0: Le feu a désormais ravagé 42 000 hectares. 220 000 personnes ont dû être évacuées. La préfecture de Gironde affirme que 84 sapeurs-pompiers ont été blessés au cours des interventions. Situation toujours difficile aussi dans les Landes où les secours font face à des reprises de feux virulentes. Dans le Var, l'incendie de Pontevès qui a brûlé 4 500 hectares n'était toujours pas fixé hier soir. Au total, 115 000 hectares ont été ravagés partout en France depuis le début des incendies, annonce Laurent Nunez. Emmanuel Macron tiendra à 10h une cellule interministérielle de crise consacrée aux incendies. En Espagne, ce sont plus de 75 000 personnes qui ont été déplacées autour de Madrid et dans la région de Valence face aux incendies. Le pays affronte à Avila, à l'ouest de la capitale, le plus important feu de forêt de son histoire récente, affirment les autorités. En Allemagne, la police annonce avoir abattu le suspect présumé de l'attaque à la camionnette qui a fait un mort et 29 blessés à la Gay Pride de Berlin samedi soir. L'homme appartenait au milieu islamiste, selon les autorités, qui n'hésitent pas à qualifier l'attaque d'attentat terroriste. Il aurait tenté de rejoindre l'État islamique en Syrie en 2025, selon la presse allemande. Enfin, en cyclisme, le Tour de France s'est conclu en apothéose hier avec la victoire sur les Champs-Élysées de Mathieu Van Der Poel, vainqueur après s'être échappé avec Tadej Pogacar. Le Slovène a remporté la grande boucle pour la 5e fois, un record. Paul Sexas termine 4e. Il est 2h, presque passé de 2 minutes. Vous restez sur le 107.7. Le retour au trafic, c'est dans un instant, juste après votre météo.
1: Oui Julien, la météo aujourd'hui en France sera ensoleillée dans tout le pays avec par contre toujours beaucoup de vent attendu dans le sud-est. On rappelle justement que le vent renforce le risque d'incendie qui est déjà très élevé en ce moment autour du bassin méditerranéen. Donc pas d'imprudence et pas de mégots par la fenêtre de votre véhicule. Et les températures quant à elles iront jusqu'à 33 degrés aujourd'hui pour les maximales et ce sera du côté de Montpellier. Autrement prévoyez 31 à Perpignan, 30 à Marseille ou encore 28 à Lyon et à Nice.
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1: Et que dire de vos conditions de circulation à 2h02 cette nuit, si ce n'est qu'elles sont parfaitement fluides et parfaitement optimales dans tout le quart sud-est que je surveille pour vous, l'Occitanie, l'Auvergne-Rhône-Alpes et la Provence-Alpes-Côte d'Azur qui sont passés au crible tous les quarts d'heure. Actuellement, aucun incident qui ne puisse gêner votre passage ni perturber le trafic. Il y a par moments et par endroits des équipes qui sont en intervention auxquelles on vous demande évidemment de faire attention, d'observer le fameux corridor de sécurité. Mais sinon, rien, donc pas de danger, pas de bouchon non plus. Du côté de la météo, toujours un incendie, même plusieurs, mais dans le sud-est, un foyer en cours, le Var, le secteur de Pontevès, avec toujours deux sorties qui sont par conséquent déconseillées sur l'A8, la 34 pour Saint-Maximin et la 35 pour Brignoles. C'est valable dans les deux sens de circulation. L'idée de ces sorties déconseillées, c'est de ne pas venir surcharger le réseau routier et le réseau secondaire afin de permettre le transit des pompiers et des secours. D'autres routes, d'autres très nombreuses routes sont également fermées sur le réseau secondaire. Il est donc conseillé pour vous d'éviter le secteur dans la mesure du possible et pensez aussi à vous renseigner avant de prendre la route, que ce soit près de Pontevès, mais aussi pour partir peut-être plus loin sur la route des vacances, notamment dans le sud-ouest et en Gironde. Renseignez-vous bien et anticipez.
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Axel Bauer et Zazie en souvenir et en douceur pour vous accompagner cette nuit. Il est 2h08, pas de changement côté trafic, ça se passe bien devant vous dans le quart sud-est du pays. Pas d'événement en cours à part des conséquences d'un incendie dans le Var dans le secteur de Pont-Évès. On en reparle dans le prochain point à 2h15. Dans la foulée et dans le prochain quart d'heure, ne manquez pas notre rendez-vous de l'été, les expressions de la route. Aujourd'hui, l'expression c'est mettre les gaz, on vous dira d'où ça provient. Et tout de suite, on repart en musique avec Phil Collins et Marie-Sara.

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1: Absolument rien à signaler à 2h15 cette nuit, ça roule bien devant vous dans le quart sud-est, en Occitanie, en Auvergne-Rhône-Alpes et en Provence-Alpes-Côte d'Azur. Les voyants sont ouverts, les temps de parcours aussi. Côté météo, ça se passe bien, pas de pluie cette nuit, mais par contre toujours un incendie en cours dans le Var, dans le secteur de Pont-Évêque. C'est par précaution, par conséquent, sur l'autoroute A8, il y a deux sorties qui restent déconseillées, Brignoles et Saint-Maximin, 35 et 34 dans les deux sens de circulation. L'idée, c'est de ne pas venir surcharger le réseau routier. C'est afin de permettre le transit des pompiers et des secours. De nombreuses autres routes sont également fermées sur le réseau secondaire, donc il est conseillé d'éviter le secteur et de se renseigner. Pareil pour la Gironde. Mettre les gaz ou encore en route mauvaise troupe. Vous les utilisez sans y penser, mais savez-vous vraiment d'où viennent ces expressions de la route? Cet été, nous vous emmenons au cœur de leur histoire. Coup de projecteur sur l'une d'entre elles, juste après Bruno Mars.

0: 24K Magic avec Bruno Mars et à 2h19. Attention à cette voiture arrêtée près de Montpellier sur l'A9 en direction d'Orange et de Lyon sur la voie d'accès à l'aire de service de Fabregue.
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0: Sur la route des vacances, il y a les kilomètres et puis il y a aussi toutes ces expressions qu'on utilise sans y penser. Peut-être avez-vous déjà dit mettre les gaz et si c'est le cas, Loïc Alzac nous en parle.
3: Allez chérie, mets les gaz, on va être en retard pour le barbecue.
4: Apparu au début du XXe siècle dans le domaine de l'aviation, l'expression « mettre les gaz » fait référence à la manette des gaz qui contrôle l'arrivée du carburant dans le moteur. Mettre les gaz, c'est donc littéralement pousser la manette pour augmenter sa puissance.
5: Remise de gaz. Alors, tu mets pleine puissance, je mets pleine puissance.
4: L'expression est entrée dans le langage courant dans les années 50 avec la généralisation des références militaires dans la culture populaire comme au cinéma ou à la radio.
6: Maverick en approche.
4: Et l'expression a vite quitté les airs ou la route. Un étudiant peut mettre les gaz avant un examen, tout comme un sportif dans la dernière ligne droite d'une course. Aujourd'hui, mettre les gaz, c'est souvent partir sur les chapeaux de roue, mais ça, c'est une autre expression.
0: Retour au trafic tout de suite, interruption du programme à Toulon. Attention à des piétons repérés près de la 57 entre Valgora Université et Pierre-Ronde, la jonction avec l'autoroute A570. Vigilance dans chaque sens de circulation. Et on repart en musique avec Bob Marley et Gaëtan Roussel.
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0: Belle nuit avec nous, belles vacances avec Bob Marley. Bientôt 2h30, le retour à vos conditions de circulation dans l'ensemble, ça se passe bien. N'oubliez pas que pour un meilleur partage de la route, par contre, la règle d'or sur autoroute en France, c'est de rouler à droite. Si vous dépassez, pensez ensuite à vous rabattre en mettant votre clignotant qui, on le rappelle aussi, n'est pas non plus gage de priorité. Pensez à vous partager la route et à marquer des pauses régulièrement.
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0: Et on a pris un petit peu d'avance puisqu'il n'est pas tout à fait 2h30, mais quand même l'heure de s'intéresser comme tous les quarts d'heure à l'état du trafic pour vous qui voyagez cette nuit dans le quart sud-est du pays. Ça se passe bien, vous ne rencontrez aucun bouchon. Par contre, attention à des piétons repérés près de Toulon, près de la 57, entre Valgora Université, sortie 5B, et Pierre Ronde, la jonction avec l'autoroute A570. Vigilance dans chaque sens. Les piétons, on le rappelle, peuvent traverser les voies. Je m'arrête aussi du côté de Montpellier avec cette voiture en panne à l'entrée de l'aire de service de Fabregues. C'est sur la voie d'accès, sur l'A9 en direction de l'Espagne. Vous êtes concerné plutôt dans l'autre sens, en direction de Lyon, après avoir passé 7. Et sinon, à part ça, rien d'autre. Pas d'autres incidents en cours. Attention par contre, en raison de l'incendie toujours actif dans le Var en ce moment sur le secteur de Pont-Évès, deux sorties de la Bitte sont toujours déconseillées cette nuit, la 34 pour Saint-Maximin et la 35 pour Brignoles. C'est valable dans les deux sens de circulation. L'idée évidemment, c'est de ne pas surcharger le réseau routier afin de permettre le transit des pompiers et des secours, avec aussi d'autres nombreuses routes qui sont fermées sur le réseau secondaire. Il est conseillé de vous renseigner et d'éviter le secteur.
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Belle nuit avec nous et avec This Is. La suite avec David Bobby, Sam Sauvage et MGMT. Le retour au trafic à 3h moins le quart. Dans la foulée, notre rendez-vous de l'été. Ce soir, on danse retour sur les discothèques qui ont fait danser à travers les années. Et côté trafic, on rappelle qu'il y a toujours des piétons en danger repérés près de Toulon.

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1: À 3h moins le quart, direction tout de suite Toulon avec un accident signalé sur la 57 en direction de Nice après Valgora Université sortie 5B, c'est au kilomètre 6. Il y aurait un accident sur la voie la plus à gauche mais pour l'instant les équipes ne sont pas encore sur place. Je reste aussi dans le Var pour vous rappeler qu'en raison de l'incendie toujours actif sur le secteur de Pont-Évès, deux sorties de l'autoroute A8 restent déconseillées. La 34 pour Saint-Maximin et la 35 pour Brignoles et ce dans les deux sens de circulation. L'idée évidemment c'est de ne pas surcharger le réseau routier afin de permettre le transit des pompiers et des secours, avec d'autres nombreuses routes qui sont fermées aussi sur le réseau secondaire, donc il est conseillé d'éviter le secteur et de prendre vos précautions avant de partir. Et tout au long de l'été sur le 107.7, on vous propose de voyager à travers les lieux mythiques où les Français ont dansé d'hier à aujourd'hui. Dans un instant, cinquième épisode de notre saga Ce soir on danse consacré au Macumba. Et vous allez l'entendre, il n'y en a pas qu'un de Macumba en France. Ce sera juste après Louane.

0: Belle nuit avec nous et avec Louane. À 2h50, on rappelle toujours un accident d'actualité à Toulon. C'est confirmé sur la 57 en direction de Nice après la jonction entre la 57 et la 570. On en reparle après 3h et les infos de la rédaction dans un point plus détaillé.
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0: Cet été, sur le 107.7, on vous raconte l'histoire des lieux mythiques où les Français ont dansé. Et voici tout de suite un nouvel épisode de Ce soir on danse avec Francine Thomas, mais aussi avec Jean-Pierre Madère.
2: Une boîte de nuit tellement connue qu'elle en devient une chanson. Le Macumba méritait bien sûr les honneurs de notre saga estivale. Cette chanson, c'est celle de Jean-Pierre Madère, sortie en février 1985 et devenue tube de l'été suivant avec 600 000 exemplaires écoulés du 45 tours. Elle fait référence aux quelques 23 boîtes de nuit qui en France et à l'étranger s'appellent le Macumba. C'est donc pas une discothèque que l'on évoque aujourd'hui, mais une chaîne de discothèques. Le premier établissement ouvre en 1966 à Montpellier, dans un grand complexe où il y a également un restaurant, des tennis, une piscine et un camping.
3: Alors, on n'attend pas Patrick ?
2: Mais finalement, seul le dancing rencontre les faveurs du public. On se concentre donc là-dessus et un nouveau Macumba ouvre à Mérignac en 1973. C'est le vrai début de la success story. C'est donc une boîte de nuit installée en général en périphérie d'une ville, près d'un hypermarché, dans un bâtiment à l'architecture ronde et en béton. Le deuxième Macumba ouvre en 1975 à Lille.
4: C'est le Nord.
2: Puis arrive un troisième en Suisse, un quatrième près de Nantes. Et en 1977, c'est l'enseigne de Saint-Julien en Genevois qui ouvre ses portes sur 6000 m² avec 17 salles. Elle est la plus grande discothèque de France.
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2: Des Macumba ouvrent également en Espagne ou même à Cuba. Mais dès le début des années 2000, le modèle s'essouffle. Le tout dernier Macumba situé dans le Nord ferme le 23 février 2025, quelques mois seulement après qu'une scène du film L'Amour Ouf y a été tournée.
6: C'est juste que non, c'est pas suffisant. Et tu le sais.
2: Et avec lui, c'est toute une époque qui se termine.
0: 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À Toulon, c'est confirmé sur voie de gauche désormais un accident sur la 57 en direction de Nice. Au niveau de l'embranchement avec la 570, deux véhicules impliqués dont un autre arrêté sur le bas-côté. Restez bien prudents et à l'écoute, on en reparle après Lady Gaga et Michael Jackson.

0: Belle nuit avec nous et avec Michael Jackson. 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On refait le point sur vos conditions de circulation juste après les infos. Il est 3h.
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2: Bonsoir à tous. 115 000 hectares partis en fumée en France. Le dernier bilan alarmant des incendies rapporté hier soir par Laurent Nunez. Plus de 13 000 départs de feu ont eu lieu depuis le début de l'année. Une situation inédite selon le ministre de l'Intérieur. La situation reste très défavorable sur le terrain, particulièrement en Gironde où 220 000 personnes inédites selon le ministre de l'Intérieur. La situation reste très défavorable sur le terrain, particulièrement en Gironde où 220 000 personnes ont été évacuées et 200

0: Et selon les autorités, 30 000 hectares ont déjà brûlé. En Allemagne, le suspect présumé de l'attaque à la voiture Bélier à la Gay Pride de Berlin a été abattu par la police. Ce dernier était activement recherché depuis le drame survenu samedi soir qui a fait un mort et 29 blessés. Il appartenait au milieu islamiste selon les autorités. International toujours, le Moyen-Orient entrevoit l'espoir d'un accord entre Téhéran et Washington. Donald Trump assure que le dialogue avec l'Iran n'est pas rompu. Les cours du pétrole chutent de 5% cette nuit après deux nuits consécutive sans frappes américaines en Iran. En cyclisme, la 113e édition du Tour de France s'est refermée hier avec la victoire aux Champs-Élysées de Mathieu Van Der Poel à l'issue de l'ultime étape. Le Néerlandais a résisté au retour du peloton après s'être échappé avec Tadej Pogacar. Le Slovène décroche lui son 5e Tour de France. Et puis cocorico pour le tennis français. Au lendemain du premier titre en carrière de Quentin Alice en Autriche, un autre tricolore, Lucas Van Aché, a débloqué son compteur sur le circuit ATP. Le Français a remporté le tournoi d'Estoril au Portugal en battant en finale le Belge Alexander Blocks. Il est 3h, passé de 2 minutes, vous êtes bien sur le 107.7. Vous restez avec nous, l'infotrafic, c'est dans un instant, juste après la météo.
1: Oui Julien, la météo aujourd'hui en France sera ensoleillée dans tout le pays avec par contre beaucoup de vent attendu dans le sud-est. On rappelle que le vent renforce le risque d'incendie qui est déjà très élevé en ce moment autour du bassin méditerranéen. Donc pas d'imprudence et pas de mégots par la fenêtre de votre véhicule. Et les températures quant à elles iront jusqu'à 33 degrés aujourd'hui pour les maximales du côté de Montpellier. Autrement prévoyez 31 à Perpignan, 30 à Marseille ou encore 28 à Lyon et à Nice.
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1: Direction Toulon à 3h02 pour cette seule et unique information dans le grand quart sud-est du pays. Un accident, véhicule qui a percuté un sanglier sur l'A57 en direction de Nice. On est à hauteur de la bifurcation avec l'A570. Vous circulez uniquement sur la voie la plus à droite et le point de repère, le kilomètre 7. On rappelle aussi que dans le Var, en raison des incendies en cours à Pont-Évès, deux sorties de l'autoroute A8 sont déconseillées. La 34 pour Saint-Maximin et la 35 pour Brignoles, c'est valable dans les deux sens de circulation. Notez aussi du côté de Béziers, nouvelle info, des obstacles repérés sur l'A9 juste après la bifurcation avec la 75 en direction d'Orange et de Lyon.
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petit détour par l'océan avec Mathieu Chédid. On poursuit avec Naika et les Greg King Band. À 3h15, un nouveau point de trafic complet dans lequel on évoquera cet accident du côté de Toulon sur la 57 à Pierre-Ronde en direction de Nice et de l'autoroute A8. Et tout au long de l'heure qui suit, nous serons en compagnie du journaliste et animateur Bruno Guillon. Première partie de l'entretien à 3h20.

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1: Quasiment 3h15, retour à vos conditions de circulation, toujours parfaitement fluide en ce moment dans le sud-est, que vous soyez en Occitanie, en Auvergne-Rhône-Alpes ou en Provence-Alpes-Côte d'Azur. Pas de bouchon, mais un accident en cours à Toulon sur la 57 direction Nice au niveau de l'embranchement avec la 570 secteur de Pierre-Ronde. Vous ne circulez que sur la voie la plus à droite, un dépanneur intervient et d'autres services sont sur place aussi. Observez bien le corridor de sécurité. Je suis dans le Var, donc j'y reste et je vous rappelle aussi qu'en raison de l'incendie actif dans le secteur de Pont-Évès, deux sorties de l'autoroute A8 restent déconseillées, la 34 pour Saint-Maximin et la 35 pour Brignoles, et ce dans les deux sens de circulation. L'idée évidemment c'est de ne pas surcharger les réseaux routiers afin de permettre le transit des pompiers et des secours. Il y a aussi de nombreuses autres routes qui sont fermées sur le réseau secondaire. Il est donc conseillé de se renseigner avant de prendre la route. Dans la mesure du possible, il est surtout conseillé d'éviter le secteur, et pareil d'ailleurs si vous comptez peut-être voyager vers la Gironde. Il est à la tête d'une matinale à la radio depuis plusieurs années et il anime de nombreuses émissions de jeux sur France 2, comme par exemple Chacun son tour ou encore Tout le monde a son mot à dire. Dans un instant, c'est Bruno Guillon qui va s'installer sur le siège passager à vos côtés et nous plonger dans ses souvenirs d'été sur la route et devant les télés. Ce sera juste après Pink.

0: Walk Me Home avec Pink. 3h18, bref retour à vos conditions de circulation avant un point plus complet à 3h30. La seule info en cours, c'est un accident à Toulon sur la 57 en quittant Toulon direction Nice à hauteur de Pierre-Ronde et de l'embranchement avec la 570. Vous ne circulez que sur la voie la plus à droite. Des équipes interviennent sur celle de gauche et vous vous écartez bien.
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0: Et cette semaine, tout au long de l'heure qui suit aussi, nous serons en compagnie d'un homme de radio, un homme de télé, Bruno Guillon. On le retrouve tout de suite au micro de Charles Dodon.
2: Bonjour Bruno Guillon.
3: Bonjour.
2: On parle souvent sur cette antenne de l'importance de faire la pause quand on fait un long trajet. Et je me trompe si je dis que ce mot pause figure assez peu dans votre agenda durant l'année, entre la radio et la télé. La pause, c'est vraiment là cet été pour vous ?
3: Oui, c'est la période où j'essaye de breaker en tout cas et de profiter à fond de ma famille et de mes proches.
2: On le sait, cet été, Interville ne fait pas son retour. Un programme mythique qu'on a tous regardé durant des années. Vous avez, vous, d'autres émissions ou programmes qui vous ont marqué quand vous étiez peut-être plus jeune en vacances l'été ?
3: Alors, pour le coup, quand j'étais en vacances l'été, il y avait déjà Interville, mais il y avait aussi une déclinaison d'Interville qui m'a même limite plus marqué, c'était Jeux sans frontières.
2: Oui.
3: Où là, c'était pas des villes, c'était des pays qui s'affrontaient. Et oui, c'était le rendez-vous d'été, mais de toute façon, la télévision, l'été, elle prenait un sens différent du reste de l'année. Moi, la télévision, quand j'étais petit, ou même ado, c'était le film du soir. Bon, il commençait à 20h30, mais à 21h30, il fallait que j'aille me coucher. Donc, la magie de l'été, c'est qu'on pouvait regarder le film en entier. Et c'est là où il y a des films qui prennent tout leur sens. Les Fantomas ou La Grande Vadrouille, quand on va jusqu'à la fin, c'est quand même plus sympa.
2: Il y avait aussi, côté jeu, La Carte au Trésor, bien évidemment,
3: oui.
2: Fort Boyard, l'été.
3: Ouais.
2: C'était ça.
3: Alors,
2: aussi.
3: Attention, parce que là, vous parlez un Charentais maritime, on dit Boyard.
2: Ah, Boyard.
3: On dit Boyard. Et on dit le père Fourat et non pas le père Fourras. Mais moi, je suis de ceux qui ont connu le Fort Boyard sans émission de télé dedans, puisque je suis de Charente-Maritime. Et donc, avant que ça devienne un terrain de jeu télévisé grandeur nature, c'était une ruine.
2: Et en venant ici, je me suis souvenu de la piste de Xapatane.
3: Oui, bien sûr.
2: J'ai plus du tout les règles.
3: Alors moi, j'ai pas non plus, mais ça fait partie de ces jeux qui avaient des noms improbables. Il y a eu aussi Mokchou Patamou, époque, qui était présenté par Vincent Perrault. Oui, la télé...
2: 40 degrés à l'ombre.
3: Bien sûr, la télé a parfois accouché de concepts un peu improbables, mais puisqu'on parle d'émissions d'été, oui, 40 degrés à l'ombre, c'était le rendez-vous. Alors il y a eu Vincent, puis il y a eu aussi Thierry qui l'a fait, il y a eu Marie-Ange Nardi avec les fameux épisodes du lion.
2: Oui, c'est vrai qu'il y avait une chronique animalière.
3: Exactement.
2: Et donc, à chaque fois, ils avaient peur sur le plateau, je crois.
3: Oui. Ça fait partie, oui, des rendez-vous d'été, oui.
2: Bruno Guillon fait une pause et on se retrouve dans quelques minutes.
0: Deuxième partie de l'entretien après le point trafic de 3h30, mais avant le point trafic, une nouvelle info tout de suite. Entre Antibes et Nice, dans les Alpes-Maritimes, sur l'A8, un accident confirmé en direction de l'Italie. C'est après Villeneuve-Loubet et avant d'arriver au niveau de Saint-Laurent-du-Var, sur la voie la plus à droite, une voiture et un poids lourd accidentés.

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0: Deux accidents en cours en région Provence-Alpes-Côte d'Azur, à commencer par la Côte d'Azur à bientôt 3h30. Actuellement, un accident est en cours dans le virage après Nice-Ouest et Saint-Laurent-du-Var sur la 8 en direction de l'Italie. Vous ne circulez que sur les deux voies les plus à gauche. Des véhicules, des débris et des piétons sont sur les voies de circulation. La voie la plus à droite en l'occurrence, donc soyez vraiment prudents. Observez le corridor de sécurité. Un autre accident est toujours d'actualité aussi à Toulon, sur la 57 au niveau de l'embranchement avec la 570, c'est en direction de Nice et de l'autoroute A8. Et puis je termine aussi par vous rappeler que dans le Var, en raison de l'incendie toujours actif sur le secteur de Pont-Évès, deux sorties de l'autoroute A8 sont déconseillées, la 34 pour Saint-Maximin et la 35 pour Brignoles, et ce dans les deux sens, de manière à ne pas surcharger le réseau routier.
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0: Notre invité fait la route avec nous, ses vacances.
5: Vous avez réveillé cette année encore des centaines de milliers d'auditeurs chaque matin sur Fun Radio. La radio reste un média encore très écouté en voiture, notamment sur la route du travail.
6: Ouais.
5: Sur la route des vacances, vous êtes encore radio ou vous préparez plutôt une playlist où vous écoutez des podcasts ?
6: Et c'est un peu tout. J'aime bien écouter de la musique en mode un peu été. Pour le coup, Autoroute FM et Radio Vinci Autoroute sont des programmes que je peux écouter parce que je trouve que la programmation est vachement bien. Je peux me faire des podcasts. Alors j'avoue avoir une petite préférence pour des podcasts d'enquête ou d'histoire criminelle.
5: L'heure du crime.
6: Entre autres, l'heure du crime.
5: Affaires sensibles.
6: D'RTL, affaires sensibles. Ou alors après des podcasts sur l'histoire, j'aime beaucoup. Et voilà, et je jongle avec tout ça, ouais, sur la route.
5: Et vous faites partie de ceux qui adorent la route des vacances,
6: ouais.
5: Ou plutôt de ceux qui comptent les kilomètres?
6: Non, j'adore non. Ça. Moi, il y a tout un décorum avec la route des vacances. C'est-à-dire que la route des vacances, tu pars déjà quand il fait pas encore jour, pour avoir le plaisir de voir le soleil se lever. Quand le soleil se lève, tu es déjà sur la route des vacances. Et puis j'ai des réflexes de départ en vacances, c'est-à-dire que moi, un déjeuner de quand tu pars en vacances, c'est forcément le sandwich triangle et le paquet de chips dans la station d'autoroute. Voilà, ça fait partie du truc.
5: Quand vous étiez jeune, encore aujourd'hui ?
6: Alors, quand j'étais jeune, il y avait moins d'autoroutes déjà. Moi, quand j'étais jeune, mes parents, c'était la glacière. C'était la glacière et l'endroit pour le pique-nique. Et comme mes parents étaient un peu des ayatollahs du pique-nique, il fallait trouver l'endroit où il n'y avait personne, où on était tranquille, où on pouvait poser la table. Et puis le pique-nique, c'était, il manquait vraiment que le frigo et la gazinière.
5: Bel orga.
6: Exactement. Mon père, qui conduisait la voiture à l'époque, ma maman n'avait pas le permis, avait vraiment ce côté, quand on quittait les limites du département de la Charente-Maritime, j'ai l'impression qu'on arrivait dans des pays étrangers qu'on ne parlait pas la même langue. C'est-à-dire que ça devenait tout de suite une escapade. C'était une histoire de fou. Donc, je me souviens de vacances où on allait dans le Cantal, au début, beaucoup. Et puis après, dans les Pyrénées. Et donc je vous dis, j'ai ce souvenir de vous dormez derrière sur le siège arrière, vous avez votre coussin, vous partez, il fait nuit, et quand vous vous réveillez, le soleil se lève à peine et vous voyez au loin les montagnes qui se dessinent avec les odeurs qui vont avec et tout ça. Non, c'est des bons souvenirs.
5: On vous souhaite de belles vacances.
6: Merci, vous aussi, et bonne route.
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1: Et l'infotrafic à bientôt 4h moins le quart nous ramène une nouvelle fois près de Nice avec cet accident important qui immobilise de nombreux services sur l'autoroute A8 à hauteur de Nice-Ouest après la sortie 50 en direction de l'Italie. La circulation s'effectue désormais non pas sur deux mais sur une seule voie. La voie de gauche qui reste ouverte à votre passage, mais soyez particulièrement vigilants. Il y a aussi des obstacles, des débris et beaucoup de piétons sur les voies de circulation. Le point de repère, le kilomètre 185, donc ça c'est valable pour ceux qui arrivent de Cannes et d'Aix-en-Provence. On rappelle aussi à Toulon un accident qui suit son cours sur l'A57 au niveau de l'embranchement avec l'A570. Sont concernés ceux qui poursuivent sur l'A57 en direction de Nice. Et à ce niveau-là aussi, vous ne circulez que sur une seule voie, la voie la plus à droite. Et enfin, je termine par vous rappeler que dans le Var, en raison de l'incendie toujours actif sur le secteur de Pont-Évès, deux sorties de l'autoroute A8 restent déconseillées. La 34 pour Saint-Maximin et la 35 pour Brignoles. C'est valable dans les deux sens de circulation. L'idée est de ne pas surcharger le réseau routier afin de permettre le transit des pompiers et des secours. On rappelle que de nombreuses routes sont fermées sur le réseau secondaire aussi et qu'il est conseillé d'éviter le secteur dans la mesure du possible et pensez à vous renseigner avant aussi de partir en Gironde.

Orinoco Flow en douceur pour vous accompagner cette nuit sur la route des vacances. C'est le groupe Enya. 3h48 et toujours un accident important dans les Alpes-Maritimes à Nice, à hauteur de Nice-Ouest, après la sortie 50 sur la Vite en direction de l'Italie. Vous ne circulez que sur la voie la plus à gauche. Beaucoup d'équipes interviennent. Ne vous laissez pas surprendre par les gyrophares qui sont très nombreux et qui peuvent vous éblouir. D'autres services interviennent également. On en reparle après 4h, les infos et la musique d'ici là avec les Beatles, Marguerite, The Parakeet et Joe Edouard Filet.

0: Belle nuit avec nous sur Radio Vinci Autoroute. On se retrouve juste après des infos de la rédaction pour reparler trafic et météo. Il est déjà 4h.
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2: Bonsoir à tous. 115 000 hectares dévastés par les incendies et plus de 13 000 départs de feu depuis le début de l'année. Laurent Nunez a pointé hier soir aux 20h de France 2 un bilan inédit en France et déploré une situation très défavorable sur le terrain. 240 habitations ont été détruites en Gironde par l'incendie parti de Somos qui évolue à 15 km de Bordeaux. Les 220 000 personnes évacuées ne pourront pas rentrer chez elles tant que le feu ne sera pas fixé, affirme la préfecture. Les autorités suspendent également les activités et séjours de colonies de vacances. Emmanuel Macron présidera ce matin une cellule interministérielle de crise consacrée aux incendies. L'Espagne déplore de son côté le feu de forêt le plus important de l'histoire récente du pays à Avila, non loin de Madrid, où 30 000 hectares sont partis en fumée. Plus de 75 000 personnes ont été déplacées ces derniers jours dans les régions de Madrid et de Valence, où sévit un autre incendie. En Allemagne, le suspect présumé de l'attaque à la voiture Bélier de la Gay Pride de Berlin, région de Madrid et de Valence, où sévit un autre incendie. En Allemagne, le suspect présumé de l'attaque à la voiture Bélier de la Gay Pride de Berlin qui a fait un

0: remporté hier son 5e Tour de France à l'issue de l'ultime étape remportée aux Champs-Élysées par Mathieu Van Der Poel. Pogacar devient co-détenteur du plus grand nombre de succès dans l'épreuve. Paul Sexas termine 4e. Et puis en Formule 1, victoire du champion du monde en titre Lando Norris au Grand Prix de Hongrie. Le pilote McLaren a remporté son premier succès cette saison devant Max Verstappen et Kimi Antonelli. L'Italien reste largement leader du championnat au volant de sa Mercedes. 4 heures passées de 2 minutes, merci de vous réveiller à l'écoute du 107.7. Vous restez avec nous, le trafic c'est dans un instant, juste après vos prévisions météo.
1: Julien, la météo aujourd'hui en France sera ensoleillée dans tout le pays avec par contre toujours beaucoup de vent attendu dans le sud-est. On rappelle que le vent renforce le risque d'incendie qui est déjà très élevé en ce moment autour du bassin méditerranéen, donc pas d'imprudence et pas de mégots par la fenêtre de votre véhicule. Et les températures quant à elles iront jusqu'à 33 degrés aujourd'hui pour les maximales du côté de Montpellier. Autrement prévoyez 31 à Perpignan, 30 à Marseille ou encore 28 à Lyon et à Nice.
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1: Retour à Nice à 4h02 pour cette... événement en cours, deux événements d'actualité. D'abord, un accident sur l'autoroute A8 en direction de l'Italie après Nice-Ouest sortie 50. Vous ne circulez que sur la voie la plus à gauche avec beaucoup d'équipes qui interviennent. Et puis ensuite, entre Nice-Nord et Nice-Saint-Isidore, attention à des piétons repérés près des voies de circulation dans le tunnel de Cantagallet, c'est en direction d'Aix-en-Provence, mais restez vigilants aussi dans l'autre sens, sait-on jamais. Les équipes interviennent, vous observerez le corridor de sécurité. Et je termine par vous rappeler qu'en raison de l'incendie toujours actif dans le Var, sur le secteur de Pont-Évès, deux sorties de l'autoroute A8 sont déconseillées, la 34 pour Saint-Maximin et la 35 pour Brignoles. C'est valable dans les deux sens de circulation. L'idée, c'est de ne pas surcharger le réseau routier afin de permettre le transit des pompiers et des secours, avec aussi toujours de nombreuses routes qui sont fermées sur le réseau secondaire. Il est conseillé d'éviter le secteur. Et sinon, pour ce qui est de l'Occitanie et de l'Auvergne-Rhône-Alpes, que je surveille aussi pour vous, rien à signaler.
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Last Request avec Paolo Nutini. On poursuit le voyage avec Mentissa et Prince. À 4h15, nouveau point de trafic complet, toujours un accident en cours à Nice et des piétons repérés aussi pas loin de l'accident. On fait le point dans moins de 10 minutes.

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1: Direction tout de suite la Côte d'Azur à 4h15 pour évoquer ensemble une nouvelle info. Une voiture en panne au péage de la Turbie près de Monaco sur l'autoroute A8 en direction de l'Italie. Plutôt un fourgon arrêté au niveau de la plateforme dans l'une des voies, donc pensez à anticiper. Je rappelle aussi des piétons repérés entre Nice Nord et Nice Saint-Isidore près du tunnel de Cantagallet. Vigilance dans chaque sens de circulation. Et puis toujours cet accident en cours sur l'autoroute A8 en direction de l'Italie. Vous ne circulez que sur une seule voie après Nice Ouest, sortie numéro 50. Beaucoup d'équipes restent positionnées sur les deux voies les plus à droite ainsi que sur la bande d'arrêt d'urgence. Obstacles signalés aussi dans le même secteur. Et des obstacles repérés aussi dans le Var sur l'autoroute A57 en direction de Toulon. C'est après Pugéville, après le péage et avant Sainte-Christine, sortie 8. D'ailleurs, on rappelle que dans le Var, en raison de l'incendie toujours actif dans le secteur de Pont-Évêque, deux sorties de l'autoroute A8 restent déconseillées, la 34 pour Saint-Maximin et la 35 pour Brignoles, et ce, dans les deux sens. Et tout de suite, votre rendez-vous du week-end et des vacances absolument BO consacré aux bandes originales de films. Tout de suite, ambiance funky avec Intouchable, un film phénomène qui a réuni plus de 19 millions de spectateurs en salle.
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3: La terre, le vent, le feu et une danse. Celle d'Omar Sy devant les yeux amusés de François Cluzet dans le film Intouchable du duo Nakash Toledano, sorti en 2011. C'est l'un des titres les plus emblématiques de la période disco. Boogie Wonderland, Earth, Wind and Fire, grand succès sorti en 79, extrait de leur 9e album I Am. Cette chanson a été nommée deux fois aux Grammy Awards en 1980 et a remporté le prix de la meilleure prestation instrumentale R&B. Il faut croire que Boogie Wonderland porte chance, puisque Omar Sy remporte aussi une sacrée récompense en 2012, le César du meilleur acteur pour son rôle de Driss.
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4: Allez.
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3: Intouchable est inspiré d'une histoire vraie. C'est la rencontre de deux mondes, de deux personnalités différentes qui finiront par devenir complémentaires.
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3: Parmi les scènes notables du film, l'anniversaire de Philippe et la danse si entraînante de Driss que tout le monde finit sur la piste. Ambiance garantie avec Intouchable et Earth, Wind and Fire dans absolument

C'était absolument BO, Boogie Wonderland de Earth, Wind and Fire, à retrouver sur notre site et notre application. On repart en musique avec Léa Cara, Soul et Sound of Legend, et on se retrouve à 4h30 pour un prochain point trafic complet.

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1: Et à 4h30 cette nuit dans le sud-est, on part une nouvelle fois dans les Alpes-Maritimes et sur la Côte d'Azur, avec ces deux seules uniques informations en ce moment. À Nice, sur la vite, un accident direction Italie, après Nice-Ouest sortie 50 sur voie des droites. Et entre Nice-Nord et Nice-Saint-Isidore, des piétons près des voies de l'autoroute à vite, vigilance dans chaque sens.
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1: Et comme tous les quarts d'heure, un nouvel aperçu de vos conditions de circulation à 5h moins le quart. On repart dans les Alpes-Maritimes, puisqu'ailleurs, sinon, dans le reste du quart sud-est, que vous soyez plus près de la Provence, de l'Occitanie ou de l'Auvergne-Rhône-Alpes, rien d'autre à signaler. Je rappelle donc un accident sur l'A8 en direction de Nice après Nice-Ouest sortie 50. Vous ne circulez que sur la voie la plus à gauche avec encore beaucoup d'équipes qui restent en intervention. Et puis dans le Var, toujours cet incendie actif sur le secteur de Pont-Évès avec deux sorties de la ville qui restent déconseillées. La 34 pour Saint-Maximin et la 35 pour Brignoles, et ce dans les deux sens. L'idée, c'est de ne pas surcharger le réseau routier afin de permettre le transit des pompiers et des secours. Pensez à vous renseigner avant de prendre la route puisque d'autres routes, nombreuses routes, sont également fermées sur le réseau secondaire. Et d'ailleurs, il est conseillé d'éviter le secteur. Et dans quelques instants, l'un de vos rendez-vous de l'été, les voitures mythiques, celles qui nous ont marquées sur petit ou grand écran. À l'affiche aujourd'hui, une voiture inquiétante, Christine, star du film de 1983, adapté d'un roman de Stephen King. Et ce sera juste après Manon Lisa.

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1: Le petit pêcheur avec Manon Lisa. Et pour l'instant, côté trafic, pas de changement. Prochain point complet après 5 heures et des infos. Certaines voitures de cinéma ou de série ont gagné notre capitale sympathie, mais celle-ci nous incite plutôt à garder nos distances. Retour tout de suite sur une voiture mythique.
2: Une voiture rouge et blanche avec des courbes à faire pâlir les plus belles carrosseries des années 50, c'est Christine. Pas simplement une voiture, une diva sur roue avec un côté psychopathe. Dans le film de John Carpenter de 1983, Christine est une Plymouth Fury avec des ailes chromées et des phares qui semblent vous observer. Un modèle de rêve, version cauchemar. Sous le long capot, un moteur V8, mais attention, pas juste une voiture rapide, c'est une voiture qui a une vie propre. Elle se répare toute seule, comme par magie. Le problème, c'est que Christine est aussi jalouse que possessive. Vous regardez une autre voiture, elle n'hésitera pas à vous le faire payer.
3: Débarrasse-toi de cette voiture.
4: Attends une minute, tu ne vas pas me dire que c'est de la faute de Christine.
2: À propos de payer, 15% du budget a été consacré aux 23 voitures utilisées dans le film. Et à la fin du tournage, toutes ont été détruites, sauf deux vendues comme ferraille. L'un des véhicules survivants a finalement été restauré, puis vendu aux enchères, estimé entre 400 et 500 000 dollars. Pas mal pour un bout de ferraille, non ? L'impact de Christine a été tel qu'il a donné naissance à une véritable culture autour des voitures maudites, avec des fan clubs organisant des conventions, des répliques en modèle réduit ou grandeur nature.
3: Cette petite bagnole !
2: Si vous croisez une flamboyante Plymouth Fury rouge et blanche dans la rue, faites-lui un sourire et courez vite.
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0: Et on termine l'heure avec Dua Lipa. Belle nuit, merci de votre écoute et de votre fidélité. Retrouvez un nouveau point trafic et un nouveau point météo après le flash info de la rédaction. Il est 5h.
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2: Bonsoir à tous. Cinquième nuit consécutive de lutte acharnée pour les sapeurs-pompiers en Gironde contre l'incendie, est désormais situé à 15 km de Bordeaux. Le brasier a détruit 240 habitations et parcouru plus de 42 000 hectares selon un dernier bilan. Les 220 000 personnes évacuées ne pourront pas rentrer chez elles tant que le feu ne sera pas fixé, affirme la préfecture. Les autorités suspendent également les activités et séjours des colonies de vacances en Gironde. Dans les Landes, 5 000 résidents de Biscarrosse ont été autorisés hier soir à regagner leur domicile. L'incendie qui a parcouru 4000 hectares est désormais contenu sans être fixé, selon le préfet. Situation toujours très tendue aussi dans le Var, où plusieurs départs de feu ont de nouveau été signalés hier soir près de la commune de Varages. Le préfet condamne fermement des mises à feu volontaires. 115 000 hectares en tout ont brûlé depuis le début de l'année en France, selon Laurent Nunez. À l'étranger, le suspect présumé de l'attaque à la voiture Bélier à la Gay Pride de Berlin a été abattu par la police, activement recherché pour être l'auteur du drame qui a fait un mort et une trentaine de blessés samedi soir. Cet Allemand d'origine libanaise de 21 ans appartenait à la mouvance islamiste, selon le ministre de l'Intérieur. Donald Trump l'assure, le dialogue est toujours en cours avec Téhéran en vue d'un accord de paix au Moyen-Orient. Les États-Unis n'ont pour leur part revendiqué de frappe en Iran pour la troisième nuit consécutive. Un apaisement qui profite au cours du pétrole en baisse cette nuit de 5%. En cyclisme, conclusion en apothéose du Tour de France hier soir, le Néerlandais Matfit au cours du pétrole en baisse cette nuit de 5%. En cyclisme, conclusion en apothéose du Tour de France hier soir, le Néerlandais Mathieu Van Der Poel s'est imposé au sprint.

0: Oui, Julien, la météo aujourd'hui en France sera ensoleillée dans tout le pays, avec par contre toujours beaucoup de vent attendu dans le sud-est. On rappelle que le vent renforce le risque d'incendie qui est déjà très élevé en ce moment autour du bassin méditerranéen. Donc pas d'imprudence et pas de mégots par la fenêtre de votre véhicule. Et les températures, quant à elles, iront jusqu'à 33 degrés aujourd'hui pour les maximales. Ça va se passer du côté de Montpellier. Autrement, vous prévoyez 31 à Perpignan, 30 à Marseille ou encore 28 à Lyon et à Nice.
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0: Vous roulez bien ce lundi matin dans la région Provence-Alpes-Côte d'Azur, dans la région Auvergne-Rhône-Alpes et dans la région Occitanie. Trois régions passées au crible tous les quarts d'heure et que je surveille pour vous sur cette antenne. Actuellement, pas de bouchon, l'heure de pointe est encore loin. Par contre, un accident à vous rappeler. Ça se passe à Nice, sur l'A8, en direction de l'Italie, juste après Nice-Ouest, sortie 50, dans le virage. Vous n'avez toujours qu'une seule voie pour avancer. Les véhicules ont été évacués, mais il reste encore des réparations à effectuer, et donc des équipes en intervention. Toujours de nombreuses équipes et de nombreux pompiers mobilisés cette nuit dans le Var, sur le secteur de Pont-Évès, là où un incendie est toujours actif. La conséquence sur l'A8, deux sorties qui restent déconseillées dans les deux sens. 34 Saint-Maximin et 35 Brignoles. L'idée, c'est de ne pas surcharger le réseau routier afin de permettre le transit des pompiers et des secours. De nombreuses routes sont également fermées sur le réseau secondaire. Il est donc conseillé d'éviter le secteur. Pareil pour la Gironde. Et surtout, renseignez-vous avant de prendre la route.
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Bon début de journée avec nous et avec Julien Doré. Vous écoutez Radio Vinci Autoroute, il est 5h07. On rappelle toujours un accident à Nice et puis des incendies dans le Var qui se poursuivent avec actuellement des sorties déconseillées sur l'autoroute A8 du côté de Brignoles et de Saint-Maximin. Et on refait le point après Tchik et Ugel.

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1: Absolument rien à signaler à quasiment 5h15 ce lundi matin dans la région Provence-Alpes-Côte d'Azur, région Occitanie et Auvergne-Rhône-Alpes. Simplement vous rappeler que les conséquences de l'incendie en cours en ce moment dans le Var vous déconseillent de quitter l'autoroute A8 au niveau de Saint-Maximin et de Brignoles, sortie déconseillée dans les deux sens. Et dans un instant, nous nous amuserons en famille dans le plus grand parc d'attractions du sud de la France, au Quai Coral, parc à thème qui se situe entre Marseille et Toulon. On vous plongera dans le monde des Indiens et des cow-boys avec Nadine Mistre qui nous attend juste après les Destiny's Child.

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1: Radio Vinci Autoroute, 5h18, rien à signaler pour l'instant devant vous dans le grand quart sud-est du pays, ça se passe bien. On prend la température et on voit comment ça évolue à 5h30.
2: Tous au parc.
1: Et parmi les parcs d'attractions à visiter cet été en vacances en Provence, il y a un parc à thème que vous connaissez bien, Nadine Mist.
3: Oui, OK Coral, un parc où l'on s'amuse beaucoup. Pour tout vous dire, quand j'étais en primaire, c'était la sortie scolaire de l'année. Me voilà entre Marseille et Toulon, à Cuges-les-Pins. Je rentre dans le parc et je suis accueillie par Hunk Bimbom, le directeur d'OK Coral, qui célèbre cette année un très bel anniversaire.
4: OK Coral a été ouvert en 1966, donc 60 ans de l'existence du parc, qui a toujours été un parc thématisé autour des cow-boys des Indiens. Donc ça avait commencé avec les spectacles et puis depuis on a rajouté toute une multitude de manèges et d'attractions diverses et variées pour toute la famille.
5: Je crois que la première fois que je suis venue, je devais avoir un mois ou deux. Ma maman elle m'allaitait encore, alors ça fait longtemps.
6: Très longtemps.
5: Oui, c'était il y a très longtemps parce que je suis très vieille, j'ai 44 ans.
7: Il est très sympa, très à l'ombre. Et il y a des brumisateurs, donc c'est très bien pour la saison.
4: Alors, on est dans le sud de la France. Forcément, on a des manèges d'eau. Il fait chaud, c'est l'été. C'est les moments où il faut chercher aussi à se rafraîchir. Donc là, c'est vraiment maillot de bain obligatoire, puisque sinon, on va être trempé.
3: Bon, mais dommage, j'ai oublié le maillot de bain, puisque ça donne vraiment envie de se rafraîchir avec la chaleur que nous avons aujourd'hui. Hein.
4: Après, c'est pas grave, on a d'autres manèges d'eau. On a deux toboggans aquatiques, on a nos bûches.
3: Donc, on ressort trempé.
4: Tout à fait, mais c'est le but, hein. En ce moment il fait tellement chaud que c'est le plaisir.
8: Ah, c'est trop bien au Quai Coral, il y a plein d'attractions, il y a des trucs pour se rafraîchir et c'est trop bien.
3: Alors là vous m'emmenez où là?
4: Ben, on va se déplacer pour aller vers la nouvelle attraction 2026 qui s'appelle le Tomahawk.
3: Alors c'est quoi ce Tomahawk?
4: C'est un grand bras articulé qui propulse une gondole dans le ciel.
3: On a les pieds dans le vide, hein?
4: Alors oui, on a les pieds dans le vide, on est secoué. Vous avez envie d'essayer?
3: Avec vous?
4: Oui.
3: Allez on y va.
9: N'ayez pas de crainte.
4: Les harnais sont là pour... Vous allez être tenus. Peut-être qu'il y aura quelques cris à la radio, à l'antenne.
3: C'est quoi ce bruit là?
4: C'est l'attraction qui se met en place.
3: Oula! Vous m'avez amené où là?
4: Les sensations, elles sont surprenantes, elles sont originales.
3: Attends, voilà, je ne parle plus.
4: Et là, on va repartir dans l'autre direction.
3: Ah non!
4: Ah ben oui!
3: Oula. On se régale, hein. On a le parc pour nous en plus. Donc. Alors il y a des manèges et puis il y a les Indiens, les cow-boys.
4: Le western, c'est avant tout, c'est ces personnages, c'est ces cow-boys, c'est ces Indiens, c'est ces duels entre hors-la-loi et shérif. Ce sont de nombreuses histoires qui sont racontées, mais surtout elles font rêver.
10: Je te défie en duel!
5: Les spectacles, c'est pour les mamies qui ne font rien.
3: OK Coral vous propose aussi de prolonger vos vacances en dormant dans des tipis. Une belle aventure en famille à partager cet été à Cuges-les-Pins, dans les Bouches-du-Rhône. Pour plus d'infos,
4: okcoral.fr.
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0: Bon réveil avec nous sur Radio Vinci Autoroute. Nouveau point trafic dans 30 secondes.
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0: Ça se passe bien ce lundi matin devant vous sur la route dans les régions Provence-Alpes-Côte d'Azur, Auvergne-Rhône-Alpes et Occitanie que je continue de surveiller pour vous. Un prochain point complet dans 15 minutes. Notez aussi toujours le fait qu'il y ait des conséquences d'un incendie dans le Var sur l'autoroute A8 dans le secteur de Pont-Évès. Les sorties pour Saint-Maximin et Brignoles numéro 34 et numéro 35 sont déconseillées dans les deux sens de circulation.
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1: Radio Vinci Autoroute, belle nuit avec nous, 5h33, pas de changement pour l'instant, ça se passe bien devant vous dans le sud-est. On refait le point après Outkast, This is Theodora ou encore Kezia Jones. Et dans le prochain quart d'heure, ne manquez pas notre rendez-vous de l'été, les desserts de l'été. Nous partirons près de Clermont-Ferrand pour parler de la tarte à la myrtille.

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1: Un incendie toujours en cours dans le Var en ce moment et vous êtes concerné parce que vous ne pouvez pas, ou plutôt c'est déconseillé, de quitter l'autoroute A8 dans les sorties de Saint-Maximin et de Brignoles, sorties 34 et 35, déconseillé dans les deux sens de circulation. Et sinon, à part ça, un trafic parfaitement fluide devant vous pour partir travailler ou pour profiter des vacances ce lundi matin dans le Grand Quart Sud-Est. Et tout au long de l'été, sur le 107.7, on part à la découverte des desserts de l'été, des spécialités qui sentent bon les vacances, à Roya, près de Clermont-Ferrand. La myrtille est reine et inspire la revisite d'un grand classique de la pâtisserie auvergnate. On en parle après Zazie.

0: réveil avec nous sur Radio Vinci Autoroute et priorité au trafic. Un accident entre Aubagne et Toulon sur la 50 direction Toulon. Après la Ciotat, l'entrée numéro 9, vous ne circulez que sur la voie la plus à droite. À vitesse réduite, attention aux piétons, aux débris et aux équipes qui se rendent sur place. Nouveau point trafic à suivre après 6h et les infos. Et tout de suite, direction Roya, près de Clermont-Ferrand, pour notre dessert de l'été.
1: Quand on parle de Roya, beaucoup évoquent ces termes. Mais pour certains visiteurs, une autre adresse mérite le détour. Le restaurant Le Marquis de Roya et sa célèbre tarte aux myrtilles. À première vue, c'est une tarte aux myrtilles comme les autres. À première vue seulement. En effet, ici, la tarte cache un secret de fabrication plutôt inattendu. Découverte avec Jérémy Dora, le chef de l'établissement.
2: Donc la myrtille qui est une spécialité de la région, la myrtille du Forez, je l'ai associée avec de la lentille verte du puits, mais en sucré. Donc en fait, au lieu de prendre la poudre d'amande classique pour faire comme une frangipane, une crème d'amande, on fait une crème de lentilles sucrée, à base de vanille et de badiane.
1: Une pâte à base de lentilles, des myrtilles servies bien fraîches au-dessus. Sur le papier, l'association peut surprendre. Dans l'assiette, elle est devenue la signature de la maison.
2: J'ai travaillé pendant un an au Puy-en-Velay, donc la lentille, on l'a décliné un peu sur toutes les sortes. On a tellement un terroir qui est riche sur nos départements de l'Auvergne, donc on a plein de choses à faire et à travailler.
1: Donc c'est le moment de passer à table, c'est ça?
2: Voilà.
3: C'est super beau. Et avec juste le goût de la myrtille, ça se marie tellement bien. En plus, ça, il fait 32 degrés dehors, ça fait du bien.
2: On a le côté croquant et sablé de la pâte, moelleux avec la lentille et les myrtilles qui viennent amener la touche de fraîcheur et d'acidité.
1: Arrive l'heure du dessert, les commandes s'enchaînent. Et à quelques tables de là, des touristes découvrent la spécialité pour la première fois. Nombreux sont ceux qui se laissent tenter.
4: D'accord. Alors je vous laisse déguster le verdict.
5: Mmh, il sent bien la lentille avec la myrtille. Je trouve que ça balance bien, ça fait un petit côté sucré-salé.
6: Entre la pâte à la lentille qui est chaude et la myrtille qui est fraîche, c'est quand même un mix surprenant. Mais alors, par contre, ça éclate en bouche, ça te pique.
7: C'est super bon. C'est frais. C'est délicieux.
8: C'est vrai qu'il y a vraiment le côté frais des myrtilles avec le croustillant du biscuit et des lentilles cuites. C'est vraiment un bon mélange. Je reviendrai.
1: La tarte du Marquis de Roya fait partie des spécialités que les visiteurs viennent chercher durant l'été pour se rafraîchir. Une tradition gourmande qui se trouve à proximité de Clermont-Ferrand, à Roya, accessible depuis la 71, la 75 ou l'autoroute A89.
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0: réveil, belles vacances avec nous sur Radio Vinci Autoroute. Ne manquez pas un nouveau point trafic complet et de nouvelles copilotes dans le sud-est juste après les infos. Il est 6h.
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2: Bonjour à tous. À la une, 115 000 hectares déjà partis en fumée depuis le début de l'année, selon Laurent Nunez, du jamais vu en France. La situation reste critique face aux incendies sur le terrain, particulièrement en Gironde, où le feu parti de Somos évolue désormais à 15 km de Bordeaux. Le brasier a détruit 240 habitations et parcouru plus de 42 000 hectares selon un dernier bilan. Les 220 000 personnes évacuées ne pourront pas rentrer chez elles tant que le feu ne sera pas fixé, affirme la préfecture. Emmanuel Macron présidera ce matin une cellule interministérielle de crise. Situation également dramatique en Espagne où les incendies dans les environs de Madrid ont déjà brûlé près de 80 000 hectares. À Avila, près de la capitale, les pompiers affrontent le feu le plus important de l'histoire récente du pays, déplorent les autorités. À l'étranger toujours, le suspect de l'attaque meurtrière hier à la voiture Bélier en marge de la marche des fiertés à Berlin a été abattu par la police. Cet Allemand d'origine libanaise de 21 ans appartenait à la mouvance islamiste selon les autorités. Une personne est morte et 29 autres ont été blessés dans ce drame samedi soir. Le Moyen-Orient entrevoit l'espoir d'un accord de paix entre Washington et Téhéran. Donald Trump affirme entretenir un dialogue avec les dirigeants iraniens. En parallèle, les États-Unis se sont abstenus de frappe en Iran pour la troisième nuit consécutive. Un apaisement qui profite au cours du pétrole en baisse de 5% cette nuit. Et puis une visite très symbolique ce lundi au Royaume-Uni. Le nouveau Premier ministre Andy Burnham accueillera Volodymyr Zelensky, premier dirigeant étranger reçu depuis sa prise de fonction à Downing Street. Le soutien du Royaume-Uni à l'Ukraine demeure indéfectible, assure le dirigeant britannique. Enfin, Tadej Pogacar reçu 5 sur 5 à Paris. Le Slovène a soulevé les bras sur la plus haute marge du podium final du Tour de France pour la cinquième fois de sa carrière et co-détient désormais le record de victoires dans l'épreuve. L'ultime étape hier a été remportée au sprint sur les Champs-Élysées par le Néerlandais Mathieu Van Der Poel. Il est 6h, passé de 2 minutes. Excellent réveil à l'écoute du 107.7. L'actualité vous sera présentée dans une heure par Marine Gibert. Vous restez avec nous pour l'heure. Ce sont vos conditions de circulation juste après la météo.
3: Et c'est un début de semaine qui devrait commencer sous le soleil après le passage d'une perturbation sur le sud et l'est du pays. Et c'est un début de semaine qui devrait commencer sous le soleil après le passage d'une perturbation sur le sud et l'est du pays. Météo France annonce surtout une

0: moyenne. Avec tout ceci, le risque incendie bien sûr reste élevé sur tout le pourtour méditerranéen, du Var jusqu'à la frontière espagnole. Donc pas de mégot jeté par la nature, par la fenêtre de votre véhicule dans la nature. Vous le savez, le mégot met le feu. 9 feux sur 10 sont d'origine humaine. On pourrait largement les éviter. Et avec l'actualité que vous connaissez, prenons soin de la nature et de nous.
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0: L'infotrafic à 6h03 ce matin. Si vous êtes en Méditerranée sur la 9, en Vallée du Rhône sur la 7 ou que vous traversez une partie de l'Auvergne via la 89 où vous m'entendez, en tout cas c'est fluide. Pas de difficultés particulières, mais plusieurs infos à vous donner. La priorité, ce sont des obstacles en Provence qui ont été signalés près de l'Anson de Provence, mais aussi d'Avignon. Vous êtes sur la 7 en direction de Lyon. Première info, après le péage de l'Anson de Provence, après la grande barrière de péage entre Salon de Provence et Avignon, des obstacles, visiblement des planches ont été perdues par un véhicule sur la voie du milieu, la voie de gauche, obstacle imposant. Donc méfiez-vous vraiment, 3 km après la le péage de l'Anson de Provence, en vous rapprochant de la bifurcation de la 7 avec l'autoroute A54. Plus loin, entre Avignon et Orange, là aussi, ce sont des obstacles qui ont été signalés entre les sorties 23 et 22, entre Avignon, Le Pontet et Orange Sud. Peut-être des morceaux de pneus près des voies, kilomètre 179 pour vous repérer, possiblement un véhicule en difficulté aussi, non loin de là. Si vous circulez sur la 54, sachez que des véhicules sont immobilisés après la barrière de péage d'Arles. Si vous êtes en direction de Nîmes et que vous projetez de récupérer l'autoroute A9, c'est vous qui êtes concerné. Enfin, je rappelle qu'avec le risque incendie toujours élevé en Méditerranée, il ne faut jeter aucun mégot de cigarette par la fenêtre de votre véhicule, d'autant plus avec l'actualité que nous connaissons ces jours-ci. Donc bien évidemment, si vous êtes fumeur, fumeuse, les mégots restent dans un cendrier adapté.
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Les Jungles sur Radio Vinci Autoroute, la suite avec Benjamin Biolay qui lui aussi est en tournée actuellement. Et puis nous referons un point sur vos conditions de circulation. Pour ce matin, c'est fluide sur le sud-est du pays où vous m'entendez.

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1: Et il est temps de se retrouver à 6h15 pour reprendre des nouvelles de vos conditions de circulation. Globalement, le trafic s'écoule normalement en Méditerranée, en Provence, Auvergne, en Vallée du Rhône. Pas de difficultés particulières, mais une intervention nécessaire encore à cette heure-ci, près d'Avignon et d'Orange, sur l'autoroute A7, où il reste des obstacles, des morceaux de pneus signalés 10 km après Avignon. Le Pontet, c'est la sortie 23. En se rapprochant d'Orange Sud, sortie 22. Des obstacles sur les voies de circulation, visiblement, voie du milieu. Il pourrait y avoir aussi un véhicule en difficulté. Non loin de là, donc méfiez-vous des obstacles que le patrouilleur va ramasser entre Avignon et Orange sur cette portion de la 7 en direction de Lyon. Ailleurs, c'est plus calme à cette heure-ci, rien d'autre à vous apprendre à ma connaissance. N'oublions pas bien évidemment le risque incendie toujours très élevé, surtout sur tout le pourtour méditerranéen, du Var jusqu'aux Pyrénées orientales, et on peut tous faire notre part. La suite ce matin, c'est Michael Jackson ou encore Elena.

0: Michael Jackson est sur le 107.7 pour vos conditions de circulation. On va se retrouver dans quelques instants, bien sûr. À 7h06, ce qu'il faut retenir surtout, c'est cette intervention en Provence sur la 7 entre Avignon et Orange, où des obstacles en direction de Lyon ont été signalés. 10 km après Avignon, le Pontet, la sortie 23.
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0: Deux infos à noter pour des travaux déjà à Lyon pour ce soir entre 21h et 5h du matin. La bifurcation qui permet de passer de l'autoroute A46 en direction de Paris à la 43 en direction de Lyon sera fermée pour des travaux au-delà du réseau Vinci Autoroute. Et puis notez aussi que dans le département de la Loire, à partir de 21h jusqu'à 6h demain matin, la sortie Feur, sortie 6 de la 72 sera fermée. Et ce, dans les deux sens de circulation pour des travaux de fauchage.
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0: Mélodie Gardot est sur Radio Vinci Autoroute. Pour vos conditions de circulation, vous avez fait le bon choix en écoutant le 107.7. On va revenir sur le trafic dans un instant. Et puis, on vous fait dans un autre registre revivre les concerts live emblématiques de ces dernières années, dans quelques minutes après le point détaillé pour le trafic. Direction les États-Unis en 2018, où l'engagement pour la culture noire rencontre la performance scénique. C'est Beyoncé qui arrive dans Absolument Live.
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0: 6h30, nouvel aperçu du trafic pour ce lundi, ce début de journée. Globalement, le trafic s'écoule bien près des grandes villes. Je pense à vous, à Montpellier, à Lyon, pour rejoindre Marseille, Montélimar ou même plus près de Clermont-Ferrand. Pas de difficultés de circulation particulières. Si vous roulez à cette heure-ci, il est encore tôt, donc vous êtes encore peu nombreux sur l'autoroute. Gardez les bons réflexes au volant. N'oubliez pas de bien rouler sur la voie de droite. En France, on circule sur la voie de droite. Les dépassements s'effectuent par la gauche et après chaque dépassement, il faut se rabattre sans oublier son clignotant.
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0: Dans Absolument Live ce matin, Gilles Ravarino nous emmène aux États-Unis.
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0: Direction les States donc pour un show époustouflant de Beyoncé qui a fait l'objet d'un documentaire sur Netflix.
5: En 2018, Beyoncé a bluffé le monde entier avec un show absolument hallucinant. Voix impeccable, chorégraphie maîtrisée, invité de choix, c'était au festival de Coachella. Il faut d'abord expliquer ce qu'est le festival de Coachella. C'est tout simplement le festival considéré comme l'un des plus importants des États-Unis. Première chose qui fait que ce concert est marquant, même avant son passage sur scène, c'est que Beyoncé est la première femme noire à être la tête d'affiche de ce festival. On comprend aisément pourquoi la star va faire de ce rendez-vous un événement engagé, un hommage à la culture noire et à la black excellence. Mais Beyoncé est une performeuse qui ne laisse rien au hasard. Durant les deux dernières semaines, elle travaille sans relâche à raison de 11 heures par jour, 11 heures de répétition scénique et vocale pour une durée finale de pratiquement 2 heures de show, accompagnée d'une centaine de danseurs et de musiciens, majoritairement afro-américains. Devant un parterre de plus de 100 000 festivaliers, entre hit indémodable et danse frénétique, Beyoncé, habillée par la maison Balmain, a convié du beau monde, à commencer par sa famille, son époux le rappeur Jay-Z, sa sœur Solange Knowles, et puis les retrouvailles avec Kelly Rowland et Michelle Williams des Destiny's Child. Performance hors du commun et engagée à tel point que cette édition du festival Coachella a été renommée Beychella, car Queen Bey a tout renversé dans ce moment absolu.

Pensez à Coachella, d'autres mouvements live à retrouver ici sur le 107.7 tout cet été, mais aussi sur le site internet, rubrique replay, absolument live, le site de la radio, radio-vinci-autoroute.com. Pour vos conditions de circulation, ce matin, on se retrouve sur l'autoroute A9 près de Narbonne, où un vélo a été signalé sur les voies de circulation, donc perdu par un automobiliste. C'est sur l'autoroute après la bifurcation A9 à 61, lorsque vous remontez en direction d'Orange et Lyon, près de Narbonne, avant Narbonne-Est, la sortie 37. On va en reparler. Le point détaillé à 7h moins le quart. D'ici là, c'est Ménélique ce matin.

0: Dans la famille Shedid, c'est le fils de Louis, le frère de M, c'est Joseph sur le 107.7 et un nouvel album, le troisième de sa carrière qui est sorti en tout début d'année, Hey Friends. Moi je vous donne rendez-vous pour le trafic dans une poignée de secondes, restez avec nous.
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0: Il est temps, 7h moins le quart, de se retrouver pour refaire un point sur le trafic, la fluidité au rendez-vous, le soleil aussi et le vent encore une fois en Provence, Mistral, Tramontane toujours d'actualité, jusqu'à 60 km/h pour les rafales annoncées aujourd'hui. Dans le contexte que vous connaissez, le risque incendie est toujours très élevé sur tout le pourtour méditerranéen d'ailleurs, depuis le Var jusqu'aux Pyrénées-Orientales. Ce sont 7 départements qui sont en vigilance orange pour aujourd'hui. Canicule annoncée dès mercredi et toujours ces incendies en cours, surtout dans le sud-ouest du pays. Informez-vous bien avant de prendre le volant, avant même d'écouter le 107.7, rendez-vous sur le site internet et l'application de la radio. Là où vous êtes dans le sud-est ce matin, pas de difficultés particulières, et puis les obstacles à Narbonne, le vélo a été ramassé, le véhicule en panne près de Carcassonne évacué, donc globalement ça rentre dans l'ordre, ça ne vous dispense pas de rester concentré au volant et de bien lire ce qui est inscrit sur les panneaux lumineux de l'autoroute pour anticiper. En parlant d'anticipation, je vous annonce Sébastien Tellier dans un instant pour les prochains kilomètres en musique, ou encore Whitney Houston, et tout de suite c'est Ces Phases.

sur Radio Vinci Autoroute. La suite, c'est Sébastien Tellier avec Juliette Armanet ou encore John Legend. Et puis, il sera à 7h. Nous referons un point sur l'actualité de ce lundi, de ce début de semaine. Et bien évidemment, un nouveau point sur vos conditions de circulation qui, pour ce matin, sur un quart sud-est, sont bonnes puisqu'il n'y a pas de difficultés particulières. Je rappelle toutefois qu'une intervention est nécessaire à Salon de Provence sur l'A7 en direction de Lyon à la hauteur de la bifurcation A7 à 54 pour des obstacles.

0: John Legend est sur Radio Vinci Autoroute. Merci d'être avec nous. Il est tout juste 7h. Bon lundi, place à l'actu.
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0: Bonjour à toutes et à tous. La situation du feu en Gironde a été globalement stable au cours de la nuit, annonce la préfecture après plusieurs journées de progression rapide. Le maire de Sestas, l'une des communes évacuées au sud de Bordeaux, précise que les conditions météo cette nuit ont été favorables, avec un petit peu de pluie notamment. En tout, 220 000 personnes ont été évacuées en Gironde, un record. Emmanuel Macron doit présider aujourd'hui la quatrième cellule de crise interministérielle consacrée aux incendies en cours, pas seulement en Gironde, mais également dans les Landes, en Corse ou encore dans le Var. Alors que l'exécutif est accusé de n'avoir pas adapté les moyens de la sécurité civile au risque croissant de méga-feux. En Espagne aussi, la situation est critique. Le Premier ministre Pedro Sanchez évoque des heures difficiles à venir face aux incendies après l'évacuation de 75 000 personnes dans les régions de Madrid et de Valence. Le feu d'Avila, à l'ouest de la capitale, est le plus important de l'histoire récente de l'Espagne, d'après le gouvernement. Il est l'auteur présumé de l'attaque à la voiture Bélier lors de la marche des fiertés à Berlin ce week-end. Abdul Balout, 21 ans, partisan supposé du groupe État islamique, a été abattu hier par la police allemande dans le quartier berlinois de Spandau. Le suspect aurait couru muni d'une arme blanche vers les forces de l'ordre qui tentaient de l'interpeller et qui ont alors ouvert le feu. Des tirs aussi aux États-Unis qui ont fait 2 morts et au moins 4 blessés cette nuit, dont un enfant à Seattle dans le nord-ouest du pays. La maire de la ville, Katie Wilson, fait savoir que 2 suspects ont été interpellés. Et puis il est entré dans le club très fermé des quintuples vainqueurs du Tour de France. Le coureur slovène Tadej Pogacar a été sacré pour la 5e fois hier soir à l'issue d'une édition sans grand suspense de la Grande Boucle. Le français Paul Sexas lui termine 4e pour sa première participation au Tour de France. Et c'est le néerlandais Mathieu Van Der Poel qui a remporté la 21e et dernière étape à l'arraché sur les Champs-Élysées. 7h passées de 2 minutes, c'est la fin de ce flash. Excellente matinée à l'écoute du 107.7. Dans un instant, le retour à vos conditions de circulation. Ce sera juste après la météo. Merci Marine. Un lundi ensoleillé après le passage d'une perturbation vers le sud et l'est du pays. Météo France annonce surtout une nouvelle canicule dès le milieu de semaine, dès mercredi. Et c'est un début de journée qui s'annonce un peu nuageux pour l'instant sur le nord Rhône-Alpes. Des éclaircies qui ensuite seront au rendez-vous sur tout le quart sud-est, à l'exception de quelques pluies possibles sur les reliefs, surtout sur les Alpes du Sud. Et toujours le vent bien présent en Provence. Mistral et Tramontane dans leur domaine soufflent jusqu'à 60 km/h. Les températures, 28 à 34 degrés, ce sont les maximales en Méditerranée, 25 à 30 degrés en moyenne ailleurs. Le risque incendie, il reste élevé sur tout le pourtour méditerranéen, du Var jusqu'aux Pyrénées-Orientales, 7 départements en vigilance orange. Alors pas de mégots dans la nature, ni jetés par la fenêtre de votre véhicule, ils mettent le feu et on connaît l'actualité.
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0: Orange. Alors pas de mégots dans la nature, ni jetés par la fenêtre de votre véhicule, ils mettent le feu et on connaît l'actualité.
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0: intervenir. C'est Nadia qui se rend sur place. C'est tout ce qu'il faut retenir. Je vous l'ai dit, globalement, ça se passe bien. N'oublions pas le risque incendie, encore une fois, élevé entre Var et Pyrénées-Orientales. C'est tout le pourtour méditerranéen qui est toujours en vigilance orange pour le risque incendie. Donc, aucun mégot jeté par la fenêtre du véhicule. Vous connaissez largement les titres de l'actualité d'aujourd'hui. Donc, bien évidemment, on peut tous faire notre part. Les mégots, c'est lors de la pose dans un cendrier ou bien dans votre véhicule si vous possédez un cendrier adapté. Même un cendrier portatif.
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À l'instant, Taylor Swift sur Radio Vinci Autoroute. La suite, c'est Nash et nous reviendrons sur vos conditions de circulation, bien sûr, avec à cette heure-ci la fluidité au rendez-vous. Certes, vous restez attentifs, bien sûr, vous lisez bien ce qui est inscrit sur les panneaux lumineux de l'autoroute. Bleu.

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1: Pas d'incident particulier à 7h15 dans le sud-est où vous m'entendez entre Méditerranée, Vallée du Rhône et Auvergne. Informez-vous bien, surtout si vous devez voyager dans le sud-ouest avec l'actualité et surtout donc ce risque incendie toujours présent, même dans le sud-est du pays où 7 départements sont en vigilance orange en Méditerranée, des Pyrénées-Orientales jusqu'au Var, sans oublier aussi le Vaucluse. C'est tout le pourtour méditerranéen qui est en vigilance avec forcément la chaleur, la sécheresse. Une nouvelle canicule annoncée dès mercredi et le vent puisque Mistral, Tramontane en Provence sont toujours bien présents, des rafales à 50-60 km/h qui peuvent aussi d'ailleurs vous dévier de votre trajectoire. Donc maintenez bien le volant à deux mains et de bonne distance avec le véhicule devant vous. Une fois tous ces bons rappels ayant été faits, je vous rassure, pas d'incident particulier, mais pas de bouchons non plus, même pour les grandes villes. Je pense à Lyon, Marseille ou encore Montpellier. La suite en musique ce matin avec ce duo Pascal Obispo et Icar sur Radio Vinci Autoroute.

Sweetbox, c'est sur Radio Vinci Autoroute, TYO et les Daft Punk également. Et puis un nouvel aperçu de vos conditions de circulation à 7h30. Rassurez-vous, pour ce lundi, ce début de semaine, on sent que c'est les vacances et il n'y a pas de long bouchon, que ce soit près de Montpellier, Lyon ou encore pour Aix-en-Provence et Marseille. Un petit peu de monde, mais pas de longues difficultés. La suite donc pour le prochain point détaillé dans moins de 10 minutes.

0: Les Daft Punk sont sur Radio Vinci Autoroute. La suite, ce sera bien sûr votre point trafic détaillé dans moins d'une minute. À tout de suite.
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0: 7h30 ce lundi matin, le trafic s'écoule bien pour Montpellier, pour Marseille, Aix ou encore du côté de Lyon, pas de long bouchon à cette heure-ci. Et si vous prenez la route, sachez que sur l'autoroute A89 entre Clermont-Ferrand et Lyon, un véhicule s'est immobilisé visiblement en panne, un fourgon entre Lezoux et Thiers, les sorties 28 et 29. Vous projetez de faire la pause, vous vous ravitaillez sur l'aire de Limagne, celle qui est située donc 3 km après Lezoux, sortie 28. C'est ici que vous apercevrez le fourgon en difficulté. Dépanneur, patrouilleur, tout le monde a été prévenu pour intervenir. Je rappelle que 7 départements du Sud-Est sont en vigilance orange pour le risque incendie, toujours d'actualité, depuis les Pyrénées-Orientales jusque dans le Var. C'est tout le pourtour méditerranéen donc qui fait l'objet d'une vigilance particulière avec des incendies toujours d'actualité dans le Var ou encore en Gironde dans le Sud-Ouest. Si vous devez voyager, informez-vous bien, même avant de prendre le volant. Rendez-vous sur le site ou l'application de la radio.
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0: Cet été sur le 107.7, nous vous proposons un voyage à travers les lieux mythiques où les Français ont dansé d'hier à aujourd'hui. Et dans un instant, 5e épisode de notre saga Ce soir on danse, consacré au Macumba. Vous allez l'entendre, il n'y a pas qu'un Macumba en France. Le rendez-vous, c'est après les Dépêche Mode.

0: Vous écoutez Radio Vinci Autoroute, les dépêches mode à l'instant. Le trafic pour ce matin, pour ce lundi, ça se passe plutôt bien. De la pluie peut-être annoncée sur les Alpes du Sud pour aujourd'hui, mais ailleurs les éclaircies après les nuages, peut-être aussi du côté de la région Rhône-Alpes. En tout cas, côté trafic, c'est fluide.
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0: Nous vous racontons l'histoire des lieux mythiques où les Français ont dansé sur le 107.7 cet été. Un nouvel épisode de Ce soir en danse avec Francine Thomas, mais aussi avec Jean-Pierre Madère.
2: Une boîte de nuit tellement connue qu'elle en devient une chanson. Le Macumba méritait bien sûr les honneurs de notre saga estivale. Cette chanson, c'est celle de Jean-Pierre Madère, sortie en février 1985 et devenue tube de l'été suivant avec 600 000 exemplaires écoulés du 45 tours. Elle fait référence aux quelques 23 boîtes de nuit qui en France et à l'étranger s'appellent le Macumba. C'est donc pas une discothèque que l'on évoque aujourd'hui, mais une chaîne de discothèques. Le premier établissement ouvre en 1966 à Montpellier, dans un grand complexe où il y a également un restaurant, des tennis, une piscine et un camping.
3: Alors, on n'attend pas Patrick ?
2: Mais finalement, seul le dancing rencontre les faveurs du public. On se concentre donc là-dessus et un nouveau Macumba ouvre à Mérignac en 1973. C'est le vrai début de la success story. C'est donc une boîte de nuit installée en général en périphérie d'une ville, près d'un hypermarché, dans un bâtiment à l'architecture ronde et en béton. Le deuxième Macumba ouvre en 1975 à Lille.
4: Chez le Nord.
2: Puis arrive un troisième en Suisse, un quatrième près de Nantes. Et en 1977, c'est l'enseigne de Saint-Julien en Genevois qui ouvre ses portes sur 6000 mètres carrés avec 17 salles. Elle est la plus grande discothèque de France.
5: Sur Radio Chacal en duplex live avec le Star Flash Laser Light Action Club. C'est tout de suite 3, 2, 1, DJ.
2: Des Macumba ouvrent également en Espagne ou même à Cuba. Mais dès le début des années 2000, le modèle s'essouffle. Le tout dernier Macumba situé dans le Nord ferme le 23 février 2025, quelques mois seulement après qu'une scène du film L'Amour Ouf y a été tournée.
6: C'est juste que bien, c'est pas suffisant. Et tu le sais.
2: Et avec lui, c'est toute une époque qui se termine.
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C'est Calogero qui est sur Radio Vinci Autoroute. Pour vos conditions de circulation, globalement ça se passe bien, même si près des grandes villes, près de Lyon, Montpellier, Aix ou Marseille, il y a un petit peu de monde. Pas de longs bouchons en perspective. Vous restez bien sûr bien à l'écoute du 107.7. On va revenir sur le trafic dans quelques instants. Je rappelle que sur l'A89 entre Clermont-Ferrand et Lyon, il y a deux infos à retenir. D'abord, des obstacles aperçus juste avant le Zoo. Le Zoo, c'est la sortie 28. Et ensuite, entre le Zoo et Thiers, si vous faites une pause sur l'aire de Limagne, un fourgon est immobilisé aux accès de l'air. Eux ont affiché 3 fois complet au festival de Nîmes qui s'est conclu hier. Voici les Cure.

0: Les Q, Robert Smith sur Radio Vinci Autoroute. Vos conditions de circulation, c'est ici aussi. On se retrouve dans une minute.
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0: Il est 8h moins le quart ce matin, pas de longs bouchons en perspective, mais un peu de monde du côté des grandes villes dans le sud-est où vous m'entendez. C'est le cas du côté de Lyon, notamment sur le contournement est de la ville, sur la 46, ou en direction de Paris, vous patientez un peu entre Vénissieux et Mions, un petit peu de monde. Il faut compter environ 5 minutes de plus sur votre trajet pour traverser cette portion de la 46, près de Saint-Priest aussi. Pour le tunnel sous Fourvière, pas de difficulté particulière. En vallée du Rhône, ça se passe bien, du côté d'Aix et de Marseille. Pas de long bouchon non plus, même si sur la 7 il y a un petit peu d'attente par moment. Et puis le long de la Méditerranée où le risque incendie est toujours élevé, près de Montpellier, près de Nîmes ou encore Perpignan, pas de bouchon non plus. Je vous disais que le risque incendie était élevé. 7 départements sont en vigilance orange aujourd'hui, entre Pyrénées-Orientales et Var, sans oublier non plus le Vaucluse. Mistral Tramontane souffle encore jusqu'à 50-60 km/h avec la sécheresse, avec le vent. Le risque incendie toujours d'actualité. Vous connaissez d'ailleurs l'actu de ces derniers jours, que ce soit dans le Var ou bien en Gironde. On peut tous faire notre part, donc aucun mégot jeté par la fenêtre du véhicule lors des déplacements. Dans le détail, j'ai deux infos à vous donner pour des obstacles. Première info qui me parvient, c'est sur l'A7. En vallée du Rhône, en direction de Marseille, vous êtes entre Lyon et Valence. Des obstacles ont été aperçus entre Chanas-Saint-Rambert-d'Albon, la sortie 12, et Tain-l'Hermitage, la sortie numéro 13. Le patrouilleur va intervenir et puis c'est une autre équipe qui intervient sur l'A89, où entre Clermont-Ferrand et Lyon, il y a des obstacles à ramasser après le péage des Martres d'Artières, juste avant le Zou, sortie numéro 28 pour repère en direction de Lyon. Dans ton téléphone, c'est Lynn ce matin et Emma dans quelques minutes.

Clapton ce matin sur le 107.7. La suite, c'est 10 juillet, et vos conditions de circulation après l'actualité à 8h pour ce lundi, ce début de journée. Côté trafic, il y a un petit peu de monde du côté de Lyon, mais les ralentissements se traversent en 5 minutes, que ce soit sur la 46 près de Mion, Saint-Priest, ou encore plus au sud pour rejoindre Marseille sur la 7 avec les travaux qui sont menés par la direction des routes Méditerranée. Ça coince un peu entre Vitrolles et le centre de Marseille pour traverser notamment les Égalades. Je reviens sur le réseau Vinci Autoroute pour vous rappeler que des obstacles vont devoir être ramassés. Le patrouilleur intervient entre Clermont-Ferrand et Lyon d'abord, 10 km après le péage des Martres d'Artières, près de Lezoux, sortie 28. Et puis une autre intervention est nécessaire sur l'autoroute entre Lyon et Valence. C'est sur la 7 en direction de Marseille. Et c'est une douzaine de kilomètres après la sortie 12, Chana, Saint-Humbert-d'Albon.

0: Dizry est sur Radio Vinci Autoroute. Vos conditions de circulation, cette priorité en quittant la 7 en direction de Marseille par Sénas, sortie 26. Attention, une voiture y est tombée en panne. Vous anticipez. Restez à l'écoute. 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
2: Bonjour à toutes et à tous. En France comme en Espagne, les pompiers se préparent à une nouvelle journée de combat contre les gigantesques incendies qui ravagent la région bordelaise et la périphérie de Madrid. Et ce, alors qu'un nouvel épisode de météo de forte chaleur doit débuter en début de semaine. En milieu de semaine, en Gironde, les flammes se situent maintenant à une quinzaine de kilomètres de l'agglomération bordelaise. Hier, le maire de Bordeaux, Thomas Cazenave, affirmait que l'évacuation n'était pas à l'ordre du jour. 220 000 personnes en tout ont déjà été évacuées en Gironde, un record. Toutefois, après plusieurs journées de progression ininterrompue, la situation est restée globalement stable au cours de la nuit, estime la préfecture ce matin. Emmanuel Macron doit présider ce lundi la quatrième cellule de crise interministérielle consacrée aux incendies en cours, pas seulement en Gironde, mais aussi dans les Landes, dans le Var et en Corse. Alors que cette nouvelle hausse des températures se profile, les hôpitaux vont souffrir, prévient Arnaud Robinet, le président de la Fédération hospitalière de France, sur TF1 ce matin. Il est clair que nos établissements ne sont pas adaptés au réchauffement climatique, déplore-t-il. Ils demandent davantage de moyens. Le nouveau Premier ministre britannique Andy Burnham doit recevoir Volodymyr Zelensky. Aujourd'hui, le président ukrainien est ainsi le premier dirigeant étranger à être accueilli depuis l'arrivée d'Andy Burnham à Downing Street. Le Royaume-Uni est solidaire de l'Ukraine et son soutien demeure indéfectible, a déclaré le chef du gouvernement britannique. Troisième nuit consécutive sans frappe au Moyen-Orient, après que l'ambassadeur américain à l'ONU a assuré hier que Donald Trump comptait maintenant laisser une chance à la diplomatie. Les négociations se poursuivent, a assuré Mike Waltz hier dans les médias américains, tout en soulignant que le président américain n'avait pas renoncé à une éventuelle escalade dont il a récemment menacé la République islamique d'Iran. Il garde toutes les options sur la table, a précisé l'ambassadeur américain. En cyclisme et de 5, le coureur slovène Tadej Pogacar a été sacré pour la 5e fois hier à l'issue du Tour de France. Le français Paul Sexas lui termine 4e pour sa première participation à 19 ans seulement. Et c'est le néerlandais Mathieu Van Der Poel qui a emporté la dernière étape à l'arraché sur les Champs-Élysées. Il est 8h02, c'est la fin de ce flash. Très bon lundi à l'écoute du 107.7. Dans un instant, le trafic, ce sera juste après votre météo.
0: Merci Marine. Un lundi ensoleillé après le passage d'une perturbation vers le sud et l'est du pays. Météo France qui annonce une nouvelle canicule dès mercredi, vous en parliez. Et puis ce début de journée est un peu nuageux sur Nord-Rhône-Alpes. Des éclaircies seront ensuite au rendez-vous pour tout le quart sud-est, à l'exception de quelques pluies possibles sur les reliefs, surtout sur les Alpes du Sud. Et toujours ce vent, surtout en Provence. Mistral Tramontagne souffle encore à 50-60 km/h. Les températures, c'est 28 à 34 degrés qu'on attend en Méditerranée pour les maximales, 25 à 30 degrés ailleurs en moyenne. Le risque incendie reste élevé sur tout le pourtour méditerranéen, notamment où 7 départements sont toujours en vigilance orange, des Pyrénées-Orientales jusqu'au Var. Donc aucun mégot jeté par la fenêtre de votre véhicule dans la nature, vous le savez.
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0: Il est 8h03, il y a un petit peu plus de monde près de Lyon, près de Marseille ou encore de Montpellier où je vais commencer ce point si vous êtes sur l'autoroute A9 en direction de l'Espagne parce qu'un accident s'est produit sur l'autoroute A9 entre Lunel et Montpellier, 3 km après la sortie 27, un accrochage sur la voie de gauche. L'accident s'est produit sur l'autoroute A9 entre Lunel et Montpellier, 3 km après la sortie 27, un accrochage sur la voie de gauche se confirme.

0: puisse vous patienter un peu près de Saint-Priest ce matin en direction de Paris. Rien d'inhabituel. C'est 5 minutes de plus en fait sur votre trajet. Et il y aura de l'attente aussi pour passer le tunnel sous Fourvière, surtout en direction du sud, parce qu'en direction du nord, pas de longs bouchons en perspective, même au-delà du réseau Vinci Autoroute. Plus au sud pour Marseille, vous patientez cette fois entre Vitrolles et la cité phocéenne depuis Septem-les-Vallons, depuis la bifurcation A7 à 51. Je rappelle qu'il y a des travaux menés par la direction des routes Méditerranée entre Septem-les-Vallons et Marseille, travaux de reconstruction des ponts Bourély et Hermitage qui se poursuivent jusqu'à la fin de l'été, jusqu'au 28 août. Conséquence dans les deux sens de circulation, il n'y a plus que deux voies au lieu des trois habituellement pour circuler, d'où ces 10 bonnes minutes de plus sur votre trajet ce matin. Quelques infos aussi à vous rappeler dans le détail. Un véhicule en panne en quittant la 7 à Sénas, la sortie 26 en direction de Marseille. Et un autre véhicule, là c'est un fourgon en difficulté entre Clermont-Ferrand et Lyon. Après Lezou, la sortie 28, c'est sur la 89, vous faites une pause ou vous ravitaillez sur l'aire de Limagne. N'arrivez pas trop vite.
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0: Bienvenue, bon début de journée, bon début de semaine. Voici Rosalia de Souza.

0: Bruno Mars sur Radio Vinci Autoroute. Un accident s'est produit entre Nîmes et Montpellier sur l'A9. Plusieurs véhicules sont impliqués et puis il y aurait des personnes près des voies. Je vous retrouve immédiatement pour le point détaillé.
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0: Il est tout juste 8h15 pour ce début de semaine, ce lundi, dans le sud-est. Difficultés habituelles, ce sont les vacances quand même en ce mois de juillet. Du côté de Lyon ou de Marseille, difficultés qui se traversent en 5-10 minutes. J'y reviens dans un instant. On va commencer sur l'autoroute A9 entre Nîmes et Montpellier. Un accident s'est produit en direction de Montpellier de l'Espagne et un bouchon s'est formé ici entre Galargues et donc depuis cette sortie 26 et Lunel, sortie 27. Plusieurs véhicules sont impliqués dans un accrochage, visiblement 7 aux dernières nouvelles. Sur la voie de gauche, mais aussi sur la voie du milieu. Donc ce sera difficile de circuler 3 kilomètres après Lunel, la sortie 27, où ici, eh bien, vous passez difficilement uniquement sur la voie la plus à droite. Serrez bien à droite, vous anticipez, un bouchon donc en amont à traverser, il faut compter au moins une vingtaine de minutes, que ce soit vous qui arrivez de Nîmes ou même depuis Arles sur la 9 pour passer cette portion de l'autoroute. Les équipes sont en intervention, patrouilleurs, pompiers, mais aussi forces de l'ordre. Tout le monde a été prévenu pour pouvoir intervenir. Un accrochage impliquant 7 véhicules, ça risque de prendre un petit peu de temps, le temps d'évacuer donc tout le monde et de prendre tous ces véhicules, toutes ces personnes en charge. Je précise aussi que sur cette même portion d'autoroute, près de Lunel et Galargues, les sorties 27 et 26, il y aurait des personnes près des voies de circulation, près également de l'aire d'Ambresome, donc peut-être des personnes qui pourraient traverser les voies de circulation de la 9 devant vous, que ce soit en direction de l'Espagne ou en direction d'Orange. Méfiez-vous, votre repère, là, ce sera le kilomètre 76. J'ai des infos aussi concernant les temps de parcours, donc à Lyon, on change de secteur. Vous êtes sur la 46, contournement est de la ville, vous patientez en direction de Paris. Au bout de la 46, rien d'inhabituel, vous qui êtes ici sur l'autoroute pour rejoindre Saint-Priest depuis Mions notamment, faut compter 5-10 minutes de plus sur votre trajet. Et puis, pour passer le tunnel sous Fourvière, de part et d'autre, et au-delà du réseau Vinci Autoroute, il y a un petit peu de monde. Même chose, ça se traverse en moins de 10 minutes. 10 minutes, c'est aussi le temps qu'il vous faudra depuis Septem-les-Vallons pour rejoindre le secteur des Égalades sur la 7. Nous sommes donc au nord de Marseille où il y a des travaux qui sont menés entre Vitrolles et Marseille sur la 7. Travaux menés par la direction des routes méditerranéennes. Au-delà du réseau Vinci Autoroute, une voie neutralisée dans chaque sens, ça génère aux heures de pointe toujours un petit peu d'attente. Nous revenons sur le trafic dans quelques minutes. On suivra aussi les évolutions au chapitre météo avec des incendies toujours d'actualité dans le Var comme en Gironde. Informez-vous bien si vous devez prendre la route. Avant de prendre le volant, les points, c'est sur le site radiovinciautoroute.com ou l'application. Je rappelle que 7 départements sur le pourtour méditerranéen sont en risque incendie. C'est une alerte orange du Var aux Pyrénées-Orientales.
8: Quoi qu'on dise, on les vit entre deux tourments. Je précise qu'on est surtout d'anciens enfants.

0: Benabar, de retour avec un nouvel album et il est aussi sur Radio Vinci Autoroute. Difficultés habituelles du côté de Lyon pour ce début de semaine sur la 46 ou pour passer le tunnel sous Fourvière. Patientez un peu aux endroits habituels, 5-10 minutes pour le ralentissement. À Marseille, avec des travaux sur la 7 entre Vitrolles et Marseille, c'est assez difficile de rejoindre les Égalades, les Arnavaux notamment. Et puis, sur la 9, et là c'est plus inhabituel, un accident s'est produit entre Nîmes et Montpellier, ce qui génère un bouchon. 7 véhicules au total sont impliqués, 3 km après l'une la sortie 27. 7 véhicules entre la voie de gauche, la voie du milieu. Vous passez difficilement vraiment sur la voie la plus à droite. Surtout, je compte sur vous en attendant les services de l'autoroute qui sont prévenus, qui se frayent aussi un passage dans le bouchon qui prend de l'ampleur depuis Galargue pour rejoindre donc Montpellier pour traverser Lunel. C'est au moins 30 minutes de plus en direction de l'Espagne.
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0: Quelques infos concernant les travaux qui seront prévus pour ce soir à Lyon, d'abord entre 21h et 5h du matin. Notez la fermeture de la bifurcation qui permet de passer de la 46 en direction de Paris à la 43 en direction de Lyon, fermée pour des travaux au-delà du réseau Vinci Autoroute. Le département de la Loire aussi, avec des travaux entre 21h et 6h demain matin, où la sortie Feur, sortie 6 de la 72, sera fermée dans les deux sens de circulation pour des travaux de fauchage.

0: Les Tame Impala sur Radio Vinci Autoroute. Un accident pour vous entre Nîmes et Montpellier sur la 9 perturbe le trafic en direction de l'Espagne. C'est au moins une demi-heure pour le bouchon qui s'est formé. 7 véhicules sont impliqués. On va en reparler dans le point détaillé qui arrive.
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0: L'infotrafic est à 8h30 pour ce lundi. Si vous circulez sur l'autoroute A9, c'est là que le bouchon est long à traverser. Un accrochage implique 7 véhicules entre Nîmes et Montpellier. Ailleurs, les difficultés sont plus habituelles, que ce soit sur Lyon ou encore aux portes de Marseille ou sur la 7, il y a des travaux. Donc on se concentre sur la 9 en direction de l'Espagne. Vous êtes après Lunel, la sortie 27. Vous le verrez, 7 véhicules sont accidentés sur la voie la plus à gauche. Certains d'entre eux d'ailleurs empiètent un peu sur la voie du milieu. Donc la meilleure des choses à faire, c'est de bien rester sur la voie de droite, à la hauteur de l'accident, déjà vous anticipez. Kilomètre 81 pour vous repérer, et en amont donc un bouchon assez long à traverser, c'est une demi-heure de plus au moins sur votre trajet. Depuis Nîmes, depuis l'autoroute A9, même depuis la 54, depuis Arles, il faudra s'attendre donc à du monde. Après Galargues-Aigues-Mortes, la sortie 26, une demi-heure de plus au moins en direction de Montpellier et de l'Espagne. Les pompiers viennent d'arriver sur place, sont en train de neutraliser visiblement aussi la voie du milieu. Je vous tiens informé. Sur cette même portion d'autoroute entre Galargues et Lunel, des personnes aussi sont prises en charge. Des piétons ont été aperçus au kilomètre 74. Et là, vous apercevrez le patrouilleur en intervention pour les évacuer. On se retrouve maintenant du côté de Lyon. D'abord, des obstacles me sont signalés près de Communet. Communet, la sortie 16. Vous êtes en direction de Marseille-Saint-Etienne. Méfiez-vous, le patrouilleur n'est plus très loin. Puis dans l'autre sens, vous patientez. Rien d'inhabituel, mais il y a un petit peu de monde pour rejoindre Saint-Priest depuis Mions. Comptez une dizaine de minutes de plus sur votre trajet, au-delà aussi du réseau Vinci Autoroute, sous le tunnel sous Fourvière. Un petit peu de monde, mais ça se traverse en moins de 10 minutes. Et puis je terminerai ce point pour vous qui rejoignez Marseille, entre Vitrolles et Marseille sur la 7. Il y a des travaux qui sont menés avec la voie de droite neutralisée dans chaque sens, près des Arnavaux, des Égalades. Donc à 7h06, c'est déjà 15 minutes de plus pour rejoindre le centre de la cité phocéenne. J'allais conclure ce point, mais des obstacles me parviennent en Provence, entre Bolène et Orange. C'est sur la 7 en direction de Marseille. Le patrouilleur va intervenir 20 km après Bolène, sortie 19.
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0: Play Replay pour cet été nous parle des séries qui nous font voyager vers des destinations de rêve, et dans un instant on met le cap sur des hôtels de luxe en bord de mer entre soleil radieux, clients fortunés, secrets bien gardés. Une série aussi élégante que mordante, c'est White Lotus, à découvrir ou redécouvrir.

0: 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Un accident sur la 9. Je vous retrouve si vous êtes en direction de l'Espagne. Au moins une demi-heure pour le bouchon à traverser après Nîmes. Difficulté qui commence après Galargue, Aigues-Mortes, la sortie 26. Un bouchon de 30-40 minutes même au moment où je vous parle. Les pompiers interviennent. L'accident, il s'est produit après Lunel, la sortie 27, où vous ne passez que sur une voie, la voie de droite, car celle du milieu a été neutralisée aussi. Ce sont 7 véhicules au total qui sont impliqués. Mathilde Ferrière, ce matin, vous nous emmenez à Hawaï, en Sicile et en Thaïlande, à la découverte des palaces qui servent de décor à la série White Lotus. C'est Play Replay.
1: The White Lotus suit les séjours de voyageurs privilégiés dans des hôtels de luxe. Derrière des décors paradisiaques se révèlent tensions, secrets et jeux de pouvoir.
2: Riz sans gluten et boules de coco, on n'est pas venu ici pour se foutre à la diète.
3: J'ai failli mourir aujourd'hui. Mais comme ça, ils nous font le séjour gratos et ça, c'est plutôt cool.
2: Oui, tu assurais, bébé.
1: Chaque saison nous transporte dans des lieux différents, de la Sicile baroque à la Thaïlande luxuriante en passant par les plages d'Hawaï.
4: Sawadika, bienvenue au White Lotus de Thaïlande.
5: Welcome to the White Lotus in Sicily.
6: La dolce vita.
1: Bienvenue sous les tropiques, entre plages de sable fin, eau cristalline et paysages luxuriants. Entre luxe, chaleur et décors spectaculaires, la série transforme ses destinations en véritables cartes postales, capturant toute la beauté et les contrastes de ces lieux d'exception.
3: J'ai envie qu'on s'éclate aujourd'hui. Il n'y a que le regard des hommes qui l'a fait vivre. Je trouve ça triste.
7: Si tout le monde décide de céder à ses instincts, ce sera la course à la débauche.
1: Et diffusée dans le monde entier, The White Lotus s'impose comme une série qui fait voyager saison après saison en explorant différentes cultures et façons de vivre. The White Lotus, à découvrir, en redécouvrir sur HBO Max. La prochaine saison, la quatrième, sera disponible en fin d'année 2026.
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0: sur Radio Vinci Autoroute. Un accident perturbe la circulation entre Nîmes et Montpellier sur la 9. 30-40 minutes de bouchon. Je vous en reparle tout de suite.
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0: Il est 9h moins le quart pour vos conditions de circulation. On zoome immédiatement sur l'autoroute A9 où un accident, un accrochage impliquant 7 véhicules s'est produit. Je reviendrai un peu plus près de vous à Lyon ou encore Marseille dans un instant, mais les difficultés sont plus habituelles et elles se traversent en une petite dizaine de minutes. Le bouchon prend rapidement de l'ampleur sur l'A9. Vous arrivez de Nîmes ou même d'Arles et il faudra patienter quasiment depuis Galargue, Aigues-Mortes, la sortie 26, toute la traversée jusqu'au lieu de l'accident, kilomètre 81 plus loin. Donc après Lunel est donc difficile, c'est au moins 3/4 d'heure pour le bouchon, c'est une estimation, ça peut même être un peu plus long si vous prenez la route au moment où je vous parle, si vous entrez à l'instant donc dans cette difficulté sur la 9 en direction de Montpellier et de l'Espagne. L'explication, elle se trouve 3 km après Lunel, la sortie 27 où 7 véhicules sont impliqués dans un accrochage. Les pompiers sont déjà sur place avec 2 voies neutralisées, la voie donc du milieu mais aussi la voie de gauche. Vous ne passez que sur celle de droite, un gros effet entonnoir en début de journée à cette heure-ci. On ne parle pas vraiment d'heure de pointe puisque nous sommes en vacances. Toutefois, il y a déjà beaucoup de monde et ça se ressent puisque le bouchon rapidement prend de l'ampleur. Les dépanneurs aussi ont été appelés. Certains viennent d'arriver sur place, tout comme d'ailleurs les forces de l'ordre. Quoi qu'il en soit, ne cédez pas à la curiosité. Le bouchon est déjà long à traverser. Comme je vous l'ai dit, c'est au moins 3/4 d'heure et ça progresse assez vite entre Nîmes et Montpellier au niveau du temps de parcours. Des infos aussi maintenant sur l'autoroute près de Lyon ou sur la 46, vous passez sur le contournement est de Lyon, en direction de Paris, près de Vénissieux-Saint-Priest. Petit peu d'attente ici, c'est 10 minutes de plus sur votre trajet. Sous le tunnel de Fourvière, un peu d'attente aussi au-delà du réseau Vinci Autoroute pour le centre de Lyon. Mais ce n'est pas trop long, ça se traverse en une petite dizaine de minutes aussi. Et enfin, plus au sud, pour Marseille, c'est 15 à 20 minutes pour vous sur la 7 entre Vitrolles et Marseille, pour passer la portion près de Septèmes-les-Vallons, avec des travaux menés sur la portion gérée par la direction des routes méditerranéennes. Il s'agit de reconstruire des ponts de Bourélie et de l'Ermitage qui se poursuivent ces travaux d'ailleurs jusqu'au 28 août et la conséquence est qu'il n'y a que 2 voies de circulation dans chaque sens, la voie de droite étant neutralisée. Donc matin comme après-midi, il y a plus de monde pour rejoindre Marseille et forcément de l'attente. Voilà ce qu'il faut retenir pour les différents temps de parcours. Je rappelle aussi qu'il y a des obstacles à ramasser. Sur la 7 entre Bolène et Orange, des morceaux de pneus ont été signalés en direction de Marseille, 20 km après Bolène. Un extincteur aussi a récupéré à la bifurcation de la 46 avec la 7 Nord, la 47 au sud de Lyon. Et des animaux qui pourraient traverser les voies, des chevreuils sur la 89 à Thiers, entre les sorties 30 et 29, quel que soit votre sens de circulation, méfiez-vous. Je pense bien à vous sur la 9 dans les difficultés de ce matin. On se retrouve pour le trafic dans quelques instants. Voici Matt Pokora.

entre Vanessa Paradis et les Duran Duran. Quelques mots de vos conditions de circulation à Lyon et Marseille. Difficultés habituelles pour ce début de journée qui se traverse en une dizaine de minutes. Là où c'est d'autant plus compliqué, c'est sur la 9 entre Nîmes et Montpellier, où un accident s'est produit après Lunel, la sortie 27. C'est en direction de l'Espagne. 7 véhicules au total à évacuer. Les pompiers ont neutralisé 2 des 3 voies habituelles après Lunel. Donc une seule voie pour passer à cette heure-ci en direction de Montpellier et de l'Espagne. Vous le comprenez, le bouchon, il est long à traverser sur quasiment 10 km. Eh bien, ça sature depuis la sortie pour Galargue-Aigues-Mortes, sortie 26. Si vous êtes en amont, que vous arrivez peut-être même de la 54 depuis Arles ou depuis l'autoroute A9, même depuis Orange, faites une pause sur une aire de service, une aire de repos pour ne pas vous retrouver dans le long bouchon. Je dis long parce que c'est plus d'une heure au moment où je vous parle pour traverser l'intégralité des 10 km de bouchon. On va en reparler après 9h, après l'actu.

0: c'est Duran Duran, c'est sur Radio Vinci Autoroute. Votre réflexe à vous, c'est anticiper, bien rester sur la voie de droite, d'autant plus sur la 9 où l'accident s'est produit en direction de Montpellier de l'Espagne. Un bouchon de 10 km long à traverser au-delà de Nîmes, près de Galargue, Aigues Mortes. On va y revenir. Restez à l'écoute, il est 9h.
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2: Bonjour à toutes et à tous. Même si l'évacuation de Bordeaux n'est pas à l'ordre du jour, il y a une grande vigilance concernant les sites industriels de la région dont certains stockent des substances dangereuses. C'est ce qu'affirme ce matin la porte-parole du gouvernement, Maud Bréjon, qui était l'invité de France Info. Le feu en Gironde a brûlé déjà 42 000 hectares, provoquant l'évacuation de 220 000 personnes dans les environs, un record. La situation toutefois est restée stable cette nuit, d'après la préfecture, après plusieurs jours de progression rapide. Rappelons qu'il y a des restrictions de circulation dans le sud-ouest et notamment cette coupure de l'autoroute A63 dans les deux sens. Nous y reviendrons, restez à l'écoute du 177. Emmanuel Macron doit en tout cas présider aujourd'hui la quatrième cellule de crise interministérielle consacrée aux incendies en cours, pas seulement en Gironde d'ailleurs, mais aussi dans les Landes, en Corse ou dans le Var. Dans le Var justement, ce lundi est à nouveau une journée de risque extrême, prévient le préfet, qui évoque un mistral avec des rafales à 40 km/h et des taux d'humidité particulièrement bas. Les autorités estime que les conditions pourraient toutefois devenir plus favorables ce soir. 4500 hectares ont déjà brûlé dans ce feu parti de Pontevès. En Espagne, le Premier ministre Pedro Sanchez évoque lui aussi des heures difficiles à venir face aux incendies après l'évacuation de 75 000 personnes dans les régions de Madrid et de Valence. Le feu d'Avila à l'ouest de la capitale est le plus important de l'histoire récente de l'Espagne, d'après le gouvernement. Le nouveau Premier ministre britannique Andy Burnham doit recevoir aujourd'hui le président ukrainien Volodymyr Zelensky, à qui il prévoit de réaffirmer le soutien indéfectible du Royaume-Uni à l'Ukraine. C'est le premier dirigeant étranger reçu par Andy Burnham depuis son arrivée à Downing Street. Il est l'auteur présumé de l'attaque à la voiture Bélier lors de la marche des fiertés à Berlin ce week-end. Abdul Balut, 21 ans, a été abattu hier par la police allemande dans le quartier berlinois de Spandau. Le suspect aurait couru muni d'une arme blanche vers les forces de l'ordre qui tentaient de l'interpeller. En cyclisme, le Slovène Tadej Pogacar a remporté hier son 5e Tour de France. Il rejoint ainsi le club très fermé des quintuples vainqueurs sur la grande boucle aux côtés de Jacques Anquetil, d'Eddy Merckx ou de Bernard Hinault. C'est le néerlandais Mathieu Van Der Poel qui s'est imposé sur les Champs-Élysées pour la 21e et dernière étape hier soir. 9h02, merci d'être à l'écoute du 177. À suivre dans un instant vos conditions de circulation, ce sera juste après la météo.
0: Merci Marine. Du soleil pour ce lundi, ce début de semaine, après un passage, une perturbation vers le sud et l'est du pays. Il y a encore quelques nuages résiduels sur le nord des Rhône-Alpes, mais les éclaircies sont ensuite au rendez-vous sur tout le quart sud-est, à l'exception de quelques pluies qui devraient éclater cet après-midi sur les reliefs des Alpes du Sud essentiellement. Puis toujours ce vent en Provence, Mistral Tramontane reste bien présent avec des rafales à 50-60 km/h même. Avec le vent, avec la chaleur et forcément la sécheresse, le risque incendie reste élevé sur tout le pourtour méditerranéen. 7 départements en vigilance orange, des Pyrénées-Orientales jusqu'au Var. 9 feux sur 10 sont d'origine humaine, on peut largement les éviter, donc aucun mégot jeté par la fenêtre de votre véhicule dans la nature. Pensez à vous informer aussi si vous êtes en vacances quant aux accès des massifs forestiers, bien entendu. Pour aujourd'hui, on attend 28 à 34 degrés, les maximales en Méditerranée, c'est 25 à 30 degrés ailleurs en moyenne. Et un nouvel épisode de canicule annoncé dès mercredi en France, selon Météo France.
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0: Et on vous le rappelle régulièrement, mais bien préparer son véhicule avant de prendre la route, c'est essentiel. Vérifier tous les niveaux, notamment les kits de refroidissement. Ne pas oublier surtout d'équiper son véhicule en bouteille d'eau, en gourde au maximum. Et prévoir peut-être aussi un petit quelque chose parfois à grignoter pour tenir un peu. Si vous êtes à cette heure-ci, à 9h03 sur la 9, je vais commencer ce point avec vous entre Nîmes et Montpellier, où un accrochage implique 7 véhicules après Lunel. Lunel, c'est la sortie 27. Mais le bouchon, il est long à traverser en amont. Ce sont 10 km de circulation complètement saturée. Véhicule après Lunel. Lunel, c'est la sortie 27. Mais le bouchon, il est long à traverser en amont. Ce sont 10 km de circulation complètement saturée. Pour vous, depuis

0: sortir par leurs propres moyens, je vous tiens informé. Quoi qu'il en soit, il y a aussi des opérations de nettoyage à effectuer et ça peut prendre encore pas mal de temps. En tout cas, le bouchon, lui, il est long à traverser. Donc si vous arrivez depuis Orange, depuis Nîmes sur l'autoroute A9, anticipez bien, peut-être faites une pause pour boire un café, quelque chose sur une aire de repos, une aire de service, ou même en arrivant de la 54 depuis Arles, évitez de vous engager donc au-delà de Nîmes et de Galargues, puisque depuis la sortie 26, au moment où je vous parle, si vous traversez ce bouchon, pour ces 10 km de bouchon, c'est plus d'une heure de difficulté, c'est une estimation. Je vous tiens informé dès que ça s'arrange au niveau de l'accident. Des infos maintenant pour vous à Lyon sur la 46, contournement est de la ville. C'est un peu soutenu pour rejoindre la 43 près de Saint-Priest, mais ça se traverse relativement vite maintenant. Et puis 10 minutes seront nécessaires pour passer le tunnel sous Fourvière dans un sens comme dans l'autre. Plus au sud pour Marseille, sur la 7 au-delà du réseau Vinci Autoroute entre Vitrolles et la cité phocéenne pour traverser Septem-les-Vallons et la zone des travaux près des Égalades. 10-15 minutes de plus aussi pour votre trajet avec une voie neutralisée dans chaque sens. Jusqu'au 28 août, des travaux sont menés aux portes de Marseille, ici sur cette portion de la 7. Dans le détail, je rappelle aussi qu'un animal près des voies de l'A89 a été signalé, peut-être des chevreuils même, près de Thiers, que ce soit en direction de Lyon, direction de Bordeaux-Clermont-Ferrand. Tout le monde est concerné entre Thiers Est et Thiers, les sorties 30 et 29. Vous augmentez bien les distances de sécurité et vous réduisez votre allure. Je compte sur vous.
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0: Bon courage dans les bouchons sur la 9, je pense bien à vous. On se retrouve pour le prochain point à 9h15. Mais s'il y a une évolution d'ici là, je vous tiens informé. Voici Daniel Potter.

Les 4 sailles sur Radio Vinci Autoroute, Matmata dans un instant et entre deux, quelques mots de vos conditions de circulation. Les temps de parcours s'améliorent à Lyon et du côté de Marseille, avec des travaux sur la 7 entre Vitrolles et le centre de Marseille, il y a un petit peu de monde. Je reviens sur le réseau Vinci Autoroute où c'est long, surtout entre Nîmes et Montpellier. 10 km de bouchons à traverser depuis Galargue, Hermost. Les difficultés maintenant commencent même avant la sortie 26. Donc vous arrivez de Nîmes, vous arrivez d'Arles. Dès la bifurcation à 9 à 54 et même avant, anticipez bien pour l'intégralité du bouchon, c'est plus d'une heure au moment où je vous parle. Une heure et demie même pour vous donner une estimation qui reste une estimation car au niveau de l'accident, 7 véhicules étaient impliqués. Simplement la voie de droite pour circuler au lieu des 3 habituellement. 2 des 7 véhicules sont déjà évacués et des dépanneurs sont arrivés sur place. Pour les 5 véhicules restants, les pompiers sont toujours là. On va en reparler bien sûr après Matmata.

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1: Il est 9h15 ce matin, notre priorité c'est sur la 9, cet accident impliquant 7 véhicules entre la voie de gauche et la voie du milieu, toujours neutralisé après Lunel, la sortie 27, mais le bouchon commence bien en amont et s'étend désormais au-delà de Nîmes-Ouest, la sortie 25, en vous rapprochant de Galargues et d'Aigues-Mortes. Il faut compter plus de 10 km de difficultés, 13-14 km de bouchon, assez long à traverser, avec à cette heure-ci beaucoup de véhicules, forcément sur la 9 en longeant la Méditerranée en direction de Montpellier de l'Espagne, et surtout une seule voie au lieu des trois habituellement pour circuler au niveau même de l'accident. Donc le bouchon prend de l'ampleur, le temps de parcours aussi, c'est 1h30 pour vous donner une estimation qui reste une estimation, au moins 1h30. Si vous avez l'intégralité du bouchon à traverser au moment où je vous parle, l'accident n'étant pas terminé, sur place les équipes sont toujours mobilisées, 2 des 7 véhicules ont pu être évacués et 2 autres dépanneurs sont à l'œuvre au moment où je vous parle, avec des véhicules toujours en cours d'évacuation. Il en reste vraisemblablement une à charger. Les pompiers et gendarmes sont encore sur place, effectuent des opérations de nettoyage avant de pouvoir libérer les voies. Donc pour l'instant, si vous êtes sur cette portion de l'autoroute A9 depuis Orange ou même depuis la 54 depuis Arles, anticipez car au-delà de Nîmes, la circulation reste perturbée. L'accident n'est pas encore tout à fait terminé et une fois terminé, avec ce trafic très important, le long bouchon risque de prendre du temps quand même à se résorber. Du côté de Marseille, maintenant, je change de secteur. Au-delà du réseau Vinci Autoroute, sur la 7, des travaux sont menés jusqu'au 28 août prochain, entre Septèmes-les-Vallons et Marseille précisément. Travaux de reconstruction des ponts Borély et à l'Hermitage qui se poursuivent, avec pour conséquence dans les 2 sens de circulation sur la 7, 2 voies au lieu de 3 habituellement. Et au moment où je vous parle, c'est 10-15 minutes pour les ralentissements à traverser. À Lyon, ça va mieux sur le réseau Vinci Autoroute, sur le contournement est de la ville, sur la 46. Et si vous passez le tunnel sous Fourvière, en direction du nord, un petit peu d'attente, c'est en direction du sud depuis Écully, ce sera plus long, 10-15 minutes pour les difficultés de ce matin. Je termine ce point près de Carcassonne en vous disant surtout, en vous rappelant que des obstacles ont été signalés sur la 61 en direction de Toulouse, c'est 3 km après Lézignan, sortie 25, peut-être des débris sur les voies. Le risque incendie toujours important aussi sur le pourtour méditerranéen, des incendies toujours d'actualité que ce soit en Gironde ou dans le Var. Pensez à bien vous informer avant de prendre le volant directement sur le site ou l'application de la radio.

Pitbull Kesha sont sur Radio Vinci Autoroute. L'accident sur l'autoroute A9 se termine entre Nîmes et Montpellier. Toutefois, en direction de l'Espagne, le bouchon reste long à traverser au-delà de Nîmes et de la sortie 25. Toute la traversée de Galargues, Aigues-Mortes ou encore Lunel reste congestionnée. Quasiment 15 km de bouchons à traverser. Le temps de parcours va diminuer. Pour l'instant, ça reste long. Donc, si vous m'entendez encore une fois en amont depuis l'autoroute A9 avant Nîmes ou même depuis la 54 depuis Arles, évitez encore un peu le secteur. Faites une pause et je vous tiens informé de l'évolution des choses. On se retrouve pour le prochain point détaillé à 9h30 après Teddy Swims.

0: Teddy Swims sur Radio Ancien Autoroute, priorité au trafic, deux infos. D'abord, si vous êtes sur l'autoroute A61 en direction de Toulouse, sachez que des obstacles sur la voie de gauche se confirment. 7 km après Lézignan, en se rapprochant aussi de Carcassonne, entre les sorties 25 et 24. D'ailleurs, quasiment au même endroit, un véhicule serait aussi immobilisé. Kilomètre 347 pour vous repérer, une voiture est en panne. Et plus loin, toujours en direction de Toulouse, dans la sortie pour Castelnaudary, sortie 21, là c'est un camping-car qui est en panne. Nouvelle intervention nécessaire aussi au sud de Lyon, entre Lyon et Vienne, sur l'A7 Nord ou en direction de Marseille, des obstacles, c'est une nouvelle info, des obstacles ont été signalés 5 km après la bifurcation A46 à 47 A7 Nord.
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0: 9h passées 32 minutes ce lundi. Si vous circulez sur l'autoroute A9, c'est là que les plus longs bouchons persistent. Conséquence d'un accident terminé en direction de l'Espagne et de Montpellier. Depuis Nîmes, pour rejoindre Lunel et Montpellier, c'est encore long au moment où je vous parle. Jusqu'à 14 km de bouchons doivent se résorber. C'était assez long. Les difficultés, elles commencent après Nîmes-Ouest, la sortie 25. Et donc après la bifurcation de l'autoroute A9 avec l'autoroute A54. Donc aussi bien en arrivant d'Orange qu'en arrivant d'Arles, vous devrez traverser ce bouchon. Si vous pouvez l'éviter encore un peu, faire une pause en amont ou bien différer vos départs, ce sera mieux. 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Donc ça reste long à traverser ici entre Nîmes et Montpellier. Difficulté après Nîmes-Ouest, je vous le rappelle. Au moins une bonne dizaine encore de kilomètres saturés. Et pour vous qui êtes en direction de l'Espagne, en tout cas, vous avez récupéré les trois voies au niveau des lieux de l'accident après Lunel. Vous êtes peut-être près de Lyon, près de Marseille, c'est un peu dense aussi, d'autant qu'il y a des travaux menés au-delà du réseau Vinci Autoroute sur l'A7 aux portes de Marseille, ce qui génère entre Septèmes-les-Vallon et le centre-ville de l'attente. Une seule voie dans chaque sens, c'est une dizaine de minutes au moment où je vous parle pour traverser cette portion de l'autoroute A7, gérée par la direction des routes Méditerranée. Dans le détail aussi, plusieurs infos. Du côté de Lyon, globalement, je vous l'ai dit, ça se passe bien, sous le tunnel de Fourvière, un peu d'attente dans un sens comme dans l'autre. Mais sur le réseau Vinci Autoroute, en quittant Lyon, direction de Marseille, des obstacles ont été signalés. Entre le sud de Lyon et Vienne, c'est après la bifurcation A7 Nord à 46 à 47. Près aussi du secteur de Chasse-sur-Rhône, des roues signalées près des voies de circulation avant Vienne et la sortie numéro 9. Sur la 61, l'axe entre Narbonne et Toulouse, en direction justement de Toulouse et de la Ville Rose. Trois infos, des obstacles, des morceaux de pneus sur la voie de gauche entre Lézignan et Carcassonne Est, les sorties 25 et 24. Un véhicule d'ailleurs en panne non loin de là, une voiture. Et puis un camping-car en difficulté, lui c'est confirmé, dans la sortie plus loin de Castelnaudary, sortie 21 de la 61.
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0: On voyage sur le 107.7 ensemble et tout cet été, on vous donne rendez-vous au volant des voitures mythiques. Vous savez, celles qui nous ont marqué sur petit ou grand écran. À l'affiche aujourd'hui, c'est une voiture inquiétante. Christine, la star du film de 83, adaptée d'un roman de Stephen King. Et on vous la présente après Jungle.

0: Jungle sur Radio Vinci Autoroute et peut-être aussi pour patienter dans le bouchon sur l'A9. Bouchon, conséquence d'un accident terminé entre Nîmes et Montpellier, celui qui s'est produit en direction de l'Espagne. Et la traversée après Nîmes-Ouest, traversée de Galargue, Aigues-Mortes, Lunel reste difficile. Plus de 10 km de circulation encore très dense. Évitez encore un peu le secteur si vous le pouvez. Certaines voitures au ciné ou dans les séries que l'on regarde ont gagné notre capitale sympathie, mais celle-ci nous incite plutôt à garder nos distances. Retour sur une voiture mythique ce matin avec Jules Ravarino.
1: Une voiture rouge et blanche avec des courbes à faire pâlir les plus belles carrosseries des années 50, c'est Christine. Pas simplement une voiture, une diva sur roue avec un côté psychopathe. Dans le film de John Carpenter de 1983, Christine est une Plymouth Fury avec des ailes chromées et des phares qui semblent vous observer. Un modèle de rêve, version cauchemar. Sous le long capot, un moteur V8, mais attention, pas juste une voiture rapide, c'est une voiture qui a une vie propre. Elle se répare toute seule, comme par magie. Le problème, c'est que Christine est aussi jalouse que possessive. Vous regardez une autre voiture, elle n'hésitera pas à vous le faire payer.
2: Débarrasse-toi de cette voiture.
3: Attends une minute, tu ne vas pas me dire que c'est de la faute de Christine.
1: À propos de payer, 15% du budget a été consacré aux 23 voitures utilisées dans le film. Et à la fin du tournage, toutes ont été détruites, sauf deux, vendues comme ferraille. L'un des véhicules survivants a finalement été restauré, puis vendu aux enchères, estimé entre 400 et 500 000 dollars. Pas mal pour un bout de ferraille, non ? L'impact de Christine a été tel qu'il a donné naissance à une véritable culture autour des voitures maudites, avec des fan clubs organisant des conventions, des répliques en modèle réduit ou grandeur nature.
2: Cette petite bagnole !
1: Si vous croisez une flamboyante Plymouth Fury rouge et blanche dans la rue, faites-lui un sourire et courez vite.
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0: Alsace et sur Radio Vinci Autoroute. Je reste à vos côtés aussi. Sur la 9, il y a encore du monde entre Nîmes et Montpellier. Conséquence d'un accident terminé en direction de l'Espagne, ça reste assez long. On va refaire le point ensemble. À tout de suite.
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0: Il est 10h moins le quart et il y a environ encore une heure de bouchon entre Nîmes et Montpellier sur l'autoroute A9, conséquence d'un accident terminé. L'accident s'était produit après Lunel et au niveau de l'accident, vous ne passiez que sur une voie, celle de droite, ce qui a entraîné donc de l'attente. Au moment où je vous parle, les trois voies sont rétablies, mais le trafic qui est donc assez dense à cette heure-ci et pour ce début de journée a du mal à se libérer, fluidifier. Donc la conséquence, après la bifurcation A9 à 54 après Nîmes-Ouest, vous traverserez cette difficulté. Si vous pouvez faire une pause en amont, même en arrivant d'Arles ou en arrivant d'Orange, depuis la 54, depuis la 9, anticipez un peu pour éviter de vous retrouver dans ces bouchons sur l'autoroute A9. Des infos aussi maintenant du côté du péage du Boulou. Vous êtes sur l'autoroute, vous arrivez de l'Espagne sur la 9 en direction de Lyon, en direction de Montpellier. Il y aura un petit peu d'attente ici pour passer donc le péage près du Pertuis. Ça coince un peu. Quelques minutes de plus, vous vous dirigez vers les voies qui sont disponibles au niveau même de cette grande barrière de péage. Je vous retrouve maintenant sur l'autoroute A54. J'allais vous parler d'obstacles près des voies et il s'agit aussi d'un accident. Un accident en direction de Nîmes qui a été signalé après Salon de Provence, après Aiguières, Miramas, la sortie 13. Tout près de Saint-Martin-de-Croix, il y a des débris, des morceaux de pneus près des voies et donc un accident sur cette portion de la 54 entre Salon de Provence et Arles. Véhicule accidenté au kilomètre 54 visiblement sur le bas-côté. Depuis Salon de Provence, on se dirige maintenant du côté de Lyon. Vous quittez Lyon via la 7 Nord en direction de Marseille. Des obstacles sur la voie de gauche avec un véhicule en panne près de Vienne. Vienne Nord pour repère, la sortie numéro 9. Et enfin, je termine ce point avec vous qui circulez entre Narbonne et Toulouse sur la 61. Deux véhicules en panne, mais il n'y a plus d'obstacles. Première voiture immobilisée entre Lézignan et Carcassonne, les sorties 25 et 24. Et puis plus loin, dans la sortie 21 pour Castelnaudary, le camping-car, je l'apprends à l'instant, vient d'être évacué. Les temps de parcours plus près de Marseille et de Lyon se sont améliorés, même si pour rejoindre le centre-ville, au-delà du réseau Vinci Autoroute, à chaque fois il y a un petit peu de monde, des ralentissements qui se traversent en 5-10 minutes. Et puis, 7 départements du pourtour méditerranéen, toujours en vigilance orange face au risque incendie, qui reste d'actualité, bien évidemment, sécheresse, canicule aussi annoncée dès ce mercredi, et le vent, Mistral, Tramontane en Provence, qui ont du mal à faiblir. On en reparle, bien sûr. On peut tous faire notre part d'ici là. Les mégots vont dans un cendrier adapté.
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Vous écoutez Radio Vinci Autoroute, il est 10h10 quasiment. Si vous êtes sur l'autoroute A9 entre Nîmes et Montpellier, il y a encore ce bouchon qui a du mal à se résorber au-delà de Nîmes Ouest pour traverser Galargue, Aigues-Mortes ou encore Lunel et rejoindre Montpellier ou encore poursuivre en direction de l'Espagne. Plus de 3 quarts d'heure pour vous donner une estimation pour traverser l'intégralité du bouchon si vous avez à le traverser à l'instant T en intégralité. Du monde aussi en arrivant de l'Espagne sur l'A9 pour rejoindre la France en direction donc de Lyon et d'Orange. Et puis l'accident qui s'était produit en Provence entre Salon de Provence et Arles sur la 54 visiblement se termine en direction de Nîmes, mais il y a plusieurs interventions d'actualité que ce soit sur la 54 ou même sur la 7 entre Lyon et Valence pour des obstacles, pour des véhicules en panne. Lisez bien ce qui est inscrit sur les panneaux lumineux de l'autoroute et restez attentifs.

0: Tina Turner sur Radio Vinci Autoroute. Vous restez à l'écoute pour tout savoir de vos conditions de circulation. De nouveaux copilotes prennent le relais dans le sud-est. Il est 10h.
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2: Bonjour à toutes et à tous. La situation du feu en Gironde a été globalement stable au cours de la nuit, annonce la préfecture après plusieurs journées de progression rapide. Le maire de Sestas, l'une des communes évacuées au sud de Bordeaux, précise que les conditions météo cette nuit ont été favorables, avec notamment un petit peu de pluie. En tout, 220 000 personnes ont été évacuées dans ce département de Gironde. Un record. Si aucune victime civile n'est à déplorer, 84 sapeurs-pompiers ont été blessés, dont 10 ont dû être évacués d'après le dernier bilan. Emmanuel Macron doit présider aujourd'hui la 4e cellule de crise interministérielle consacrée aux incendies en cours, alors que l'exécutif est accusé de n'avoir pas adapté les moyens de la sécurité civile au risque croissant de méga-feux. En Espagne aussi, la situation est critique. Le Premier ministre Pedro Sanchez évoque des heures difficiles à venir face aux incendies. Après l'évacuation de 75 000 personnes dans les régions de Madrid et de Valence, le feu d'Avila à l'ouest de la capitale espagnole est le plus important de l'histoire récente de l'Espagne, d'après le gouvernement. Le nouveau Premier ministre britannique Andy Burnham doit recevoir aujourd'hui le président ukrainien Volodymyr Zelensky, à qui il prévoit de réaffirmer le soutien indéfectible du Royaume-Uni à l'Ukraine. Il s'agit du premier dirigeant étranger à être reçu par Andy Burnham depuis son arrivée à Downing Street. Troisième nuit consécutive sans frappe au Moyen-Orient. L'ambassadeur américain à l'ONU a assuré hier que Donald Trump voulait laisser une chance à la diplomatie. Les négociations se poursuivent, a expliqué Mike Waltz hier aux médias américains, avec pour conséquence des cours du pétrole qui s'affichent en forte baisse ce matin à l'ouverture des marchés asiatiques. Aux États-Unis, des tirs ont tué 3 personnes hier à Seattle, dans le nord-ouest du pays, a fait au moins 4 blessés, dont un enfant. La maire de la ville, Katie Wilson, a annoncé l'arrestation d'un suspect. Et puis lui est entré dans le club très fermé des quintuples vainqueurs du Tour de France. Le coureur slovène Tadej Pogacar a été sacré pour la 5e fois hier à l'issue d'une édition sans grand suspense. Le français Paul Sexas termine lui 4e pour sa première participation à 19 ans seulement. Et c'est le néerlandais Mathieu Van Der Poel qui a emporté la dernière étape à l'arraché sur les Champs-Élysées hier soir. 10h passées de 2 minutes, c'est la fin de ce flash. Excellente journée à l'écoute du 107.7. Dans une heure, l'actualité vous sera présentée par Christelle Mollon. Dans un instant, le retour au trafic après la météo.
3: Merci beaucoup Marine. Le soleil est au rendez-vous pour démarrer la semaine sur le sud du pays. Tramontane et Mistral soufflent jusqu'à 50-60 km/h dans leur domaine, ce qui renforce considérablement le risque d'incendie. 7 départements de l'arc méditerranéen sont placés aujourd'hui en vigilance orange aux feux de forêt. Le Var, les Bouches-du-Rhône, le Vaucluse, le Gard, l'Hérault, l'Aude ou encore les Pyrénées-Orientales. Côté température, vous comptez actuellement 26 degrés du côté de Perpignan, de Narbonne, d'Arles ou encore d'Orange. Il fait 27 à Nîmes et Montpellier. Le mercure affichera de 30 à 35 degrés cet après-midi.
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3: Il est 10h, passé de 3 minutes. On va évoquer vos conditions de circulation près de la Méditerranée, en région Occitanie, avec une difficulté qui vous concerne dans la région de Nîmes, ou encore si vous êtes également en provenance d'Espagne, sur le secteur du Pertus, pour vous qui rejoignez l'autoroute A9. On va commencer donc par prendre la direction de l'autoroute A9 pour vous qui voyagez entre Nîmes et Montpellier en direction de Barcelone. Un accident s'était produit un petit peu plus tôt sur le secteur de Lunel. Accident désormais terminé. L'ensemble des voies sont rendues à la circulation. Pour autant, il reste encore une petite dizaine de kilomètres de trafic difficile après avoir passé Nîmes-Ouest, la sortie numéro 25. Trafic ralenti sur ce secteur, parfois à l'arrêt, parfois un trafic qui reprend. Trafic donc, vous l'aurez compris, en accordéon. Vous restez bien concentré, vous regardez bien tout ce qui se passe devant vous et surtout, vous maintenez de bonnes distances de sécurité. Une fois que j'ai évoqué le secteur de Nîmes, je vais vous rejoindre bien plus au sud. Pour vous qui arrivez d'Espagne sur le secteur du Pertus, il y a 3 kilomètres de retenue qui se sont formés à hauteur de la barrière de péage du Boulou, puisque je vous rappelle que pour permettre des contrôles, il y a des voies de péage qui sont fermées à la demande des autorités, que ces contrôles soient en cours ou non. Un petit peu de patience également sur ce secteur. Je quitte désormais l'autoroute A9. Rapide coup d'œil si vous êtes de passage du côté de l'autoroute A61, près de Narbonne ou encore de Carcassonne, avec un trafic qui reste calme sur ce secteur. Trafic également calme si vous êtes du côté de l'autoroute A54 entre Nîmes et Salon-de-Provence et dans la traversée d'Arles, au-delà du réseau Vinci Autoroute sur la Nationale 113, et ce, dans les deux sens de circulation.
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Éphémère, c'était Zazie à l'instant sur Radio Vinci Autoroute. Bienvenue si vous nous rejoignez depuis quelques instants. Fabien Bozo, votre copilote désormais pour vous accompagner près de la Méditerranée à 10h passées de 8 minutes. Il y a deux difficultés. Tout d'abord, si vous arrivez d'Espagne, que vous rejoignez le secteur du Pertus, un petit peu de monde à hauteur de la barrière de péage du Boulou. Et puis, notez qu'il y a également une difficulté qui reste d'actualité, qui se résorbe petit à petit. Pour autant, encore une dizaine de kilomètres de trafic difficile après Nîmes-Ouest, sortie numéro 25. En direction de Montpellier, conséquence d'un accident qui s'était produit un petit peu plus tôt. Accident désormais terminé. On en reparle ensemble autour de 10h15 après un peu de musique. Les Lighthouse Family avec Ren Cloud ou encore Marie-Sara et Ken Phillips.

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1: Il est 10h15 et on repasse à vos conditions de circulation pour vous qui roulez près de la Méditerranée, mais également près de Carcassonne ou encore de Narbonne sur l'autoroute A61, sans vous oublier dans la traversée d'Arles et sur l'autoroute A54, un trafic dense du côté notamment du Gard et du département de l'Hérault, si vous êtes près de Nîmes ou encore de Montpellier, conséquence notamment dans la région de Nîmes d'un accident qui s'était produit un petit peu plus tôt dans la matinée, accident désormais terminé. Pour autant, une fois que vous aurez passé Nîmes-Ouest, la sortie numéro 25, le trafic reste chargé et ralenti sur une dizaine de kilomètres sur ce secteur. Vous pensez donc à conserver de bonnes distances de sécurité avec l'ensemble des véhicules qui vous précèdent. Un trafic dit en accordéon, puisque par moment ça ralentit, par moment le trafic reprend. Vous pouvez être momentanément également à l'arrêt. Ne vous laissez pas surprendre. On peut demander également si vous êtes ensuite près de Lunel, notamment tout près de l'échangeur numéro 27 en direction de Montpellier et de Barcelone. Dans la traversée de Montpellier, notez qu'il y a sur l'autoroute A709 également quelques ralentissements, notamment pour vous qui roulez en direction de Nîmes, près de Montpellier Sud et de Vendargues, à l'approche notamment de Vendargues, la sortie numéro 28, ou encore à l'approche de Montpellier Est, sortie numéro 29. Je reviens sur l'autoroute A9, cette fois-ci pour vous qui roulez en direction de Barcelone. Notez qu'il y a la présence d'un poids lourd en panne au kilomètre 100. C'est une information qui va vous concerner une quinzaine de kilomètres après avoir passé la bifurcation de l'autoroute A709. Poids lourd immobilisé à cheval entre la bande d'arrêt d'urgence et la voie la plus à droite. Il y a donc un petit peu de gêne au moment de votre passage sur ce secteur. Pensez à bien vous en écarter. On peut demander également si vous êtes près du secteur du Pertus pour vous qui arrivez d'Espagne et qui rejoignez l'autoroute A9 en direction d'Orange et de Lyon. Sachez qu'il y a 2 km de bouchons qui se sont formés en amont de la barrière de péage du Boulou. Je vous rappelle que pour permettre des contrôles, il y a des voies de péage qui sont fermées à la demande des autorités, que ces contrôles soient en cours ou non. Une fois que j'ai évoqué ces quelques informations, nous avons fait le tour du trafic. Partout ailleurs, je vous rassure, tout se passe bien. Il est aux commandes d'une matinale radio depuis plusieurs années. Il anime aussi sur France 2 des émissions devenues incontournables comme Chacun son tour où tout le monde a son mot à dire. Dans un instant, Bruno Guillon s'installera sur le siège passager à vos côtés pour évoquer ses souvenirs d'été entre longs trajets sur la route et soirées devant la télévision. Rendez-vous juste après la musique de Michael Kiwanuka, Home Again. 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

0: Miguel Kiwanuki avec Home Again à l'instant sur Radio Rhin et Autoroute. Il est 10h21. Le trafic est chargé sur l'autoroute A9 entre Nîmes et Montpellier en direction de Barcelone, dans la traversée de Montpellier également, ou encore si vous rejoignez l'autoroute A9 depuis l'Espagne sur le secteur du Pertus. Je vous reparle bien évidemment de tout cela très vite autour de 10h30. Un invité, une figure bien connue de la radio et de la télévision, nous rejoint, c'est Bruno Guillon, et il est au micro de Charles Dodon.
1: Bonjour Bruno Guillon.
2: Bonjour.
1: On parle souvent sur cette antenne de l'importance de faire la pause quand on fait un long trajet. Et je me trompe si je dis que ce mot pause figure assez peu dans votre agenda durant l'année entre la radio et la télé. La pause, c'est vraiment là cet été pour vous ?
2: Oui, c'est la période où j'essaye de breaker en tout cas et de profiter à fond de ma famille et de mes proches.
1: On le sait, cet été, Interville ne fait pas son retour. Un programme mythique qu'on a tous regardé durant des années. Vous avez, vous, d'autres émissions ou programmes qui vous ont marqué quand vous étiez peut-être plus jeune en vacances l'été ?
2: Alors, pour le coup, quand j'étais en vacances l'été, il y avait déjà Interville, mais il y avait aussi une déclinaison d'Interville qui m'a limite plus marqué, c'était Jeux sans frontières.
1: Oui.
2: Où là, c'était pas des villes, c'était des pays qui s'affrontaient. Et oui, c'était le rendez-vous d'été. Mais de toute façon, la télévision, l'été, elle prenait un sens différent du reste de l'année. Moi, la télévision, quand j'étais petit, ou même ado, c'était le film du soir. Bon, il commençait à 20h30, mais à 21h30, fallait que j'aille me coucher. Donc la magie de l'été, c'est qu'on pouvait regarder le film en entier. Et c'est là où il y a des films qui prennent tout leur sens. Les Fantomas ou La Grande Vadrouille, quand on va jusqu'à la fin, c'est quand même plus sympa.
1: Il y avait aussi, côté jeu, La Carte au Trésor, bien évidemment,
2: oui.
1: Fort Boyard, l'été.
2: Ouais.
1: C'était ça.
2: Alors
1: aussi.
2: Attention, parce que là, vous parlez un Charentais-Maritime, on dit Boyard.
1: Ah, Boyard.
2: On dit Boyard. Et on dit le père Fourat, et non pas le père Fouras. Mais moi, je suis de ceux qui ont connu le Fort Boyard sans émission de télé dedans, puisque je suis de Charente-Maritime. Et donc, avant que ça devienne un terrain de jeu télévisé grandeur nature, c'était une ruine.
1: Et en venant ici, je me suis souvenu de la piste de Xapatane.
2: Oui, bien sûr.
1: J'ai plus toutes les règles.
2: Ça
1: fait
2: pas. Alors, moi, j'ai pas non plus, mais ça fait partie de ces jeux qui avaient des noms improbables. Il y a eu aussi Mokchou Patamou, époque, qui était présenté par Vincent Perrault. Oui,
1: télé... 40 degrés à l'ombre.
2: Bien sûr. La
1: ça,
2: télé a parfois accouché de concepts un peu improbables. Mais puisqu'on parle d'émission d'été, oui, 40 degrés à l'ombre, c'était le rendez-vous. Alors, il y a eu Vincent, puis il y a eu aussi Thierry qui l'a fait.
1: Marie-Ange Nardi,
2: il y a eu Marie-Ange Nardi avec les fameux épisodes du Lion.
1: Oui, c'est vrai qu'il y avait une chronique animalière.
2: Exactement.
1: Et donc, à chaque fois, ils avaient peur sur le plateau,
2: mais
1: je crois.
2: Oui, oui, oui. Ça fait partie, oui, des rendez-vous d'été, ouais.
1: Bruno Guillon fait une pause et on se retrouve dans quelques minutes.
0: Mais effectivement, on vous retrouve juste après le point trafic de 10h30. D'ici là, la musique de Sting qui a enflammé notamment les arènes de Nîmes il y a quelques jours encore. 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

0: La musique de Sting à l'instant sur Radio Vinci, autoroute. Tout au long de la semaine, Bruno Guillon fait la route des vacances à vos côtés. Dans un instant, changement d'ambiance, l'animateur nous racontera ses plus beaux souvenirs estivaux. Ce sera juste après vos conditions de circulation.
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0: 10h passées de 31 minutes, c'est le retour à vos conditions de circulation près de la Méditerranée, du côté notamment de l'Occitanie, avec quelques difficultés de circulation qui vous concernent du côté de l'autoroute A9 si vous êtes de passage dans la région de Nîmes en direction de Montpellier et de Barcelone. Trafic ralenti sur une quinzaine de kilomètres après Nîmes-Ouest, la sortie numéro 25. Le trafic est dense sur ce secteur. Il faudra patienter une trentaine de minutes en supplémentaire pour faire ce trajet entre Nîmes-Ouest et Galargues-Aigues-Mortes, les échangeurs numéro 25 et numéro 26. Il y a également un petit peu de monde du côté de Montpellier, si vous êtes sur l'autoroute A9 également, pour vous qui poursuivez en direction de Barcelone, une dizaine de kilomètres de trafic ralenti dans la traversée de Montpellier. J'en profite également pour rester quelques instants avec vous sur ce secteur, là où un poids lourd est tombé en panne en direction de Barcelone, près du kilomètre 100. C'est une information qui va vous concerner, une quinzaine de kilomètres après avoir passé la bifurcation avec l'autoroute A709 sur les secteurs de Pérol ou encore de Latte. Il y a ensuite à évoquer le secteur du Pertus pour vous qui arrivez d'Espagne en direction d'Orange et de Lyon. Il y a 3 kilomètres de difficultés en amont de la barrière de péage du Boulou, puisque je vous rappelle que pour permettre des contrôles, des voies de péage sont fermées à la demande des autorités, que ces contrôles soient en cours ou non. Une fois que j'ai évoqué ces quelques informations, nous avons fait quasiment le tour de vos conditions de circulation. Il me reste brièvement à évoquer l'autoroute A709, la traversée et la desserte de l'agglomération de la ville de Montpellier pour vous qui roulez essentiellement en direction de Nîmes, avec là aussi quelques coups de frein qui sont marqués à hauteur des différentes bretelles de sortie. Ne vous laissez pas surprendre. Partout ailleurs, je n'ai pas évoqué notamment la région et le secteur de Narbonne ou encore près de Carcassonne ou encore du côté d'Arles. Eh bien, sachez que tout se passe bien pour vous sur ces différents secteurs.
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0: Et nous retrouvons sans plus tarder Bruno Guillon, votre compagnon de route aujourd'hui, toujours au micro du 107.7 avec Charles Dodon.
2: Vous avez réveillé cette année encore des centaines de milliers d'auditeurs chaque matin sur Fun Radio. La radio reste un média encore très écouté en voiture, notamment sur la route du travail.
3: Ouais.
2: Sur la route des vacances, vous êtes encore radio ou vous préparez plutôt une playlist où vous écoutez des podcasts ?
3: Et c'est un peu tout. J'aime bien écouter de la musique en mode un peu été. Je peux me faire des podcasts. Alors j'avoue avoir une petite préférence pour des podcasts d'enquête ou d'histoire criminelle.
2: L'heure du crime.
3: Entre autres, l'heure du crime.
2: Affaires sensibles.
3: D'RT. Affaires sensibles, ou alors après des podcasts sur l'histoire, j'aime beaucoup, et voilà, et je jongle avec tout ça, ouais, sur la route.
2: Et vous faites partie de ceux qui adorent la route des vacances,
3: ouais.
2: Ou plutôt de ceux qui comptent les kilomètres?
3: Non, j'adore, non. Ça. Moi, il y a tout un décorum avec la route des vacances, c'est-à-dire que la route des vacances, tu pars déjà quand il fait pas encore jour, pour avoir le plaisir de voir le soleil se lever. Quand le soleil se lève, tu es déjà sur la route des vacances, et puis j'ai des réflexes de départ en vacances, c'est-à-dire que moi, un déjeuner de quand tu pars en vacances, c'est forcément le sandwich triangle et le paquet de chips dans la station d'autoroute. Voilà, ça fait partie du truc.
2: Quand vous étiez jeune, encore aujourd'hui ?
3: Alors, quand j'étais jeune, il y avait moins d'autoroutes déjà. moi, quand j'étais jeune, mes parents, c'était la glacière. C'était la glacière et l'endroit pour le pique-nique. Et comme mes parents étaient un peu des ayatollahs du pique-nique, il fallait trouver l'endroit où il n'y avait personne, où on était tranquille, où on pouvait poser la table. Et puis le pique-nique, c'était, il manquait vraiment que le frigo et la gazinière.
2: Bel orga.
3: Exactement. Mon père, qui conduisait la voiture à l'époque, ma maman n'avait pas le permis, avait vraiment ce côté, quand on quittait les limites du département de la Charente-Maritime, j'ai l'impression qu'on arrivait dans des pays étrangers, qu'on parlait pas la même langue. C'est-à-dire que ça devenait tout de suite une escapade. C'était une histoire de fou. Donc, mais je me souviens de vacances où on allait dans le Cantal, au début, beaucoup, et puis après, dans les Pyrénées. Et donc, je vous dis, j'ai ce souvenir de vous dormez derrière sur le siège arrière, vous avez votre coussin, vous partez, il fait nuit, et quand vous vous réveillez, le soleil se lève à peine, et vous voyez au loin les montagnes qui se dessinent avec les odeurs qui vont avec et tout ça. Non, c'est des bons souvenirs.
2: On vous souhaite de belles vacances.
3: Merci, vous aussi, et bonne route.
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0: In Common, Alissa Keys à l'instant sur Radio Vinci Autoroute. Il est 10h41, nouvelle information qui me parvient du côté de l'autoroute A9 pour vous qui voyagez notamment entre Montpellier et Béziers en direction de Barcelone. Un véhicule serait en panne à hauteur de la bretelle de sortie d'Agde, sortie numéro 34. On reparle du trafic dans un très court instant. Restez bien branchés sur le 107.7.
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0: 10h44, il est donc l'heure de reparler de vos conditions de circulation avec une circulation qui reste assez dense hein, du côté du Gard ou encore de l'Hérault sur l'autoroute A9 essentiellement pour vous qui roulez en direction de Barcelone. Partout ailleurs, ça se passe bien en ce lundi matin. On va donc se rejoindre tout d'abord près de Nîmes pour vous qui avez passé Nîmes-Ouest en direction de Barcelone. Eh bien, sachez qu'entre Nîmes et Montpellier, il faudra compter 40 à 50 minutes supplémentaires pour passer une succession de ralentissements. Des ralentissements qui vont vous concerner après Nîmes-Ouest, la sortie numéro 25, jusqu'à la hauteur de Lunel, et puis ensuite à nouveau un ralentissement qui vous concernera dans la traversée de Montpellier pour vous qui poursuivez en direction donc de Barcelone. 40 à 50 minutes supplémentaires à patienter donc sur ce secteur. Ensuite, ailleurs, vous le constatez, ça roule plutôt bien, même s'il y a effectivement du monde au niveau de la barrière de péage du Boulou sur le secteur du Pertus. Pour vous qui arrivez d'Espagne, il y a sur ce secteur des voies de péage qui sont neutralisées à la demande des autorités que des contrôles soient en cours ou non. 3 à 4 km de retenue en amont de la barrière de péage, donc du Boulou sur le secteur du Pertus. J'aimerais également évoquer avec vous la présence de véhicules en difficulté qui vous concerne notamment du côté de Montpellier. Si vous roulez sur l'autoroute A9 en direction de Barcelone, un poids lourd est immobilisé au kilomètre 100. La voie de droite est désormais neutralisée une quinzaine de kilomètres après avoir passé la bifurcation avec l'autoroute route à 709, service de l'autoroute également présent en intervention sur ce secteur. Du côté de l'autoroute A61, la liaison entre Narbonne et Toulouse, en passant par le secteur de Carcassonne, tout se passe bien dans les deux sens de circulation. Ça se passe bien également si vous êtes amené à voyager du côté de l'autoroute A54 entre Nîmes et Salon de Provence, là aussi, quel que soit votre sens de circulation. Louisa avec Jetlag ou encore les Sunday Drivers. On My Mind vous accompagne sur les prochains kilomètres. Bon début de semaine, nous sommes le lundi 27 juillet, vous écoutez Radio Vinci Autoroute.

Le tout dernier titre de Louisa, c'était Jetlag à l'instant sur Radio Vinci Autoroute. Il est 10h passé de 51 minutes. Le trafic est dense du côté de l'Occitanie sur les départements du Gard et de l'Hérault pour vous qui roulez essentiellement entre Nîmes et Montpellier en direction de Barcelone où il va falloir patienter une cinquantaine de minutes supplémentaires avec une succession de ralentissements de trafic en accordéon dans la région de Nîmes, de Lunel ou encore dans la traversée de Montpellier, du Monde aussi d'ailleurs sur l'autoroute A709, l'axe de desserte de l'agglomération Montpellier-Rennes. Ne vous laissez pas surprendre. Et puis sachez également que si vous rejoignez l'autoroute A7 depuis l'autoroute A9 en direction de Lyon, la régulation de vitesse a été activée. L'idée c'est de rouler moins vite pour gagner du temps à l'arrivée et éviter la formation de bouchons. Sachez que pour vous qui allez rejoindre l'autoroute A7 sur le secteur d'Orange en direction de Lyon, la vitesse est abaissée à 110 km/h. Vous restez à l'écoute du 107.7 avec Marie Codemo qui vous accompagnera sur cette partie de l'autoroute, notamment en Vallée du Rhône. Quant à moi, eh bien, je vous retrouverai bien évidemment juste après les infos de 11h. On reviendra en détail sur l'essentiel de vos conditions de circulation, axe par axe, région par région. D'ici là, un peu de musique. On va terminer l'heure notamment avec une nouveauté signée Amanda Bourneuf. C'est Oxygène. Avant cela, il y a Vaya con Dios et What's a Woman sur Radio Vinci Autoroute.

0: La musique d'Amanda Bourneuf avec Oxygène pour terminer l'heure en musique, pour vous accompagner aussi dans les difficultés qui vous concernent en région Occitanie, pour vous qui arrivez de l'autoroute A54 dans la région de Nîmes pour rejoindre l'autoroute A9 et puis ensuite sur l'autoroute A9. Trafic dense entre Nîmes et Montpellier où il va falloir patienter une cinquantaine de minutes supplémentaires. Trafic par moment à l'arrêt, trafic qui reprend, trafic donc dit en accordéon. Ne vous laissez pas surprendre, maintenez votre voix, vous n'allez pas gagner du temps en changeant de manière continue d'une voie à une autre, et tout cela en plus engendre un risque d'accident supplémentaire. Conservez de bonnes distances de sécurité avec l'ensemble des véhicules qui vous précèdent. Je reviens très vite à vos conditions de circulation juste après, bien évidemment, le point sur l'actualité avec la rédaction du 107.7. Je vous souhaite en tout cas une agréable matinée. 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
2: Après plusieurs journées de progression ininterrompue du feu en Gironde, la situation est restée globalement stable au cours de la nuit, sans évolution majeure à signaler selon la préfecture. L'heure est cependant toujours à l'inquiétude, notamment en raison du retour prévu de la chaleur cette semaine, qui risque de compliquer considérablement la tâche des pompiers. Rappelons que si aucune victime civile n'est à déplorer, 84 sapeurs-pompiers ont été blessés. Deux avaient même dû payer de leur vie leur lutte contre les flammes dans les Landes il y a quelques jours. Du côté des Landes, justement, la nuit a été plutôt calme au niveau de l'incendie de Biscarrosse et les pompiers ont bénéficié d'un peu de pluie. Le feu a néanmoins brûlé 3600 hectares, détruit près de 200 maisons et n'est pas encore fixé. Dans le Var, les pompiers font face au changement de direction intempestif de l'incendie de Pont-Évêque sur des reprises de feu et des sautes de flammes, le tout avec un mistral toujours très présent. Et puis enfin en Corse, plusieurs feux sont encore actifs à Corte, Bibouglia ou encore Olette. Emmanuel Macron préside en ce moment une cellule interministérielle de crise au ministère de l'Intérieur consacrée à ces incendies. Le ministre de l'Économie a annoncé ce matin que les assureurs prendront en charge les frais de relogement des personnes évacuées à cause des incendies qui touchent principalement ces trois départements de la Gironde, des Landes et du Var. Cette mesure exceptionnelle négociée avec la Fédération professionnelle France Assureurs s'appliquera pour une durée allant jusqu'à 3 semaines, que les logements aient été endommagés ou non. Pour rappel, quelques 220 000 personnes ont été évacuées à cause de l'incendie qui a embrasé les pourtours du très touristique bassin d'Arcachon. Et puis, face au violent incendie, donc, le Secours Populaire a lancé un appel aux dons financiers afin d'aider au plus vite les personnes touchées par ces incendies et de poursuivre la solidarité. Rendez-vous pour donner, si vous le souhaitez, sur le site du Secours Populaire. Les cours du pétrole s'affichent en forte baisse ce matin à l'ouverture des marchés asiatiques. Les investisseurs se montrent soulagés par 2 nuits consécutives sans frappe américaine en Iran, qui laisse la porte ouverte à de nouveaux pourparlers entre les belligérants. Il est 11h passé de 2 minutes, c'est la fin de ce flash. Dans un instant, vos conditions de circulation, juste après la météo.
0: Merci beaucoup Francine. Avant la météo, priorité à votre sécurité. Si vous êtes près de Nîmes, 2 informations vont vous concerner. Tout d'abord, si vous rejoignez l'autoroute A54 en direction de Salon de Provence, il y a un véhicule en panne dans la bretelle d'entrée de Nîmes Centre, entrée qui porte le numéro 1. Et puis du côté de l'autoroute A9, pour vous qui roulez en direction de Barcelone, il y a un véhicule en panne dans la bretelle de sortie de Nîmes Est Marguerite, sortie numéro 24. Côté météo, vous le constatez, le soleil est au rendez-vous pour démarrer la semaine sur le sud du pays. Oui, mais au prix du mistral et de la tramontane qui souffle jusqu'à 50-60 km/h en rafale, ce qui renforce considérablement le risque d'incendie. Il y a 7 départements du pourtour méditerranéen qui sont placés en vigilance orange. Au feu de forêt, le Var, les Bouches-du-Rhône, le Vaucluse, le Gard, l'Hérault, l'Aude ou encore les Pyrénées-Orientales. Pas d'imprudence, surtout pas de mégots de cigarettes par la fenêtre de votre véhicule. Côté température, il fait actuellement 27 degrés. À Narbonne, 28 pour Orange, Arles ou encore Perpignan, 29 degrés à Nîmes. Le mercure affichera jusqu'à 35 degrés cet après-midi.
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0: 11h passé de 3 minutes, il y a du monde sur la route en cette fin de matinée, en ce lundi 27 juillet. On va essentiellement évoquer l'autoroute A9 pour vous qui roulez entre Nîmes et Montpellier en direction de Barcelone. C'est là où se concentrent les principales difficultés et les principales retenues du côté de Nîmes. Tout d'abord, puisqu'il y a les autoroutes A9 et autoroute A54 qui se rejoignent pour ne faire plus qu'une. Vous le constatez d'ailleurs, sur les derniers kilomètres de l'autoroute A54, il va falloir patienter une dizaine de minutes. et puis une fois que vous aurez rejoint l'autoroute A9 entre Nîmes et Montpellier, c'est une cinquantaine de minutes supplémentaires à patienter dans un trafic dense, parfois à l'arrêt, parfois au ralenti, un trafic dit en accordéon. Ne vous laissez donc pas surprendre. Et puis dans la traversée de Montpellier, il y a également un petit peu de monde du côté de l'autoroute A9, mais aussi sur l'autoroute A709, essentiellement pour vous qui roulez en direction de 7 une fois que vous avez passé Montpellier Sud, sortie numéro 30 de cette autoroute A709, axe de desserte de l'agglomération Montpellier-Rennes. Je vais évoquer la région de Nîmes également avec cette nouvelle information qui me parvient pour vous qui roulez en direction de Barcelone. Il y a au kilomètre 55 un poids lourd en panne, c'est environ 1 km après Nîmes-Ouest, la sortie numéro 25, véhicule à cheval entre la voie de droite et la bande d'arrêt d'urgence de la Gêne, donc à prévoir au moment de votre passage sur ce secteur. Nous quittons Nîmes, direction désormais Béziers sur l'autoroute A9 avec une information qui va vous concerner dans les deux sens de circulation. Un piéton a été aperçu entre Béziers-Ouest, la sortie et l'échangeur numéro 36 et la bifurcation de l'autoroute A75. Vous restez attentif dans chaque sens de circulation près du kilomètre 166. À évoquer également le secteur du Pertus pour vous qui arrivez d'Espagne et qui rejoignez l'autoroute A9. Il y a à évoquer également le secteur du Pertus pour vous qui arrivez d'Espagne et qui rejoignez l'autoroute A9. Il y a

0: Direction de Lyon, la régulation de vitesse a été activée. L'idée, c'est de rouler moins vite pour gagner du temps à l'arrivée et éviter la formation de bouchons. 110 km/h donc à partir d'Orange sur l'autoroute A7 pour vous qui remontez la vallée du Rhône et vous roulerez avec Marie Codemo du 177 qui vous accompagnera.
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Rudimental et Major Lazer à l'instant sur Radio Mancé Autoroute, 11h passées de 9 minutes. Le trafic est dense du côté du Gard et de l'Hérault entre Nîmes et Montpellier. C'est là où se concentrent les principales difficultés. Il y a toujours 40 à 50 minutes supplémentaires à patienter dans un trafic bien chargé qui vous concerne sur ce secteur en direction de Barcelone. Il y a également un piéton qui se mettrait en danger près de Béziers sur l'autoroute A9 autour de l'échangeur de Béziers Ouest, échangeur numéro 36. Vous restez attentif dans les deux sens de circulation. Et puis notez également des obstacles qui vous concernent près d'Orange sur l'autoroute A9 pour vous qui roulez en direction notamment de Nîmes et de Barcelone près du kilomètre 14, des morceaux de pneus qui se trouvent sur les voies de l'autoroute à l'approche de Roquemort, sortie numéro 22. La musique d'IAM, le groupe de rappeurs marseillais avec Petit Frère, et je vous retrouve juste après pour reparler en détail de vos conditions de circulation.

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1: Quasiment 11h15, je reviens avec vous à vos conditions de circulation. Je reviens aussi à vos côtés dans les difficultés qui vous concernent. Près de Nîmes, ou encore entre Nîmes et Montpellier, sur les autoroutes A54 et autoroutes A9. C'est là d'ailleurs où se concentrent les principales informations en cette fin de matinée, mais aussi sur le secteur du Pertus, partout ailleurs autour de la Méditerranée. Vous le constatez, ça se passe bien. On va commencer par l'autoroute A54 pour vous qui arrivez d'Arles ou encore de Salon de Provence. Alors du côté d'Arles ou encore de Salon de Provence, pas de difficultés particulières. Pour autant, lorsque vous allez approcher de Nîmes et sur les tout derniers kilomètres de l'autoroute A54, il faudra patienter une dizaine de minutes. Ensuite, vous allez rejoindre l'autoroute A9 sur le secteur de Nîmes. Eh bien, les autoroutes A9 et autoroutes A54 se rejoignent pour ne faire plus qu'une. Et donc, il y a une difficulté qui s'est mise en place sur ce secteur. Il va falloir donc patienter quelques dizaines de minutes supplémentaires. Retenez qu'entre Nîmes et Montpellier, sur cette partie de l'autoroute A9 en direction de Barcelone, c'est désormais 45 minutes qu'il va falloir patienter pour passer l'essentiel des ralentissements qui sont en place. Par moment, un trafic d'ailleurs qui peut être à l'arrêt de manière momentanée, un bouchon qui peut se former, et puis un trafic qui reprend à nouveau, un trafic dit en accordéon. Vous restez bien concentré tout au long de votre voyage. Il y a également un véhicule en panne du côté de Nîmes sur l'autoroute A9 pour vous qui êtes en direction de Barcelone au kilomètre 55. C'est à l'approche de Nîmes Ouest, la sortie qui porte le numéro 25. C'est un poids lourd qui est actuellement immobilisé sur le bas-côté. Nous quittons le secteur de Nîmes. Je vais vous rejoindre désormais plus au sud pour vous qui arrivez d'Espagne et qui rejoignez l'autoroute A9 en direction d'Orange ou encore de Lyon. Je vous rappelle que pour permettre des contrôles, il y a des voies de péage qui sont neutralisées à hauteur de la barrière du péage de péage du Boulou sur le secteur du Pertus. 5 km de retenue qui se sont formées en amont de cette barrière des péages. Que ces contrôles soient en cours ou non, ces voies restent neutralisées, ce qui explique donc cette difficultés également en place sur ce secteur. Ailleurs, si vous êtes plus à l'ouest, notamment du côté de Carcassonne, Lézignan ou encore Narbonne, tout se passe bien. Retenez enfin que si vous quittez l'autoroute A9 pour rejoindre la vallée du Rhône du côté d'Orange en direction de Lyon, il y a la régulation de vitesse qui a été mise en place, 110 km/h maximum en vallée du Rhône entre Orange et Valence. Et c'est avec Marie Codemo que vous roulerez sur cette partie de l'autoroute A7. Allez, nous, on va poursuivre la route en musique. J'ai nommé notamment David Guetta, Love is Gone, ou encore Joe et Dwight Filet. Son titre, c'est Rihanna sur le 107.7.

Le DJ français David Guetta à l'instant sur Radio Vinci Autoroute. Il est 11h passé de 24 minutes. Le trafic reste toujours bien chargé entre Nîmes et Montpellier sur les tout derniers kilomètres aussi de l'autoroute A54. Pour vous qui rejoignez l'autoroute A9, retenez qu'il va falloir compter une cinquantaine de minutes entre Nîmes et Montpellier en direction de Barcelone. Vous êtes nombreux sur ce secteur. Il y a eu un accident également un petit peu plus tôt ce matin. Et puis il y a aussi le trafic du lundi sur la route du travail. Le trafic aussi sur la route des vacances. Vous êtes donc nombreux à emprunter cette autoroute A9 en région Occitanie. Peut-être qu'il est l'heure aussi de marquer la pause, anticiper peut-être la pause déjeuner sur les aires de repos, les aires de service, le temps que tout cela rentre petit à petit dans l'ordre. Nous, on va bien évidemment se retrouver à 11h30. On va reparler en détail de toutes ces conditions de circulation près de la Méditerranée. En attendant, il y a un petit peu de musique sur les prochains kilomètres. J'ai nommé notamment Naïka ou encore Misty Odland.

0: Affaire, affaire avec Misty Edland à l'instant sur Radio Vinci Autoroute. On se retrouve dans moins d'une minute pour évoquer ensemble vos conditions de circulation.
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0: Il est 11h, passé de 31 minutes, peu d'évolution depuis notre dernier point de trafic. Ça coince toujours sur le secteur du Pertus, à hauteur de la barrière de péage du Boulou, et ça coince toujours aussi sur l'autoroute A9 entre Nîmes et Montpellier. Partout ailleurs, je vous rassure, les voyants sont au vert, ce qui est plutôt une bonne nouvelle. On va donc se concentrer sur cette autoroute A9. Le trafic est dense en ce lundi matin. Il y a eu un accident un petit peu plus tôt près de Lunel, en direction de Barcelone. Accident désormais terminé. Pour autant, eh bien, le trafic tarde à se résorber. Et puis, vous êtes nombreux sur la route en ce lundi matin. Sur la route des vacances, la route du travail. Il y a également le trafic de l'autoroute A54 qui se retrouve sur cette autoroute A9. Et il va donc falloir compter une cinquantaine de minutes pour faire la liaison entre Nîmes et Montpellier. Pour vous qui roulez en direction de Barcelone, le bon conseil peut-être, c'est de commencer à anticiper la pause déjeuner sur les aires de repos, les aires de service. Idéalement, les aires de service que vous allez pouvoir vous mettre au frais dans des bâtiments climatisés, le temps que tout cela, petit à petit, rentre dans l'ordre. Vous maintenez également de bonnes distances de sécurité entre vous et le véhicule qui vous précède. C'est essentiel pour votre sécurité. Écoutez à ce propos Olivier Gallon, commandant de l'escadron départemental de contrôle des flux d'Indre-et-Loire.
4: Vous devez laisser un espace suffisant entre le véhicule qui vous précède et vous. Pourquoi? Tout simplement parce qu'en cas d'arrêt brutal, en cas de coup de frein, si vous ne laissez pas de distance, vous allez rentrer dans le véhicule qui vous précède et c'est l'accident. Ce n'est pas une option, ni pour les véhicules légers, mais on le rappelle également aussi pour les poids lourds. Messieurs, mesdames, les chauffeurs routiers, vous êtes régulièrement très très proches les uns des autres. C'est verbalisable, c'est 90€, plus une perte de points sur votre permis de conduire. Gardez de la distance, tout simplement pour garder votre véhicule en état et votre intégrité physique.
0: Olivier Gallon, commandant de l'escadron départemental de contrôle des flux d'Indre-et-Loire. On va se rejoindre désormais sur le secteur du Pertus pour vous qui arrivez d'Espagne et qui rejoignez l'autoroute A9. Il y a toujours 5 km de retenue qui se sont formées en amont de la barrière de péage du Boulou. Je vous rappelle que des voies de péage sont neutralisées à la demande des autorités, que des contrôles soient en cours ou non. Vous savez désormais toutes vos conditions de circulation à 11h33.
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0: Vous cherchez peut-être une idée de lecture pour la route ou pour vos vacances? Eh bien, dans un instant, Marc Page va vous donner des idées de lecture à dévorer cet été. Il sera question de 3 ouvrages consacrés à 3 immortels. Rendez-vous juste après les Imagine Dragons.

0: Les Imagine Dragons, Eyes Closed à l'instant sur Radio Vinci Autoroute pour vous accompagner aussi dans les difficultés. Les bouchons en place entre Nîmes et Montpellier, trafic bien dense en cette fin de matinée, un trafic dit en accordéon avec par moment quelques coups de frein qui sont marqués, un trafic momentanément à l'arrêt qui reprend. Ne vous laissez pas surprendre, vous conservez de bonnes distances de sécurité, vous regardez bien tout ce qui se passe devant vous, sachez qu'il faut compter une cinquantaine de minutes supplémentaires entre Nîmes et Montpellier pour vous qui roulez en direction de Barcelone. Il y a du monde aussi au bout de l'autoroute A54 près de Nîmes et de l'autoroute A9, mais aussi pour rejoindre l'autoroute A9 depuis le secteur du Pertus pour vous qui arrivez d'Espagne. On aura l'occasion d'en reparler en détail autour de midi moins le quart. Et oui, car pour l'instant, c'est l'heure de marque-page, votre rendez-vous lecture de l'été sur le 107.7. Aujourd'hui, trois livres pour évoquer la mémoire de trois immortels. Voici la sélection de Francine Thomas. 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
1: Que faisait Jim Morrison à Paris le 3 juillet 1971 quand il trouve la mort? C'est ce que nous raconte Yves Bigot, toujours extrêmement bien renseigné, dans Jim Morrison, Strange Days à Paris. Ses problèmes de santé, sa relation pour le moins orageuse avec Pamela Courson, son amitié avec Agnès Varda et les grosses zones d'ombre autour de son décès. Voici les questions passionnantes qu'aborde ce livre qui se dévore comme un roman. Le roman, c'est justement cette forme qu'a choisi Gauthier Battistella pour raconter la vie hors norme de Paul Bocuse, celui qui a révolutionné la gastronomie française. Meilleur ouvrier de France, 3 étoiles au Michelin pendant 53 ans, ses coups de gueule et ses coups de cœur pour ses 3 femmes avec qui il a entretenu des relations simultanées, ses succès sur plusieurs continents, ses émissions de télé, bref, c'est presque d'une rockstar dont le romancier nous livre les secrets.
2: Bocuse, ce qu'il va faire, c'est une chose essentielle. Il va faire sortir le cuisinier des sous-sols. Mais il n'est pas le seul. Il sait qu'une révolution ne se mène pas toute seule. Donc il embarque les copains. Et c'est qui? C'est Michel Guérard, Eugénie Lesbains, c'est les frères Trois-Gros à Roanne, c'est Alain Chapelle. Et un jour, Valéry Giscard d'Estaing le convoque pour lui remettre la Légion d'honneur. On est le 25 février 1971. Et Bocuse débarque à l'Élysée avec tous ses copains. Et c'est eux qui vont cuisiner pour le président de la République, tout en s'asseyant à la table du président. Auparavant, les chefs cuisinaient pour les présidents, lui, il s'assied à la table du président.
1: Enfin, l'immense Marilyn Monroe aurait eu 100 ans cette année, de nombreux ouvrages évoquent sa mémoire, mais retenons celui signé d'une autre légende, Catherine Deneuve. Avec Sébastien Cochon, elle publie un livre de photos de la star américaine qu'elle commente avec tendresse, enthousiasme, admiration et toujours beaucoup d'humour. Si belle, offerte, presque inconnue, dit Catherine Deneuve, elle est l'actrice dont j'ai vu tous les films, la plus précieuse pour moi.
3: Mon cœur est un papa.
1: On résume, si vous voulez honorer la mémoire de trois immortels, je vous conseille Jim Morrison, Strange Days à Paris d'Yves Bigot chez Le Mot et le Reste, Bocuse de Gauthier Battistella chez Grasset, Marilyn Chéry de Catherine Deneuve et Sébastien Cochon chez Flammarion.
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0: La musique de Jennifer avec Je danse à l'instant sur Radio Vinci Autoroute. Je vous retrouve dans quelques instants pour revenir sur les principales difficultés en place entre Nîmes et Montpellier du côté de l'autoroute A9.
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0: Midi moins le quart tout pile, il y a du monde en cette fin de matinée du côté de la région Occitanie. Si vous êtes entre Nîmes et Montpellier, département du Gard et de l'Hérault en direction de Barcelone, le trafic est dense. Un peu de monde aussi au bout de l'autoroute A54 ou encore si vous arrivez d'Espagne sur le secteur du Pertus. Partout ailleurs, je vous rassure et vous le constatez, le trafic reste calme. Pour autant, vous pensez bien évidemment à conserver de bonnes distances de sécurité et à rouler à droite tout au long de votre voyage. On va donc commencer par le secteur du Pertus pour vous qui arrivez d'Espagne. Vous rejoignez l'autoroute A9 en direction d'Orange, Lyon ou encore Toulouse. Notez qu'il y a des voies de péage neutralisées à hauteur de la barrière du péage du Boulou pour permettre des contrôles, que ces contrôles soient en cours ou non. C'est à la demande des autorités. En amont de cette barrière de péage, il y a 7 km de retenue qui se sont formées. Il va donc falloir patienter plusieurs dizaines de minutes sur ce secteur. Bon courage dans cette difficulté. Bon courage également si vous êtes amené à voyager entre Nîmes et Montpellier sur l'autoroute A9 en direction de Barcelone. Encore au bout de l'autoroute A54, pour vous qui approchez de Nîmes et de l'autoroute A9. Sachez que du côté de l'autoroute A54, c'est une dizaine de minutes à patienter sur le tout dernier kilomètre. Ensuite, vous allez rejoindre l'autoroute A9, là où donc dans la région de Nîmes, les autoroutes A54 et A9 ne se rejoignent pour ne faire plus qu'une. Il y a donc un petit effet entonnoir. Et puis ensuite, le trafic va rester dense entre Nîmes et Montpellier. Conséquence, eh bien, d'un accident qui s'est produit un petit peu plus tôt dans la matinée. Accident désormais terminé. Et puis, il y a du monde. On se début de semaine sur la route des vacances, la route du travail. Il faudra patienter 40 à 50 minutes pour faire la liaison entre Nîmes et Montpellier avec une succession de ralentissements, par moment de bouchons, trafic dit en accordéon donc sur cette partie de l'autoroute A9. Sachez qu'il y a aussi quelques ralentissements par moment dans la traversée de Montpellier, essentiellement donc sur l'autoroute A709, l'axe de dessert de l'agglomération Montpellier-Rennes, à hauteur des différentes bretelles de sortie de la ville de Montpellier. Je termine par un petit mot de l'autoroute A7 en Vallée du Rhône. Pour vous qui allez quitter l'autoroute A9 sur les prochains kilomètres, sachez que dans la région d'Orange en direction de Lyon, il y a quelques ralentissements qui sont en place et puis il y a surtout la régulation de vitesse qui a été mise en place. L'idée c'est de rouler moins vite pour gagner du temps à l'arrivée et retarder la formation de bouchons. 110 km/h donc maximum entre Orange et Valence en direction de Lyon. Vous aurez tous les détails avec une autre copilote du 177 qui vous accompagnera sur ce secteur. En attendant, il y a de la musique aussi pour vous aider à patienter, peut-être aussi pour vous amener jusqu'à la pause déjeuner sur les aires de repos, les aires de service avec Feist ou encore Zawi et Stéphane Lovenoir.

Macha Boom avec Feist à l'instant sur Radio Vinci Autoroute. 11h passées de 53 minutes. Trafic toujours dense sur l'autoroute A9 si vous êtes de passage entre Nîmes et Montpellier en direction de Barcelone. Une quarantaine de minutes à patienter dans les difficultés. Les choses donc petit à petit semblent s'améliorer. Peut-être aussi l'effet de la pause déjeuner. Marquez la pause d'ailleurs sur les aires de repos, les aires de service. N'hésitez pas à anticiper de quelques minutes le temps que tout cela rentre petit à petit dans l'ordre. Et puis il y a un accident qui s'est produit sur la région de Castelnaudary, autoroute A61, pour vous qui roulez en direction de Montpellier depuis Toulouse. Accident au kilomètre 278. Deux véhicules sont actuellement accidentés sur la voie la plus à gauche. Vous ne circulez donc plus que sur une seule voie sur ce secteur. Il y a un bouchon qui est en train de se former en amont de ce kilomètre 278. Il y a d'ores et déjà 3 km de retenue. Vous restez à l'écoute du 107.7. On reparle du trafic juste après les infos de midi. D'ici là, Björk avec Bachelorette ou encore les flots de la Vega. Aimez les gens.

0: Bachelorette avec Björk pour terminer l'heure en musique. Dans moins de 5 minutes, le retour à vos conditions de circulation, le retour sur les difficultés également en place du côté de Nîmes et de Montpellier, ou encore un accident en cours près de Castelnaudary. On en reparle dans quelques instants, juste après les infos. Il est midi.
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2: Bonjour, l'incendie en Gironde présente moins de foyers actifs ce matin selon le porte-parole du SDIS départemental, mais les pompiers ne sont toujours pas maîtres du feu, il reste des foyers actifs. Le plus actif d'entre eux est entre Marcheprime et Pierrotton aux portes de la métropole bordelaise. Plusieurs réunions se sont succédées ce matin à Paris, notamment au ministère de l'économie. Le ministre Roland Lescure a notamment annoncé le prolongement des délais de déclaration des sinistres jusqu'au 31 août et des mesures exceptionnelles pour le relogement des personnes évacuées qui seront prises en charge par les assureurs pour une durée allant jusqu'à 3 semaines. Rappelons que près de 220 000 personnes ont notamment dû quitter leur logement en Gironde. Emmanuel Macron a aussi présidé ce matin une cellule interministérielle de crise consacrée à ces incendies qui ravagent plusieurs zones en France. Une réunion qui a précédé le Conseil des ministres actuellement en cours à l'Élysée. Les fumées de ces incendies dans le sud-ouest entraînent une forte dégradation de la qualité de l'air en Occitanie et en Nouvelle-Aquitaine. Les observatoires régionaux ATMO ont placé hier 6 départements en alerte rouge. Il y en aura 5 de plus à partir d'aujourd'hui. Les conséquences de ces feux de forêt sur la circulation routière restent importantes puisque la 63 reste fermée entre Bordeaux et Bayonne, tout comme de nombreux axes secondaires des départements de la Gironde et des Landes. Côté rail, l'annulation et l'échange sans frais des billets de train sont prolongés jusqu'à vendredi inclus, puisque sur demande des services de l'État, la circulation de tous les trains reste interrompue jusqu'à nouvel ordre au départ de Bordeaux vers Arcachon, vers les Landes, mais aussi vers Hendaye dans les Pyrénées-Atlantiques ou Tarbes dans les Hautes-Pyrénées. Tous les TGV au départ d'Hendaye et de Tarbes en direction de Bordeaux sont également supprimés et tous les intercités de nuit également entre Paris et Tarbes supprimés dans les deux sens. À l'étranger, des tirs ont tué 3 personnes hier à Seattle dans le nord-ouest des États-Unis et fait au moins 4 blessés dont un enfant. La maire de la ville annonce l'arrestation du suspect. Et puis vous ne nous avez jamais lâchés même quand on le méritait moins. Kylian Mbappé adresse une lettre ouverte aux Français après la Coupe du Monde. Le capitaine des Bleus a publié ce matin dans la presse un long message adressé aux supporters bleus pour les remercier donc du soutien. Il dit prendre son trophée de meilleur buteur de la compétition avec fierté, mais ça aurait été tellement mieux avec la Coupe en plus. Malgré la défaite, Kylian Mbappé a déjà les yeux tournés vers l'avenir qui s'écrira avec Zinedine Zidane en bleu. Midi, passé de 2 minutes, c'est la fin de ce flash. Dans un instant, vos conditions de circulation, ce sera juste après la météo.
0: Merci beaucoup Francine. Avant la météo, priorité à votre sécurité. Si vous êtes près de Nîmes sur l'autoroute A9, vous rejoignez cette autoroute en direction notamment d'Orange et de Lyon à hauteur de Nîmes-Ouest, entrée numéro 25. Il y a une moto qui est en panne dans cette bretelle d'entrée. Et puis bien plus à l'ouest, si vous rejoignez l'autoroute A61 en direction de Montpellier à hauteur de Castelnaudary, entrée numéro 21. Notez que sur ce secteur, il y a la dépouille d'un animal, obstacle qui a été repéré dans cette bretelle d'entrée de Castelnaudary. Et puis je termine avec une toute dernière information qui me parvient. Près de Nîmes, sur l'autoroute A9, en direction de Barcelone, un accident se serait produit près du kilomètre 74 de l'autoroute A9. Je vous en reparle dans un très court instant. Côté météo, le soleil est au rendez-vous pour démarrer la semaine. Tramontane et Mistral soufflent jusqu'à 60 km/h en rafale, ce qui renforce le risque d'incendie. Il y a d'ailleurs 7 départements de l'arc méditerranéen placés en vigilance orange au feu de forêt aujourd'hui. Var, Bouches-du-Rhône, Vaucluse, Gard, Hérault, Aude ou encore Pyrénées-Orientales. Côté température, il fait actuellement 28 degrés du côté de Narbonne, 29 pour Orange et Arles. Vous comptez 30 à Perpignan et Montpellier, 31 à Nîmes. Le mercure affichera jusqu'à 35 degrés cet après-midi.
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0: Une circulation qui reste toujours difficile entre Nîmes et Montpellier sur l'autoroute A9. Une difficulté également qui s'installe du côté de Castelnaudary sur l'autoroute A61. Voici donc en résumé l'essentiel de vos conditions de circulation. Dans le détail, je vais commencer par vous rejoindre du côté du secteur de Castelnaudary. Si vous roulez actuellement sur l'autoroute A61, vous êtes en direction de Montpellier. 2 véhicules sont accidentés au kilomètre 278. minutes. Ils sont sur la voie de gauche. Il n'y a donc plus qu'une seule voie pour passer une quinzaine de kilomètres après Villefranche-de-Lauragais, la sortie numéro 20. Vigilance, puisqu'en amont, un bouchon s'est formé sur environ 2 kilomètres. Il faut patienter une dizaine de minutes supplémentaires pour passer ce secteur. Ensuite, du côté de l'autoroute A61, j'ai à évoquer un obstacle qui pourrait gêner votre passage si vous rejoignez l'autoroute en direction de Toulouse à hauteur de Castelnaudary, entrée numéro 21. Obstacle qui a été relocalisé. Il s'agirait de la dépouille d'un animal dans cette bretelle d'entrée. Pas d'autres informations du côté de l'autoroute A61. On va donc prendre la direction de l'autoroute A9. Si vous arrivez d'Espagne sur le secteur du Pertus, notez qu'il y a toujours des difficultés qui sont en place en amont de la barrière de péage du Boulou. 7 km de retenue. La conséquence de voies de péage qui sont fermées à la demande des autorités pour permettre des contrôles, que ces contrôles soient en cours ou non. Ensuite, nous allons prendre la direction des départements du Gard et de l'Hérault. Je vais commencer par vous rejoindre du côté de Nîmes. Vous roulez en direction de Barcelone. Notez qu'il faut patienter à l'heure où je vous parle une quarantaine de minutes supplémentaires entre Nîmes et Montpellier. Le trafic est dense. Il y a eu un accident ce matin. Il y a également le trafic du lundi avec les personnes qui se rendent au travail, les personnes qui partent en vacances, et vous faites certainement partie d'une des deux. Et donc, tout cela entraîne un petit peu de et quelques retenues sur ce secteur, d'autant plus qu'un accident se serait produit près du kilomètre 74 de cette autoroute A9. Pour vous qui êtes tenus sur ce secteur, d'autant plus qu'un accident se serait produit près du kilomètre 74 de cette autoroute A9. Pour vous qui roulez en direction

0: deux minutes supplémentaires. Autant que possible, marquez la pause sur les aires de repos, les aires de service présentes tout au long de votre trajet, le temps que tout cela rentre petit à petit dans l'ordre.
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1: Midi et quart, on va évoquer des accidents, on va évoquer également quelques retenues sur la route en ce lundi midi, que vous soyez en direction du travail comme en direction des vacances. Il va falloir prendre votre mal en patience puisque le trafic est dense du côté de l'autoroute A9, mais aussi sur l'autoroute A61 où un accident s'est produit. Si vous êtes près de Castelnaudary en direction notamment de Montpellier et de la Méditerranée, accident kilomètre 278, deux véhicules accidentés sur la voie de gauche. Les services de l'autoroute interviennent. Le départ également, qui a déjà pu évacuer un véhicule une quinzaine de kilomètres après Villefranche de Lauragais, la sortie qui porte le numéro 20. En amont, il y a 2 kilomètres de retenue. Il va falloir patienter une quinzaine de minutes sur ce secteur. Il y a du monde également si vous êtes sur le secteur du Pertus dans les deux sens de circulation. Tout d'abord, pour vous qui arrivez d'Espagne, vous rejoignez la barrière de péage du Boulou. Je vous rappelle que des voies de péage sont fermées à la demande des autorités, que ces contrôles soient en cours ou non. Il y a 7 kilomètres de retenue en amont de la barrière de péage. Et puis, dans l'autre sens de circulation, pour vous qui allez quitter l'autoroute A9 et rejoindre l'autoroute AP7 côté Espagne, une fois que vous aurez passé le Boulou, la sortie numéro 43, il y a 5 km de difficultés qui vous concernent sur les derniers kilomètres de l'autoroute A9. On va rester sur ce secteur, un petit peu plus au nord, sur le secteur de Perpignan en direction d'Orange et de Lyon, où des morceaux de pneus se trouveraient sur les voies de l'autoroute, près du kilomètre 227. C'est une quinzaine de kilomètres après avoir passé Perpignan Nord, la sortie numéro 41. Ensuite, je vous rejoins entre le Gard et l'Hérault sur l'autoroute A9 pour vous qui roulez en direction de Barcelone. Il y a un trafic qui est dense depuis le début de journée sur cette partie de l'autoroute A9. Sachez qu'il faut compter une trentaine de minutes pour faire la liaison entre Nîmes et Montpellier, une trentaine de minutes supplémentaires. Trafic dense, marquez la pause sur les aires de repos, les aires de service, le temps que tout cela se décante petit à petit, d'autant plus qu'un accident se serait produit au kilomètre 74 entre deux véhicules sur la voie la plus à gauche, 5 km environ après Galargue, Aigues-Mortes, sortie numéro 26. Sachez aussi, pour être tout à fait complet, qu'il y a un petit peu de monde sur les tout derniers kilomètres de l'autoroute A54 lorsque vous arrivez d'Arles pour rejoindre la région de Nîmes et l'autoroute A9. Une dizaine de minutes à patienter sur ces tout derniers kilomètres. En Vallée du Rhône, vous roulerez avec une autre voie du 177, Marie Codemo, qui vous accompagnera à partir d'Orange. Et sachez qu'entre Orange et Valence, en direction de Lyon, la régulation de vitesse a été mise en place. L'idée, c'est de gagner du temps et de rouler moins vite pour éviter la formation des bouchons. 110 km/h sur cette partie de l'autoroute A7 au lieu de 130 habituellement. Un peu de musique sur les prochains kilomètres. Ensuite, nous allons partir ensemble, tous au parc. C'est l'un de vos rendez-vous de cet été sur le 177. Nous partirons notamment entre Marseille et Toulon dans un ranch provençal chez Hockey Choral. Paul Johnson ou encore Mantissa et la chanson d'amour sur les prochains kilomètres.

Paul Johnson, Get Get Down à l'instant sur Radio Vinci Autoroute. Il est midi, passé de 24 minutes. Bon appétit si vous allez marquer la pause, et vous avez raison. Le temps que la situation s'améliore un petit peu du côté de l'autoroute A9 entre Nîmes et Montpellier, là où d'ailleurs un accident se serait produit près du kilomètre 74 sur le secteur de Galargues en direction de Barcelone. Accident en cours près de Castelnaudary sur l'autoroute A61 en direction de Montpellier autour du kilomètre 278, et puis du monde aussi si vous êtes sur le secteur du Pertus dans les deux sens de circulation. On en reparle juste après Taylor Swift et son tout dernier titre Opalites.

0: La musique de Taylor Swift avec Opalite qui nous accompagne jusqu'au point trafic qui arrive dans 30 secondes.
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0: Quasiment midi et demi à quelques secondes près, donc je vous retrouve bien évidemment pour évoquer vos conditions de circulation qui restent toujours marquées par un trafic dense près de l'autoroute A9, sur l'autoroute A9 d'ailleurs entre Nîmes et Montpellier, près également de la frontière espagnole ou encore si vous êtes de passage dans la région de Castelnaudary. Je vais commencer d'ailleurs par la région de Castelnaudary sur l'autoroute A61 pour vous qui arrivez de Toulouse en direction de Montpellier avec une bonne nouvelle. Deux véhicules étaient accidentés au kilomètre 278, ces deux véhicules ont pu être évacués, la voie de gauche vient d'être rendue à la circulation. Et donc, il faut encore patienter quelques minutes pour passer ces 2 km de difficulté qui vous concernent après Villefranche-de-Lauragais, la sortie qui porte le numéro 20. Ensuite, on va prendre la direction de l'autoroute A9. Si vous êtes notamment sur le secteur du Pertus au sud de Perpignan, sachez que si vous arrivez d'Espagne, il y a 8 km de retenue en amont de la barrière de péage du Boulou. Je vous rappelle que pour permettre des contrôles, des voies de péage sont fermées à la demande des autorités, que ces contrôles soient en cours ou non. Le trafic reste dense également pour quitter le territoire français, l'autoroute A9, pour rejoindre la P7 côté Espagne. Une fois que vous aurez passé le secteur du Boulou, 5 à 6 km de retenue qui sont en place sur ce secteur après cette sortie qui porte le numéro 43. Ensuite, je vous rejoins du côté des secteurs de Nîmes et de Montpellier sur l'autoroute A9. Trafic toujours bien dense entre Nîmes et Montpellier en direction de Barcelone. Vous allez patienter une trentaine de minutes pour passer l'essentiel des retenues qui sont en place sur ce secteur. Un trafic qui reste dense. Notez qu'il y a également, à hauteur du kilomètre 74, un accident qui se serait produit. Les services de l'autoroute sont en train de se rendre sur place. C'est une information qui vous concernerait. Moins de 5 km après Galargues-Aigues-Mortes, la sortie qui porte le numéro 26, deux véhicules qui seraient accidentés sur la voie la plus à gauche, ce qui pourrait provoquer donc un petit peu de gêne supplémentaire au trafic. Ensuite, pour vous qui poursuivez peut-être le trajet du côté de l'agglomération montpelliéraine, eh bien ça se passe plutôt bien, même si quelques coups de frein peuvent être marqués de part et d'autre de l'autoroute A709, mais rien, en tout cas, de bien difficile à traverser. Et puis enfin, si vous êtes de passage ensuite en Vallée du Rhône, sur l'autoroute A7 près d'Orange, en direction notamment de Lyon, je vous rappelle que la régulation de vitesse a été mise en place. Vous roulerez avec Marie Codemo qui vous accompagnera sur ce secteur et qui vous dira tout, absolument tout.
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0: Les départements du Gard, de l'Hérault, du Lot, du Tarn, du Tarn-et-Garonne sont actuellement touchés par un épisode de pollution de l'air. C'est la raison pour laquelle il vous est demandé de réduire votre vitesse lorsque vous roulez dans ces départements. On vous retrouve également ces informations sur les panneaux lumineux au-dessus des voies de l'autoroute. Dans un instant, nous allons partir tous au parc. C'est l'un de vos rendez-vous de l'été sur Radio Vinci Autoroute. Chaque semaine, nous vous faisons découvrir un parc à thème ou de loisirs. Aujourd'hui, direction le plus grand parc d'attractions du sud de la France, au Quai Coral. Entre Marseille et Toulon, ce ranch provençal vous plonge dans l'univers des cow-boys et des indiens. Visite guidée juste après Dua Lipa et les jeunes.

0: Et les jeunes, c'était Dua Lipa à l'instant sur Radio Vinci Autoroute. Midi passé de 35 minutes, toujours un trafic qui reste dense. Pour autant, eh bien, ça se stabilise. Il faut compter une trentaine de minutes supplémentaires entre le secteur de Nîmes et celui de Montpellier. Il y a toujours aussi des difficultés sur le secteur du Pertus dans les deux sens de circulation. J'y reviens en détail avec vous à midi 45.
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0: Nouvelle étape de notre série Tous au parc. Aujourd'hui, Nadine Mistre nous amène dans l'un des parcs préférés des familles en Provence, au Quai Coral.
2: Oui, au Quai Coral, un parc où l'on s'amuse beaucoup. Pour tout vous dire, quand j'étais en primaire, c'était la sortie scolaire de l'année. Me voilà entre Marseille et Toulon, à Cuges-les-Pins. Je rentre dans le parc et je suis accueillie par Hunk Bimbom, le directeur d'au Quai Coral, qui célèbre cette année un très bel anniversaire.
3: Au Quai Coral a été ouvert en 1966, donc 60 ans de l'existence du parc, qui a toujours été un parc thématique autour des cow-boys, des indiens. Donc ça avait commencé avec les spectacles et puis depuis on a rajouté toute une multitude de manèges et d'attractions diverses et variées pour toute la famille.
4: Je crois que la première fois que je suis venue, je devais avoir un mois ou deux. Ma maman, elle m'allaitait encore, alors ça fait longtemps.
5: Très longtemps.
4: Oui, c'était il y a très longtemps parce que je suis très vieille, j'ai 44 ans.
6: Il est très sympa, très à l'ombre. Et des brumisateurs, donc c'est très bien pour la saison.
3: Alors, on est dans le sud de la France. Forcément, on a des manèges d'eau. Il fait chaud, c'est l'été. C'est les moments où il faut chercher aussi à se rafraîchir. Donc là, c'est vraiment maillot de bain obligatoire, puisque sinon, on va être trempé.
2: Bon, mais dommage, j'ai oublié le maillot de bain, puisque ça donne vraiment envie de se rafraîchir avec la chaleur que nous avons aujourd'hui. Hein.
3: Après, c'est pas grave, on a d'autres manèges d'eau. On a deux toboggans aquatiques, on a nos bûches.
2: Donc on ressort trempé.
3: Tout à fait, mais c'est le but. Hein. En ce moment, il fait tellement chaud que c'est le plaisir.
7: Ah, c'est trop bien au Quai Coral. Il y a plein d'attractions, il y a des trucs pour se rafraîchir et c'est trop bien.
2: Alors là, vous m'emmenez où là ?
3: Ben, on va se déplacer pour aller vers la nouvelle attraction 2026 qui s'appelle le Tomahawk.
2: Alors c'est quoi ce Tomahawk ?
3: C'est un grand bras articulé qui propulse une gondole dans le ciel.
2: On a les pieds dans le vide, hein ?
3: Alors oui, on a les pieds dans le vide, on est secoué. Vous avez envie d'essayer ?
2: Avec vous ?
3: Oui !
2: Allez, on y va !
8: N'ayez pas de crainte.
3: Les harnais sont là pour... Vous allez être tenus. Peut-être qu'il y aura quelques cris à la radio, à l'antenne.
2: C'est quoi ce bruit là ?
3: C'est l'attraction qui se met en place.
2: Oula ! Vous m'avez amené où là ?
3: Les sensations, elles sont surprenantes, elles sont originales.
2: Attends, voilà, je ne parle plus.
3: Et là, on va repartir dans l'autre direction.
2: Ah non !
3: Ah ben oui !
2: Oula !
4: On se régale, on a le parc pour nous en plus.
2: Alors il y a des manèges et puis il y a les indiens, les cow-boys.
3: Le western, c'est avant tout, c'est ces personnages, c'est ces cow-boys, c'est ces indiens, c'est ces duels entre hors-la-loi et shérif. Ce sont de nombreuses histoires qui sont racontées, mais surtout, elles font rêver.
9: En duel.
4: Les spectacles, c'est pour les mamies qui ne font rien.
2: Au Quai Coral vous propose aussi de prolonger vos vacances en dormant dans des tipis. Une belle aventure en famille à partager cet été à Cuges-les-Pins, dans les Bouches-du-Rhône. Pour plus d'infos,
3: auquaicoral.fr.
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0: On se quitte aussi, signé Vanessa Paradis à l'instant sur Radio Vinci Autoroute. Il est midi 43, je vous retrouve dans une minute pour évoquer l'ensemble de vos conditions de circulation. Restez bien branchés sur le 107.7.
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0: Midi 44, soyez les bienvenus. Si vous arrivez depuis quelques instants sur le 107.7, vous êtes au bon endroit pour tout connaître de vos conditions de circulation. On va bien évidemment évoquer à nouveau les quelques difficultés qui sont en place auprès de la Méditerranée, essentiellement si vous êtes sur l'autoroute A9, si vous êtes également près de la frontière espagnole, avec un trafic qui est chargé en ce lundi. C'est le début de la semaine, il y a du monde sur la route du travail, du monde aussi sur la route des vacances. La conséquence, c'est que si vous êtes sur le secteur du Pertus, eh bien il y a 5 km de retenue qui vous concerne sur les derniers kilomètres de l'autoroute A9, une fois que vous avez passé le secteur du Boulou, avant de rejoindre l'autoroute espagnole, l'autoroute AP7, dans l'autre sens de circulation pour vous qui arrivez d'Espagne, à hauteur de la barrière de péage du Boulou. Il y a une dizaine de kilomètres de retenue en amont de cette barrière de péage, conséquence de voies de péage neutralisées à la demande des autorités pour permettre des contrôles, que ces contrôles soient en cours ou non. Une fois que j'ai évoqué cette partie de l'autoroute A9, on va se retrouver du côté des départements du Gard et de l'Hérault. Pour vous qui êtes sur le secteur de Nîmes, tout d'abord au bout de l'autoroute A54, il y a une petite dizaine de minutes à patienter. Pour vous qui arrivez d'Arles et de Salon-de-Provence, pour vous qui arrivez de la Camargue, vous allez rejoindre ensuite l'autoroute A9. Ces deux autoroutes se rejoignent pour ne faire plus qu'une. Cela crée un effet entonnoir. Il va donc falloir patienter une vingtaine de minutes supplémentaires entre Nîmes et Montpellier sur cette partie de l'autoroute A9. Ensuite, pas de difficulté particulière à évoquer. Quelques coups de frein marqués si vous êtes sur l'autoroute A709 dans la traversée de Montpellier. Mais là aussi, pas de grosse retenue, uniquement quelques minutes à patienter dans les deux sens de circulation. Sur le reste de l'autoroute A9 ou encore de l'autoroute A54, pas d'événement majeur en tout cas à évoquer. Pour autant, vous pensez à conserver de bonnes distances de sécurité avec l'ensemble des véhicules qui vous précèdent pour ne pas vous mettre en danger. Jen Ferris, I Know ou encore Taïk avec Girlfriend sur les prochains kilomètres.

Petit souvenir sur la route de la pause déjeuner avec John Ferris, I know, à l'instant sur Radio Vinci, autoroutier du midi, passé de 53 minutes, il est l'heure. Si vous n'avez pas encore marqué la pause, eh bien de la marquer sur les aires de repos ou encore les aires de service pour marquer aussi la pause déjeuner, peut-être quelques estomacs qui commencent à gargouiller. Ça sera l'occasion aussi eh bien de vous reposer quelques minutes, idéalement marquer la pause sur les aires de service où vous allez pouvoir retrouver des bâtiments climatisés. Côté trafic, il faut encore patienter une trentaine de minutes sur l'autoroute A9 entre Nîmes et Montpellier, le trafic est dense sur ce secteur. Ça coince également au bout de l'autoroute A54 ou encore sur le secteur du Pertus dans les deux sens de circulation. On en reparle bien évidemment ensemble juste après les infos de 13h. D'ici là, la musique d'Irma avec I Know ou encore Vernis Rouge et La Fille pour terminer l'heure.

0: Irma avec Aino à l'instant sur Radio Vinci Autoroute. On va repasser dans moins de 5 minutes à vos conditions de circulation. Avant cela, le point sur l'actualité. Belle route, bon appétit aussi. Il est au pile 13h.
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2: Bonjour. La nouvelle vague de chaleur, la quatrième de l'été attendue cette semaine, risque de compliquer la tâche des pompiers qui luttent contre les incendies en Gironde. Les températures augmenteront dès demain pour culminer après-demain avec des pointes à 40 degrés sur le sud-ouest. Les hôpitaux, faute d'adaptation au réchauffement climatique, vont encore souffrir, a estimé ce matin le président de la Fédération hospitalière de France. Le ministre de l'Économie a annoncé ce matin que les assureurs prendront en charge les frais de relogement de personnes évacuées à cause des incendies qui touchent la Gironde, les Landes, le Var. Les délais de déclaration des sinistres seront aussi prolongés jusqu'au 31 août. Du côté donc du front des incendies dans les Landes, la nuit a été plutôt calme au niveau de l'incendie de Biscarrosse. Les pompiers ont bénéficié d'un peu de pluie, mais le feu a néanmoins brûlé 3600 hectares et détruit près de 200 maisons. Dans le Var, les pompiers font face au changement de direction intempestif de cet incendie de Pont-Évêque avec un Mistral toujours très présent. Puis en Corse, plusieurs feux sont toujours actifs du côté de Corté, Olette ou Bibouglia. De l'autre côté des Pyrénées en Espagne, de premiers retours à domicile sont prévus aujourd'hui pour certains évacués des incendies de la région de Madrid. Une fois les conditions de sécurité réunies, a précisé le préfet de la région. Les autorités doivent notamment communiquer un horaire pour la réouverture d'un camping qui avait entraîné l'évacuation de 4500 personnes. Les timbres vont coûter plus cher bientôt. Le prix de la poste pour l'affranchissement des courriers et des colis augmenta en moyenne de 6,73% au 1er janvier 2027, avec notamment une hausse de près de 10% pour la lettre verte des envois du quotidien. Cette dernière passera à 1,67€ contre 1,52€ aujourd'hui. C'est ce qu'a annoncé ce matin le groupe La Poste. Les cours du pétrole s'affichent en baisse depuis ce matin à l'ouverture des marchés asiatiques. Les investisseurs se montrent soulagés par deux nuits consécutives sans frappe américaine en Iran. Il est 13h passé de 2 minutes, c'est la fin de ce flash. Dans un instant, vos conditions de circulation, juste après la météo.
0: Merci beaucoup Francine. Côté météo, le soleil est au rendez-vous pour bien démarrer la semaine sur le sud du pays, même si le Mistral et la Tramontane soufflent jusqu'à 60 km/h dans leur domaine, ce qui renforce considérablement le risque d'incendie. Il y a 7 départements de l'arc méditerranéen qui sont placés en vigilance orange au feu de forêt pour cette journée de lundi. Le Var, les Bouches-du-Rhône, le Vaucluse, le Gard, l'Hérault, l'Aude et les Pyrénées-Orientales. Je vous rappelle que 9 feux sur 10 sont d'origine humaine, donc pas d'imprudence, pas de mégots de cigarettes, surtout pas par la fenêtre de votre véhicule. Côté température, il fait actuellement une trentaine de degrés près de la Méditerranée, notamment si vous êtes du côté de Sète, de Béziers ou encore de Narbonne. 32 à Nîmes et Montpellier, le mercure va afficher jusqu'à 35 degrés cet après-midi.
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0: Nous sommes le lundi 27 juillet, il est 13h passé de 3 minutes. Vous avez peut-être marqué la pause, vous reprenez la route ou vous allez la reprendre dans les toutes prochaines minutes. On va regarder un petit peu comment les choses évoluent avec une situation qui s'améliore petit à petit sur l'autoroute A9 entre Nîmes et Montpellier. Pour vous qui roulez en direction de Barcelone, il y a une petite dizaine de minutes à patienter. Pour vous qui roulez entre ces deux villes, entre le département du Gard et de l'Hérault en direction de Barcelone, c'est essentiellement après Nîmes-Ouest, sortie numéro 25, que le trafic reste dense. Pour autant, pas de grosses difficultés, uniquement quelques minutes à patienter. Il y a également un véhicule en difficulté qui gênerait votre passage si vous êtes notamment du côté de l'autoroute A9. Pour vous qui rejoignez l'autoroute à hauteur de la ville de Sète, l'entrée numéro 33 en direction de Barcelone, ne vous laissez pas surprendre au moment de votre passage sur ce secteur. Tout près de là, il y a la région et la traversée de Montpellier, l'autoroute A709, l'axe de dessert de l'agglomération Montpellier-Rennes, où il y a quelques ralentissements également à l'approche des différentes bretelles de sortie. Ça se traverse en 5 petites minutes. Pour terminer avec l'autoroute A9, on va prendre la direction du secteur du Pertus. Si vous roulez en direction de l'Espagne, pour vous qui avez passé le secteur du Boulou et la sortie numéro 43, il y a 4 à 5 km de retenue sur ce secteur. Il faudra donc patienter quelques minutes supplémentaires et puis noter que dans l'autre sens de circulation, il y a toujours une dizaine de kilomètres de difficulté. Pour vous qui arrivez d'Espagne et qui rejoignez l'autoroute A9 en direction d'Orange et de Lyon, je vous rappelle qu'à hauteur de la barrière de péage du Boulou, sur le secteur du Pertus, des voies de péage sont neutralisées à la demande des autorités que des contrôles soient en cours ou non. Je retourne brièvement du côté de l'autoroute A709 dans la région de Montpellier avec une nouvelle information qui me parvient. Notez que si vous êtes en direction de la ville de Sète, il y a des obstacles au kilomètre 12, des morceaux de pneus qui ont été signalés 3 km après avoir passé Montpellier-Est, la sortie numéro 29. Enfin, petit détour par l'autoroute A61, le secteur de Castelnaudary en direction de Toulouse. Notez qu'un véhicule est actuellement en panne au kilomètre 275. Il empiète sur la voie de droite, ce véhicule. Cela va vous gêner une quinzaine de kilomètres après Castelnaudary, sortie numéro 21. Je termine en vous rappelant que les départements du Gard, de l'Hérault, du Lot, du Tarn et du Tarn-et-Garonne sont actuellement touchés par un épisode de pollution de l'air. C'est la raison pour laquelle il vous est demandé de réduire votre vitesse lorsque vous roulez dans ces départements.
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La musique de Cécile à l'instant sur Radio Vinci Autoroute. Bon début d'après-midi. Nous sommes ensemble près de la Méditerranée sur les autoroutes A9, A54 ou encore du côté de l'autoroute A61 avec toujours quelques difficultés de circulation qui restent marquées entre Nîmes et Montpellier ou encore sur le secteur du Pertus dans les deux sens de circulation. J'y reviens en détail avec vous autour de 13h15 avec d'ici là un peu de musique et vous allez découvrir notamment le tout dernier Madonna que je découvre en même temps que vous avec Dan Seteria sur le 107.7.

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1: Avec un petit peu d'avance, 13h passées de 14 minutes et je reviens avec vous à vos côtés pour évoquer l'ensemble de vos conditions de circulation. Quelques coups de frein qui restent toujours marqués entre Nîmes et Montpellier pour autant. Pas ou plus de grosses difficultés comme nous en avions connu en fin de matinée. Pour autant, vous restez attentifs à tout ce qui se passe devant vous. Sachez que par moment, il peut y avoir aussi quelques ralentissements sur les tout derniers kilomètres de l'autoroute A54. On va aussi évoquer des obstacles qui peuvent gêner votre passage ou encore la présence de véhicules en difficulté au cours de ce nouveau tour d'horizon de vos conditions de circulation. Des obstacles qui vont notamment vous concerner dans la région de Narbonne sur l'autoroute A9 en direction de Barcelone au kilomètre 199. Il y a des morceaux de pneus qui ont été signalés 5 km après avoir passé la bifurcation avec l'autoroute A61. Sachez également que plus au sud, si vous quittez ou rejoignez l'Espagne depuis les premiers ou derniers kilomètres de l'autoroute A9, le trafic est toujours bien chargé. Il faudra patienter dans 3 à 4 kilomètres de difficulté sur les derniers kilomètres de l'autoroute A9 une fois que vous aurez quitté le Boulou et passé le Boulou, sortie numéro 43 pour rejoindre l'autoroute AP7 côté espagnol. Et puis si vous arrivez de l'autoroute AP7, que vous rejoignez l'autoroute A9 en direction d'Orange et de Lyon. Sachez qu'il y a des voies de péage qui sont neutralisées à hauteur de la barrière de péage du Boulou sur le secteur du Pertus. C'est à la demande des autorités que des contrôles soient en cours ou non. La conséquence, c'est qu'il y a 7 km de retenue en amont de cette barrière de péage et donc plusieurs minutes à patienter. Bon courage à vous qui êtes dans cette difficulté. Je vais terminer par un mot de l'autoroute A61. Si vous êtes amené à voyager sur le secteur de Castelnaudary en direction notamment de Montpellier et de la Méditerranée, il y a au kilomètre 275 un véhicule en cours de dépannage. C'est une douzaine de kilomètres après Villefranche-de-Lauragais, sortie qui porte le numéro 20. Je vous avais dit que nous terminions avec cette information. Oui, mais j'aimerais simplement évoquer avec vous que les départements du Gard, de l'Hérault, du Lot, du Tarn et du Tarn-et-Garonne sont actuellement touchés par un épisode de pollution de l'air. C'est la raison pour laquelle il vous est demandé de réduire votre vitesse lorsque vous roulez dans ces départements. Une nouveauté sur les prochains kilomètres avec Manon Lisa, le petit pêcheur. À suivre également la musique d'Odyssée avec Fly. Et puis nous allons passer à table et surtout prendre le dessert ensemble pour votre rendez-vous, les desserts de l'été. Une spécialité aujourd'hui qui va nous amener près de Clermont-Ferrand avec une tarte aux myrtilles à découvrir sur le 107.7 dans une vingtaine de minutes.

La musique d'Odyssey avec Fly à l'instant sur Radio Rincé Autoroute pour vous accompagner sur la route en ce début d'après-midi avec toujours quelques difficultés qui restent en place et pas des moindres, hein, du côté du secteur du Pertus pour vous qui arrivez essentiellement de l'autoroute AP7 côté espagnol. Il y a toujours 7 km de retenue en amont de la barrière de péage du Boulou. Je vous en reparle bien évidemment en détail autour de 13h30 après un peu de musique avec notamment Bruno Mars, I Just Might sur le 107.7.

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1: 13h passées de 30 minutes, je vous retrouve pour évoquer l'ensemble du trafic autour de la Méditerranée, autoroute A9, autoroute A54 ou encore près de l'autoroute A61, la liaison Toulouse-Narbonne avec un trafic qui reste calme du côté de cette autoroute A61. Du côté de l'autoroute A9, c'est essentiellement et quasiment uniquement d'ailleurs désormais sur le secteur du Pertus où se concentre l'essentiel des difficultés puisque si vous arrivez d'Espagne pour rejoindre l'autoroute A9, il y a toujours 7 km de retenue en amont de la barrière de péage du Boulou. Conséquence de voies de péage qui sont neutralisées à la demande des autorités pour permettre des contrôles, que ces contrôles soient en cours ou non. Bon courage à vous dans cette difficulté et dans cette retenue. Sachez qu'il y a également un petit peu de monde en quittant l'autoroute A9 sur le secteur du Boulou pour rejoindre ensuite l'autoroute AP7 côté espagnol. 2 km de trafic dense sur ce secteur. Vous êtes peut-être ensuite près de Perpignan en direction d'Orange et de Lyon. Notez que sur l'autoroute A9, près du kilomètre 225, des obstacles ont été repérés. Une quinzaine de kilomètres après Perpignan Nord, sortie numéro 41. Ensuite, autour de Montpellier, de Nîmes, près de Lunel ou encore entre Nîmes et Salon de Provence, en passant par la région d'Arles, sur l'autoroute A54, tout se passe bien. Tout se passe bien également à l'approche d'Orange et de l'autoroute A7. Autoroute A7, où il y a la régulation de vitesse qui a été activée en vallée du Rhône entre Orange et Valence. Pour vous qui allez rouler en direction de Lyon, sur les prochains kilomètres, vous restez à l'écoute du 107.7 avec Marie Codemo qui vous accompagnera sur ce secteur. Enfin, sachez que les départements du Gard, de l'Hérault, du Lot, du Tarn et du Tarn-et-Garonne sont actuellement touchés par un épisode de pollution de l'air. C'est la raison pour laquelle il vous est demandé de réduire votre vitesse lorsque vous roulez dans ces départements.
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1: Et tout au long de l'été, nous vous faisons découvrir les desserts de l'été, des spécialités qui sentent bon les vacances. À Roya, près de Clermont-Ferrand, la myrtille est reine et inspire la revisite d'un grand classique de la pâtisserie auvergnate. Découverte dans un instant, juste après la musique de Trinix et l'un des titres de cet été 2026, c'est Madane.

0: L'onde d'étude de cet été 2026 signé Trinix, c'était Madane à l'instant sur Radio Vinci Autoroute. Il est 13h passé de 34 minutes. Toujours des difficultés qui sont en place sur le secteur du Pertus, sur l'autoroute A9, dans les deux sens de circulation, et essentiellement pour vous qui arrivez d'Espagne. J'y reviendrai en détail autour de 13h45. Sachez également que de nombreux départements sont placés en vigilance aux feux de forêt, dont le Var, les Bouches-du-Rhône, le Vaucluse, le Gard, l'Hérault, l'Aude ou encore les Pyrénées-Orientales en vigilance orange pour cette journée de lundi. Surtout pas d'imprudence, pas de mégots de cigarettes par la fenêtre de votre véhicule, pas de barbecue également près de la végétation. Vous retrouvez tous les bons gestes et les bons conseils sur le site feux-forêt.gouv.fr. Allez, direction Roya, près de Clermont-Ferrand, pour notre dessert de l'été. Ici, la myrtille est l'une des stars des montagnes auvergnates, au restaurant Le Marquis de Roya. Elle se savoure dans une tarte revisitée par le chef, Mathilde Ferrière.
1: Quand on parle de Roya, beaucoup évoquent ces termes. Mais pour certains visiteurs, une autre adresse mérite le détour. Le restaurant Le Marquis de Roya et sa célèbre tarte aux myrtilles. À première vue, c'est une tarte aux myrtilles comme les autres. À première vue seulement. En effet, ici, la tarte cache un secret de fabrication plutôt inattendu. Découverte avec Jérémy Dora, le chef de l'établissement.
2: Donc la myrtille qui est une spécialité de la région, la myrtille du Forez, je l'ai associée avec de la lentille verte du puits, mais en sucré. Donc en fait, au lieu de prendre la poudre d'amande classique pour faire comme une frangipane, une crème d'amande, on fait une crème de lentilles sucrée, à base de vanille et de badiane.
1: Une pâte à base de lentilles, des myrtilles servies bien fraîches au-dessus. Sur le papier, l'association peut surprendre. Dans l'assiette, elle est devenue la signature de la maison.
2: J'ai travaillé pendant un an au Puy-en-Velay, donc la lentille, on l'a décliné un peu sur toutes les sortes. Hein. On a tellement un terroir qui est riche sur nos départements de l'Auvergne, donc on a plein de choses à faire et à travailler.
3: Donc c'est le moment de passer à table, c'est ça?
2: Voilà.
3: C'est super bon. Et avec juste le goût de la myrtille, ça se marie tellement bien. En plus, ça y fait 32 degrés dehors, ça fait du bien.
2: On a le côté croquant et sablé de la pâte, moelleux avec la lentille et les myrtilles qui viennent amener la touche de fraîcheur et d'acidité.
1: Arrive l'heure du dessert, les commandes s'enchaînent. Et à quelques tables de là, des touristes découvrent la spécialité pour la première fois. Nombreux sont ceux qui se laissent tenter.
3: Alors je vous laisse déguster le verdict.
4: Mmh, il sent bien la lentille avec la myrtille. Je trouve que ça balance bien, ça fait un petit côté sucré-salé.
5: Entre la pâte à la lentille qui est chaude et la myrtille qui est fraîche, c'est quand même un mix surprenant. Mais alors, par contre, ça éclate en bouche, la pépite.
6: C'est super bon. C'est frais. C'est délicieux.
7: C'est vrai qu'il y a vraiment le côté frais des myrtilles, avec le croustillant du biscuit et des lentilles cuites. C'est vraiment un bon mélange. Je reviendrai.
1: La tarte du Marquis de Roya fait partie des spécialités que les visiteurs viennent chercher durant l'été pour se rafraîchir. Une tradition gourmande qui se trouve à proximité de Clermont-Ferrand, à Roya, accessible depuis la 71, la 75 ou l'autoroute A89.
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Vivre la vie avec Ellie Joyce à l'instant sur Radio Vinci Autoroute. Bel après-midi, nous sommes le lundi 27 juillet, déjà le dernier lundi du mois de juillet, il est 13h42. Et je vous retrouve dans un très court instant pour évoquer vos conditions de circulation.

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8: 13h44, hormis sur le secteur du Pertus, où ça reste toujours chargé. Partout ailleurs, autour de la Méditerranée et en région Occitanie, vous le constatez, tous les voyants sont au vert pour vous qui prenez le volant en ce début d'après-midi. Nous sommes le lundi 27 juillet. Je vais commencer donc par vous rejoindre sur le secteur du Pertus au sud de Perpignan. Tout d'abord, si vous quittez l'autoroute A9 pour rejoindre l'AP7 côté espagnol, il y a toujours 2 km de trafic ralenti après avoir passé le boulot. Sortie numéro 43, il faudra patienter quelques petites minutes sur ce secteur. Dans l'autre sens de circulation, il y a toujours une dizaine de kilomètres de difficultés pour vous qui arrivez de l'AP7 côté espagnol et qui rejoignez l'autoroute A9 côté France. Je vous rappelle qu'il y a des voies de péage qui sont neutralisées à hauteur de la barrière de péage du Boulou. C'est à la demande des autorités pour permettre des contrôles, que ces contrôles soient en cours ou non. Et il faudra donc patienter quelques minutes supplémentaires sur ce secteur. Bon courage à vous qui êtes dans cette difficulté. Ensuite, sur le reste de l'autoroute A9, je vais évoquer le secteur de Perpignan si vous êtes en direction d'Orange et de Lyon, où il y a des obstacles qui ont été signalés près du kilomètre 225, une quinzaine de kilomètres après Perpignan Nord, sortie numéro 41. Plus à l'ouest, sur l'autoroute A61, entre Narbonne et Toulouse, dans les deux sens de circulation, tout se passe bien. Tout se passe bien également sur le reste de l'autoroute A9. Si vous êtes près de Béziers, de Montpellier, de Nîmes, ou encore si vous êtes également sur l'autoroute A54, entre Nîmes et Salon de Provence, en passant par Arles et la Nationale 113, au-delà du réseau Vinci Autoroute, secteur géré par la direction des routes méditerranéennes. Il me reste simplement à vous rappeler que les départements du Gard, de l'Hérault, du Lot, du Tarn et du Tarn-et-Garonne sont touchés par un épisode de pollution de l'air. C'est la raison pour laquelle il vous est demandé de réduire votre vitesse lorsque vous roulez dans ces départements. La musique de Colby Kayat avec Falling For You ou encore Joseph Chedid, une nouveauté avec Hey Friend que vous découvrez à l'instant sur Radio Vinci Autoroute. Bel après-midi!

Colby Kayes, Falling For You à l'instant sur Radio Vinci Autoroute pour vous accompagner en musique sur la route du travail, peut-être aussi sur la route des vacances en ce lundi après-midi. Côté trafic, ça se passe plutôt bien, même si ça reste toujours chargé et compliqué sur le secteur du Pertus, essentiellement pour vous qui arrivez d'Espagne et qui rejoignez la barrière de péage du Boulou. On aura l'occasion de regarder tout cela en détail dans quelques minutes. Il y a aussi des obstacles qui sont désormais confirmés du côté de Perpignan sur l'autoroute A9 si vous êtes en direction d'Orange et de Lyon, près du kilomètre 225. Vous levez le pied une quinzaine de kilomètres après Perpignan Nord, sortie numéro 41. On va finir l'heure en musique avec les Propeller Seeds ou encore Maeva et Supernova. Elle est...

0: Les Propellers Aids avec History Repeating sur Radio Vinci Autoroute pour terminer l'heure en musique. Moi, je vous retrouve dans moins de 5 minutes. On évoquera bien évidemment vos conditions de circulation autour de la Méditerranée. En attendant, c'est le point sur l'actualité avec la rédaction du 107.7. 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
2: L'incendie en Gironde est stabilisé, mais pas encore fixé. Ce sont les mots de Laurent Nunez. Lors d'un point presse, le ministre de l'Intérieur a souligné que le feu girondin n'a pas progressé. Toujours 42 000 hectares brûlés. Mais tant que le feu n'est pas fixé, on considère que la situation reste défavorable. Laurent Nunez en a profité pour remercier les pompiers, mais aussi les militaires, les forces de l'ordre, la sécurité civile, les soignants, les élus locaux, les agriculteurs et tous les acteurs qui se sont impliqués pour lutter contre les incendies depuis ces derniers jours. Emmanuel Macron, le président de la République, a lui aussi débuté la cellule de crise interministérielle ce matin en saluant l'engagement du gouvernement, des services de l'État, des forces d'intervention et de secours. Il les a appelés à rester pleinement mobilisés dans les heures et jours à venir. Il faut dire qu'une nouvelle vague de chaleur est attendue dès demain sur l'Hexagone avec des températures qui frôleront les 40 degrés dans le sud-ouest. Une chaleur qui pourrait favoriser les reprises de feu. En attendant, quelques 220 000 personnes évacuées n'ont toujours pas le droit de rentrer chez elles. Quelques 13 000 entreprises aussi de la région ont été évacuées. La porte-parole du gouvernement, Maud Brejon, a affirmé après le Conseil des ministres que les moyens de lutte contre les incendies avaient massivement augmenté sur la dernière décennie et accusé l'opposition d'amplifier un mensonge, je cite, et une polémique grossière. Dans l'actualité également de ce lundi, une attaque au couteau a fait au moins 3 blessés dans le nord de Paris. En fin de matinée, un individu a attaqué des passants avec 2 armes blanches près de la porte de Clichy. 2 blessés se trouvent en urgence absolue et 1 en urgence relative. Quant à l'assaillant, il a été rapidement interpellé et tiendrait des propos incohérents. Au Moyen-Orient, la marine des gardiens de la révolution iranienne a empêché ce matin 6 navires d'emprunter le détroit d'Ormuz. Par ailleurs, la diplomatie iranienne a affirmé que les États-Unis ne sont pas impliqués dans les récentes discussions avec Oman sur l'administration du détroit. Il est 14h passé de 2 minutes, c'est la fin de ce flash. À suivre dans quelques instants vos conditions de circulation, ce sera juste après la météo.
0: Merci beaucoup Francine. Côté météo pour ce lundi, le soleil est au rendez-vous pour démarrer la semaine sur le sud du pays. Tramontagne et Mistral soufflent jusqu'à 60 km/h dans leur domaine, ce qui renforce le risque d'incendie. 7 départements de l'arc méditerranéen sont placés en vigilance orange au feu de forêt. Le Var, les Bouches-du-Rhône, le Vaucluse, le Gard, l'Hérault, l'Aude ou encore les Pyrénées-Orientales. Le mercure va afficher jusqu'à 35 degrés cet après-midi.
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0: 14h passé de 2 minutes et on se retrouve pour évoquer ensemble l'essentiel de vos conditions de circulation autour de la Méditerranée, sur les autoroutes A9, A54 ou encore autoroute A61. Les principales difficultés, elles se concentrent toujours sur le secteur du Pertus. Pour vous qui essentiellement arrivez d'Espagne et qui rejoignez l'autoroute A9 partout ailleurs, vous le constatez, ça se passe bien, même si vous n'êtes pas tout seul sur la route, vous pensez à conserver toujours de bonnes distances de sécurité avec l'ensemble des véhicules qui vous précèdent. Je vous rejoins donc sur le secteur du Pertus pour vous qui arrivez de l'autoroute AP7. Côté espagnol, il y a toujours 8 km de retenue à l'approche de la barrière de péage du Boulou. Je vous rappelle que des voies de péage sont fermées à la demande des autorités pour permettre des contrôles, que ces contrôles soient en cours ou non. Il va donc falloir patienter quelques minutes supplémentaires sur ce secteur. Sachez également que dans l'autre sens de circulation, pour vous qui quittez l'autoroute A9 et qui rejoignez l'autoroute AP7, par moment, il y a aussi quelques ralentissements après avoir passé le Boulou, sortie numéro 43. Une fois que j'ai évoqué cette partie de l'autoroute A9, eh bien rassurez-vous, ailleurs, si vous êtes près de Béziers, de Montpellier ou encore dans la région de Nîmes, eh bien pas de difficultés particulières. Même tendance également si vous êtes amené à voyager sur l'autoroute A61, près de Castelnaudary ou encore de Carcassonne. Il me reste simplement à vous rappeler que les départements du Gard, de l'Hérault, du Lot, du Tarn et du Tarn-et-Garonne sont actuellement touchés par un épisode de pollution de l'air. C'est la raison pour laquelle il vous est demandé de réduire votre vitesse lorsque vous roulez dans ces départements.
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The Maisonettes, Heritage Avenue, à l'instant sur Radio Vinci Autoroute pour démarrer cette nouvelle heure en musique. En ce qui concerne vos conditions de circulation, on va regarder tout. The Maisonettes, Heritage Avenue, à l'instant sur Radio Vinci Autoroute pour démarrer cette nouvelle heure en musique. En ce qui concerne vos conditions de circulation, on va regarder tout cela ensemble autour de

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1: Quasiment 14h15, il est donc l'heure de regarder comment évoluent vos conditions de circulation et il y a de nouvelles informations à partager ensemble, notamment un accident qui impacte votre trajet si vous êtes du côté de Narbonne sur le tout dernier kilomètre de l'autoroute A61. Toujours un peu de monde aussi si vous êtes de passage sur le secteur du Pertus et puis un trafic qui reste dense du côté de l'autoroute A9 entre Nîmes et Montpellier. Je vais donc commencer par vous rejoindre sur l'autoroute A61. Notez tout d'abord qu'il y a en direction de Toulouse, près de Narbonne, des obstacles au kilomètre 370 qui pourraient gêner votre passage une dizaine de kilomètres après avoir passé la bifurcation avec l'autoroute A9. Tout près de là, cette fois-ci pour vous qui arrivez de Toulouse, Castelnaudary ou encore Carcassonne, vous allez rejoindre l'autoroute A9 en direction de Barcelone comme en direction d'Orange et de Lyon. Sachez qu'un accident s'est produit au niveau de la bretelle de bifurcation de cette autoroute A61 avec l'autoroute A9. Il y a du monde qui se trouve sur place, de nombreux véhicules qui sont immobilisés. J'aperçois également les pompiers qui sont actuellement en intervention et vous passez difficilement sur la partie la plus à gauche de la chaussée. Pensez donc à bien regarder tout ce qu'il se passe devant vous et surtout ne cédez pas à la curiosité. Le secteur n'est pas encore sécurisé en amont de cet accident. Il y a d'ores et déjà 2 km de difficultés qui se sont installées. Il faudra patienter une dizaine de minutes pour passer ce secteur selon les dernières estimations qui me parviennent. Il y a aussi à évoquer tout près de là l'autoroute A9, le secteur du Pertus, avec toujours un trafic qui reste chargé à l'approche de la barrière de péage du Boulou. Pour vous qui arrivez d'Espagne, 5 km de retenue en amont de cette barrière de péage. Je vous rappelle que pour permettre des contrôles, il y a des voies de péage qui sont neutralisées et fermées à la demande des autorités que ces contrôles soient en cours ou non. Nous allons prendre ensuite la direction du secteur de Béziers. Si vous êtes entre Béziers et Montpellier, notamment en direction d'Orange et de Lyon, sachez qu'un poids lourd est en cours de dépannage près du kilomètre 145. Voie de droite impactée et neutralisée, 5 km environ après Agde, sortie numéro 34. Dans la traversée de Montpellier, notamment du côté de l'autoroute A709, l'axe de desserte de l'agglomération Montpellier-Rennes, il y a un petit peu de monde, par moments quelques ralentissements, mais rien de bien méchant. Rien de bien méchant aussi hein, si vous êtes du côté de l'autoroute A9, notamment entre Nîmes et Montpellier, essentiellement en direction de Barcelone. Malgré tout, un trafic qui reste dense. Il peut y avoir par moment quelques coups de frein qui sont marqués sur ce secteur. Ne vous laissez pas surprendre. Enfin, il me reste simplement à vous rappeler que les départements du Gard, de l'Hérault, du Lot, du Tarn et du Tarn-et-Garonne sont actuellement touchés par un épisode de pollution de l'air. Et c'est la raison pour laquelle il vous est demandé de réduire votre vitesse lorsque vous roulez dans ces départements. De la musique avec Rod House, Fall at Your Feet, ou encore Elena avec Capuche. Et puis dans une vingtaine de minutes, c'est l'un de vos rendez-vous de cet été qui arrive. Nous allons réviser une nouvelle expression de la route. Cette semaine, nous allons mettre les gaz ensemble.

0: Elle nous aura apporté chance presque jusqu'au bout, l'hymne de cette Coupe du Monde 2026 de football signé Shakira et Burna Boy à l'instant sur Radio Vinci Autoroute. Moi, je vous retrouve très rapidement pour évoquer vos conditions de circulation. Je reviendrai notamment sur un accident en cours près de Narbonne, tout au bout de l'autoroute A61. Ne bougez pas.
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0: Quasiment 14h30, je marque la pause avec vous et je vous rejoins pour évoquer l'ensemble de vos conditions de circulation qui restent marquées par un accident sur le secteur de Narbonne et puis toujours quelques difficultés pour vous qui arrivez de l'autoroute AP7 côté espagnol pour rejoindre l'autoroute A9. Partout ailleurs, le trafic est par moments dense, pour autant pas de grosses difficultés à prévoir le long de votre voyage. Il peut y avoir néanmoins quelques ralentissements, c'est le cas par exemple si vous êtes entre Nîmes et Montpellier, essentiellement en direction de Barcelone. Ne vous laissez pas surprendre, conservez de bonnes distances de sécurité. On va se retrouver donc du côté de Narbonne, tout au bout de l'autoroute A61. Pour vous qui arrivez de Toulouse ou encore de Carcassonne, un accident s'est produit au kilomètre 376. C'est tout près de la bifurcation avec l'autoroute A9 qui vous mène ensuite en direction de Barcelone ou encore de Montpellier, d'Orange et de Lyon. Plusieurs véhicules accidentés sur ce secteur. Les services de secours de l'autoroute qui interviennent et vous ne passez plus que sur une seule voie la plus à gauche. Ce qui a donc pour conséquence de l'installation d'un bouchon d'environ 3 km. Il faut patienter une quinzaine de minutes pour passer cette difficulté qui vous concerne sur cette partie de l'autoroute A61. Du monde en intervention, ne cédez pas à la curiosité au moment de votre passage sur ce secteur. Il y a également, pour vous qui arrivez d'Espagne et de l'autoroute AP7, toujours 4 km de retenue en amont de la barrière de péage du Boulou, sur le secteur donc du Pertus. Je vous rappelle que pour permettre des contrôles, il y a des voies de péage qui sont fermées à la demande des autorités et que ces contrôles soient en cours ou non. Et puis on va terminer par un petit mot cette fois-ci pour vous qui roulez près de Béziers, entre Agde et Montpellier, en direction de Montpellier et d'Orange. Notez qu'un poids lourd est en cours de dépannage près du kilomètre 145. La voie de droite est neutralisée pour permettre le bon déroulé de ces opérations de dépannage. Cela va vous concerner 5 km après Agde, sortie numéro 34. Je vous rappelle enfin que les départements du Gard, de l'Hérault, du Lot, du Tarn et du Tarn-et-Garonne sont touchés par un épisode de pollution de l'air. C'est la raison pour laquelle il vous est demandé de réduire votre vitesse lorsque vous roulez dans ces départements.
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0: Tomber en rade, mettre les gaz en route, mauvaise troupe, vous les utilisez sans y penser, mais savez-vous vraiment d'où viennent ces expressions de la route? Cet été, nous vous emmenons au cœur de leur histoire. Coup de projecteur sur l'une d'entre elles, juste après Anita, signée Kimber Rose sur Radio Vinci Autoroute.

0: Kimber Zanita à l'instant sur Radio Vinci Autoroute, il est 14h33, je vous rappelle la principale difficulté en cet après-midi, en ce lundi 27 juillet, c'est cet accident qui vous concerne du côté de Narbonne, tout au bout de l'autoroute A61 avant de rejoindre l'autoroute A9 en direction de Barcelone, comme en direction d'Orange et de Lyon, accident kilomètre 376, en amont 3 km de retenue, il faut compter 20 à 30 minutes pour passer cette difficulté, on y revient ensemble autour de 14h45.
1: En voiture, Simon, les lagos.
2: Roule ma poule.
1: Péter une durite. Allez, en route, mauvaise troupe.
0: Et sur la route des vacances, il y a les kilomètres et puis il y a toutes ces expressions que l'on utilise sans y penser. Tiens, vous avez déjà dit mettre les gaz, vous. Loïc Alsac nous en parle.
3: Allez chérie, mets les gaz. On va être en retard pour le barbecue.
4: Apparu au début du XXe siècle dans le domaine de l'aviation, l'expression « mettre les gaz » fait référence à la manette des gaz qui contrôle l'arrivée du carburant dans le moteur. Mettre les gaz, c'est donc littéralement pousser la manette pour augmenter sa puissance.
5: Remise de gaz. Alors, tu mets pleine puissance, je mets pleine puissance.
4: L'expression est entrée dans le langage courant dans les années 50 avec la généralisation des références militaires dans la culture populaire comme au cinéma ou à la radio.
6: Maverick en approche.
4: Et l'expression a vite quitté les airs ou la route. Un étudiant peut mettre les gaz avant un examen, tout comme un sportif dans la dernière ligne droite d'une course. Aujourd'hui, mettre les gaz, c'est souvent partir sur les chapeaux de roue, mais ça, c'est une autre expression.
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0: Texas sur Radio Massieu Autoroute Olonne with you. Dans quelques instants, je reviens avec vous sur vos conditions de circulation. On évoquera notamment cet accident qui impacte votre trajet du côté de Narbonne, tout au bout de l'autoroute A61. Restez bien branchés sur le 107.7.
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0: Il est 14h45, on se retrouve comme prévu pour évoquer vos conditions de circulation qui restent marquées par un accident du côté de Narbonne sur l'autoroute A61 qui impacte votre trajet. Et puis il y a également toujours un peu de monde sur le secteur du Pertus et puis un trafic qui reste dense. En ce lundi, vous êtes nombreux sur la route du travail ou encore sur la route des vacances. On va donc commencer par la situation du côté de l'autoroute A61. Pour vous qui arrivez de Toulouse, de Carcassonne ou encore Castelnaudary, tout au bout de cette autoroute A61, un accident s'est produit à Il y a une vingtaine de minutes, il y a un véhicule qui est accidenté et vous ne passez plus que sur une seule voie, c'est la voie la plus à gauche. Conséquence, 4 km de retenue se sont formés en amont de ce kilomètre 376. Il va falloir patienter 40 à 50 minutes pour passer cette difficulté. Pour autant, les opérations avancent, il y a les pompiers qui interviennent sur ce secteur, il y a également le dépanneur qui est en train de faire le nécessaire pour charger ce véhicule qui a été accidenté avant de pouvoir l'évacuer, donc les choses avancent. Pour autant, il reste encore 4 km de perturbation sur ce secteur. Autant que possible, marquez la pause en amont sur les aires de repos, les aires de service. Les aires de service où vous allez pouvoir retrouver des bâtiments qui sont climatisés et c'est toujours très agréable avec ces fortes chaleurs, le temps que tout cela rentre dans l'ordre petit à petit. Plus au sud, le secteur du Pertus, vous arrivez de l'autoroute AP7 côté espagnol, vous rejoignez l'autoroute A9 côté France. Il y a toujours 4 km de retenue sur ce secteur en amont de la barrière de péage du Boulou. Je vous rappelle que des voies de péage sont fermées à la demande des autorités pour permettre des contrôles, que ces contrôles soient en cours ou non. Entre Béziers et Montpellier, désormais sur l'autoroute A9 toujours, cette fois-ci pour vous qui êtes en direction d'Orange et de Lyon, notez qu'un poids lourd est en cours de dépannage près du kilomètre 145. La voie de droite reste neutralisée 5 km après avoir passé Agde, sortie numéro 34. Et puis enfin entre Nîmes et Montpellier, pour vous qui roulez en direction de Barcelone sur l'autoroute A9, le trafic reste toujours dense, pour autant pas de bouchon à l'horizon, mais il peut y avoir par moment quelques coups de frein. Ne vous laissez pas surprendre, vous regardez bien devant vous tout ce qu'il se passe et vous gardez de bonnes distances de sécurité avec l'ensemble des véhicules qui vous précèdent. Je vous rappelle aussi qu'il y a plusieurs départements qui sont touchés aujourd'hui par un épisode de pollution de l'air. Le Gard, l'Hérault, le Lot, le Tarn ou encore le Tarn-et-Garonne. C'est la raison pour laquelle il vous est demandé de réduire votre vitesse lorsque vous roulez dans ces départements. La musique de Patrice ou encore Mylène Farmer, son tout dernier titre. C'est à qui le tour ?

Patrice and Got No à l'instant sur Radio Vinci. Autoroute, il y a une difficulté qui reste d'actualité sur l'autoroute A61. Le secteur de Narbonne, pour vous qui arrivez de Toulouse et qui rejoignez l'autoroute A9, il y a un accident qui est en cours au kilomètre 376. Les opérations avancent. Le dépanneur est en train, vient de charger ce véhicule qui était accidenté sur les deux voies les plus à droite. Pour l'instant, vous ne passez que sur une seule voie, la voie de gauche, ce qui explique ces 5 km de retenue. Il faut compter une cinquantaine de minutes pour passer ce secteur. Vous restez à l'écoute du 107.7, vous marquez la pause autant que possible, le temps que les opérations puissent peu à peu se terminer et que les voies puissent ensuite être rendues à la circulation. Ça va encore durer quelques minutes. Bien évidemment, on suit tout cela de très près. On va surtout terminer l'heure en musique avec Terence Trent D'Arby ou encore Marguerite et La Bosse.

0: Train Derby, Sing Your Name à l'instant sur Radio Vinci Autoroute. Pour terminer cette heure en musique, il y a toujours une difficulté qui reste d'actualité sur le secteur de Narbonne, tout au bout de l'autoroute A61 avant de rejoindre l'autoroute A9, conséquence d'un accident qui s'est produit sur ce secteur, 4 à 5 km de retenue. On en reparle dans quelques instants et vous allez en reparler avec de nouveaux copilotes qui vont vous accompagner juste après les infos. Il est 15h.
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2: Emmanuel Macron va se rendre cet après-midi en Gironde, où un incendie a déjà ravagé 42 000 hectares de végétation. Selon l'Élysée, le chef de l'État ira à la rencontre des forces mobilisées afin de leur adresser le soutien de la nation, ainsi que des élus pour les remercier de leur engagement de chaque instant. Sur place, le feu est stabilisé mais pas fixé et les pompiers redoutent la nouvelle vague de chaleur qui pourrait dès demain favoriser la reprise des foyers. Les enquêteurs, quant à eux, continuent d'avancer sur l'origine de cet incendie qui pourrait être bien un chantier de débroussaillage à proximité d'une ligne haute tension, selon le procureur de la République de Bordeaux. Et puis dans le Var, le préfet dénonce un acte inadmissible. 3 départs de feu quasi simultanés ont été signalés hier à Varages, à une dizaine de kilomètres au nord de Pont-Évès, où un feu continue de ne pas être éteint. Et puis un nouvel épisode de canicule est donc attendu en France à partir de demain, selon Météo France. Mercredi, on prévoit 38 degrés à Paris et à Tours, 36 à Lyon et Grenoble, et des pointes à 40 degrés sur le sud-ouest. Dans l'actualité également de ce lundi, 3 femmes ont été blessées dans une attaque au couteau à Paris ce matin. Le suspect a été interpellé, il reste et il tiendrait des propos incohérents. Les timbres vont bientôt coûter plus cher. Le prix de la poste pour l'affranchissement des courriers et des colis augmentera en moyenne de 6,73% au 1er janvier prochain, avec notamment une hausse de près de 10% pour la lettre verte des envois du quotidien. Cette dernière passera ainsi à 1,67€ contre 1,52€. Le nouveau Premier ministre britannique, Andy Burnham, doit recevoir Volodymyr Zelensky aujourd'hui. Le président ukrainien est ainsi le premier dirigeant étranger accueilli depuis son arrivée à Downing Street. Vous ne nous avez jamais lâchés, même quand on le méritait moins. Kylian Mbappé adresse une lettre ouverte aux Français après la Coupe du Monde. Le capitaine des Bleus a publié ce matin dans la presse un long message adressé aux supporters pour les remercier du soutien au fil de la compétition qui s'est achevée il y a quelques jours. Il dit prendre son trophée de meilleur buteur de la compétition avec fierté, mais ça aurait été tellement mieux avec la coupe en plus, déclare-t-il. Malgré la défaite, Kylian Mbappé a les yeux tournés vers l'avenir qui devrait s'écrire avec Zinedine Zidane en bleu. C'est d'ailleurs demain que devrait être officialisée l'arrivée de Zizou à la tête de l'équipe de France de football. Pour le moment, il est 15h passé de 2 minutes. Dans une heure, c'est Florence Dolly qui vous parlera de l'actualité de ce 27 juillet. Dans un instant, vos conditions de circulation, juste après la météo.
3: Merci beaucoup Christelle. Demain, les Pyrénées-Orientales et l'Aude resteront en alerte orange pour les incendies. Le temps demain sera parfaitement ensoleillé en Languedoc-Roussillon du matin jusqu'au soir. Et notez que le Mistral et la Tramontane retomberont. Il n'y aura donc pratiquement plus de vent demain. Les températures minimales demain matin afficheront entre 16 et 21 degrés de Toulouse jusqu'à Nîmes. Et pour les maximales, ça montera jusqu'à 32 à Perpignan et à Montpellier, 33 à Narbonne, 35 à Nîmes et 36 pour Toulouse.
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3: Il est 15h03, l'heure de refaire un point complet détaillé sur vos conditions de circulation en Languedoc-Roussillon. Pour le moment, la principale difficulté se situe entre Carcassonne et Narbonne sur l'autoroute A61 direction Narbonne et Montpellier. À la toute fin de l'autoroute, à peine 1 km avant de rejoindre l'autoroute A9, il y a un accident en cours. À noter que les véhicules ont été évacués, mais pour autant, au niveau de ce kilomètre 376, les deux voies de droite restent neutralisées. Il y a beaucoup de monde qui reste sur place, des patrouilleurs, des pompiers, les forces de l'ordre également, et donc encore à l'heure actuelle, vous ne passez que sur la seule file la plus à gauche dans ce tronçon de l'autoroute A61, où vous êtes très nombreux, puisqu'après la sortie 25 Lézignan-Corbière, il y a 5 km de bouchons et quasiment 50 minutes pour passer cette zone perturbée. Donc n'hésitez surtout pas à bien marquer une pause en amont, hein, notamment sur l'aire de service des Corbières qui se situe entre Carcassonne et Lézignan. Et puis si vous avez passé la sortie 25, il y a une aire de repos, celle de Bizanais, sur laquelle vous pourrez vous arrêter quelques minutes, le temps de permettre aux intervenants d'évacuer les lieux, puisque maintenant que les deux véhicules ont été évacués, on est vraiment, a priori, hein, sur la fin de cette difficulté. difficultés, mais qui occasionne encore beaucoup de bouchons à l'arrière. Ailleurs, des retenues aussi, mais bien moins importantes, et fort heureusement, quelques ralentissements possibles autour de Montpellier sur l'autoroute A709, l'autoroute qui dessert l'agglomération Montpellier-Rennes. Ça peut ralentir également à l'approche de Nîmes sur l'autoroute A54 et l'autoroute A9. Un tronçon assez dense, hein, quand même, d'une quinzaine de kilomètres entre la jonction A9 A54 et jusqu'à Galère-Guéguemortes échangeur 26. Alors, il n'y a pratiquement pas de bouchons dans ce tronçon-là, mais c'est assez dense. Donc, méfiance tout de même, gardez de bonnes distances entre vous. Ensuite, si depuis la 9, vous quittez le Languedoc-Roussillon pour vous retrouver du côté de la Provence sur l'autoroute A7 en direction de Lyon, le trafic restera calme et fluide, comme vous le dira Loïc Alsac, votre copilote qui vous accompagne aujourd'hui en vallée du Rhône. Et puis, sachez que le trafic est également calme et fluide vers la Camargue, autour d'Arles, Salon de Provence, pas de retenue à prendre en compte. Peu de monde également autour de Toulouse, hein, direction Toulouse sur l'autoroute A61, ça se passe plutôt bien dans ce sens-là. Quelques ralentissements possibles à l'approche du péage du Pertus sur l'autoroute A9 en direction de Perpignan et de Montpellier. Attention à ces 4 km de ralentissement après le passage de la frontière espagnole. Hein, ce sera ralenti jusqu'à accéder au niveau de ce péage. Et dans la continuité sur la 9 en direction de Montpellier et de Lyon, juste après la sortie numéro 34 de Agde, il y avait un camion en panne sur la voie de droite. Celui-ci vient d'être évacué au niveau du kilomètre 145, donc fin de la gêne à ce niveau-là.
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Be Mine d'Offenbach à l'instant sur le 107.7 Radio Vinci Autoroute. Des nouvelles de l'accident en cours à la toute fin de l'autoroute A61 juste avant l'accès à la 9 et à Narbonne. À noter que tous les véhicules des pompiers ont quitté les lieux. Les patrouilleurs restent présents sur place, répandant de l'absorbant sur les voies de circulation, notamment celle de droite. Mais notez qu'un autre homme en jaune est en train actuellement, en ce moment même, d'enlever les cônes orange qui servaient à la protection de la difficulté. Donc il est fort possible qu'avant le prochain point trafic de 15h15, vous ne retrouviez les trois voies de circulation. En tout cas, on aura le temps d'en reparler dans quelques minutes. Restez branchés. Voici en musique Jack et Carla Lazzari avec La Recette, suivi de Laura Branigan avec Self Control.

0: Laura Brunningham avec Self Control à l'instant sur le 107.7.
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0: L'infotrafic, il est 15h passé de 16 minutes et le trafic est toujours bien chargé du côté notamment de l'autoroute A61, l'axe entre Toulouse et Montpellier, et c'est vraiment à la toute fin de l'autoroute, 1 km avant la jonction sur l'autoroute A9. Un accident s'était produit au niveau du kilomètre 376 et événement à présent terminé. Vous avez retrouvé à ce niveau-là l'ensemble des voies de circulation. Notez néanmoins que le bouchon, lui, reste encore assez marqué. 4,5 km de retenue à traverser avant de rejoindre l'autoroute A9, un peu de patience, même beaucoup d'ailleurs si vous êtes le plus à l'arrière de cette difficulté. C'est informé après Lézignan-Corbière, sortie numéro 25. Partout ailleurs, trafic plus calme, plus fluide, même s'il y a quelques petits secteurs ralentis ça et là. Le péage du Pertus sur l'autoroute A9 en remontant d'Espagne vers la France, direction Perpignan et Montpellier. Trafic dense sur 3 à 4 km avant de passer la barrière du péage du Pertus. Et puis ça peut ralentir aussi un petit peu vers Montpellier, vers Nîmes, mais là rien de comparable, hein. Ce sont à peine quelques centaines de mètres de ralentissement à Montpellier sur l'autoroute de desserte de l'agglomération l'A709, et puis à Nîmes sur les kilomètres de l'autoroute A54 remenant jusqu'à l'autoroute A9 après Nîmes Ouest, sortie 25, ce sera ralenti sur le dernier kilomètre de l'autoroute avant de rejoindre l'autoroute A9, direction Montpellier. Partout ailleurs, pas d'autres événements particulièrement gênants, un obstacle néanmoins signalé sur l'A9 direction Barcelone, après la jonction à Narbonne avec l'autoroute A61, obstacle sur voie de gauche annoncé au kilomètre 198. Et dans quelques kilomètres, retrouvez la première partie de votre guide de vacances avec au programme un festival de courts-métrages à découvrir près d'Arles en partenariat avec Radio Vinci Autoroute. Nous irons ensuite profiter du Cray Jazz Vocal, véritable institution dans la Drôme, avant de prendre la direction de l'Auvergne pour une escapade au cœur des volcans à Vulcania. Rendez-vous juste après Vien de Pascal Obispo et Icar.

0: Obispo et Icar, on vient d'écouter, vient à l'instant sur Radio Vinci Autoroute. Un peu de patience encore, hein, si vous m'écoutez entre Carcassonne et Narbonne sur l'A61. Les difficultés restent ancrées, même si l'accident est terminé au niveau du kilomètre 376. Encore 6 km dans les retenues avant de rejoindre l'autoroute A9. Et tout de suite, c'est votre guide de vacances. Pour débuter, Quentin Lachaise, nous nous intéressons au 7e art avec vous.
1: Une nouvelle édition du Festival Phare vous attend cette semaine à Arles, en partenariat avec Radio Vinci Autoroute. Consacré au court-métrage, ce festival vous propose une soirée, un thème, le tout, avant une grande cérémonie de clôture. Maud Calmet est la directrice du festival.
2: Cette année, un ciné-concert assez particulier et exceptionnel d'un film qui s'appelle Tout un fromage, qui est un documentaire d'Antoine Fabry et Clément Doumic qui part à la recherche d'un fromage qui est vendu sur le marché d'Arles. Et Clément Doumic est réalisateur sur ce film, mais aussi compositeur. Il est membre du fameux groupe Feu Chatterton et il a produit la musique du film en demandant à 10 groupes de la scène française musicale de composer une chanson sur le fromage. Et on aura l'honneur de faire venir deux groupes, Pépite et Chuck & John, qui vont interpréter leur chanson sur le fromage et aussi de leur répertoire. Donc ça, c'est le 31 juillet au Théâtre Antique, ça va être assez exceptionnel.
1: Le festival de court-métrage Phare, c'est jusqu'à ce vendredi à Arles. On y accède par l'autoroute A54 et la Nationale 113. Ce week-end, dans la Drôme, près de Valence, c'est le coup d'envoi du Cré Jazz Festival, une nouvelle édition haute en couleur avec de nombreux concerts gratuits pour découvrir de nouveaux talents. Côté tête d'affiche, on notera la présence de Ben l'Oncle Soul ou encore d'Éric Truffaz pour un hommage à Miles Davis. Enfin, direction le parc des volcans d'Auvergne, tout près de Clermont-Ferrand, presque au pied du Puy-de-Dôme. Le parc Vulcania vous attend cet été avec des animations dédiées aux volcans de l'archipel d'Hawaï. Vous descendrez ainsi dans les profondeurs de la Terre pour surfer sur un lac de lave et naviguer au fil des coulées incandescentes.
0: Merci beaucoup, Quentin. Rendez-vous dans quelques instants après le point trafic de 15h30. Et tout à l'heure, Quentin, vous nous emmènerez notamment à Aix-en-Provence pour découvrir une exposition consacrée au lien entre architecture et art optique à la Fondation Vasarely. Pour l'instant, c'est la musique qui nous accompagne avec Joss Stone. Voici Tell Me About It, suivi de Moving on the Sun, Duguel et Imael Angel, avec Ultra Daté également à suivre dans quelques instants.

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4: Il est 15h30, tout pile, c'est l'heure de refaire un point complet détaillé sur vos conditions de circulation qui vont nettement mieux depuis quelques instants, notamment entre Carcassonne et Narbonne sur l'autoroute A61, juste avant la jonction à Narbonne avec l'autoroute A9. Il reste tout de même 3 km de retenue, mais un seul quart d'heure maintenant, le 3 tout à l'heure, pour passer l'ensemble de cette difficulté. Après Lézignan-Corbière, échangeur numéro 25, n'hésitez pas encore à marquer une petite pause hein, sur les aires de repos, de service à proximité, le temps que le bouchon se résorbe totalement avant de reprendre la route. Je vous rappelle que la pause, bien sûr, on la marque régulièrement. Toutes les 2 heures, maximum, tous les 200 km parcourus pour rester frais et dispo derrière le volant. Quelques kilomètres de bouchons également si vous m'écoutez du côté des Pyrénées-Orientales sur l'autoroute A9. Vous remontez d'Espagne en France pour passer le péage du Pertus au sud de Perpignan. Vous compterez sur 2-3 km de retenue. Un bouchon à traverser parce qu'à la demande des autorités, des voies du péage du Boulou et du Pertus sont fermés pour permettre ces contrôles, qu'ils soient en cours ou non. Il y a donc moins de passages possibles dans ce secteur-là. Et c'est pour ça que le trafic est dense dans ce secteur. Ailleurs, pas d'autres grosses perturbations. Quelques petits ralentissements possibles encore autour de Nîmes, de Montpellier. Mais c'est vraiment sporadique hein, dans ce secteur-là. Si ensuite, après la 9, direction Lyon, vous remontez sur la 7 en vallée du Rhône, aucune difficulté pour arriver jusqu'au péage de Vienne, en fait, tout simplement. Vous passerez Montélimar, Valence dans de bonnes conditions, comme vous l'expliquera Loïc Alsac, votre copilote en vallée du Rhône. Et puis ensuite, si vous êtes à Nîmes, mais que vous comptez bifurquer vers la Camargue, direction Arles, Marseille, par la 54. Trafic qui s'écoulera bien et calmement jusqu'à la jonction à Salon de Provence sur l'autoroute A7. Ou en revanche, dans ce sens-là, direction Marseille, ça peut ralentir un petit peu jusqu'au péage de l'Anson de Provence.
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4: À suivre la seconde partie de votre guide de vacances, nous nous plongerons dans l'univers de l'art optique à la Fondation Vasarely près d'Aix-en-Provence. Nous partirons ensuite sur les traces des Romains au musée Narbovia près de Narbonne avant de découvrir les célèbres réalisations du Corbusier dans la Loire près de Firminy. Les détails juste après le Light Time des Corses.

0: The Right Time, les Corses à l'instant sur le 107.7, excellent trajet à nos côtés, des conditions redevenues presque calmes et fluides partout. Ça peut rester évidemment un petit peu ralenti sur l'autoroute A61 à l'approche de Narbonne, de la jonction avec l'autoroute A9. Maintenant, c'est l'affaire de quelques minutes maintenant pour que le trafic redevienne totalement calme et fluide. Et puis encore quelques kilomètres de retenue également au péage du Pertus au sud de Perpignan sur la 9. Avant de revenir en détail sur vos conditions de circulation à 15h45, il est temps à présent de découvrir la seconde partie de votre guide de vacances. Et cette fois-ci, nous commençons par une plongée dans l'univers de l'art optique à la Fondation Vasarely Quentin Lachaise.
1: En arrivant à Aix-en-Provence, vous avez peut-être déjà aperçu un étrange V près de la 8. C'est un exemple type de l'art optique dont le maître était Victor Vasarely. Vous allez pouvoir découvrir cet art si particulier à la Fondation Vasarely qui célèbre ses 50 ans. Et à cette occasion, une expo consacrée au lien entre Vasarely et l'architecture vous attend. Le petit-fils de Victor Vasarely, Pierre, vous la présente.
2: Quelle est la place justement de Vasarely dès les années 50 dans cette création architecturale, si je puis dire? Je vous incite vraiment à venir la découvrir, tant elle est originale et complète et permet de véritablement mieux contextualiser son travail dans cette partie du XXe siècle si importante pour la reconstruction et pour les différentes possibilités architecturales qui vont se poser aux architectes et aux artistes qui décideront de travailler ensemble.
1: La Fondation Vasarely est au bord de l'autoroute A8 à Aix-en-Provence. Vous y accédez par la sortie Aix-Jas de Bouffan, numéro 29, en arrivant d'Avignon et de Lyon. Nous parlions d'architecture, vous avez sans doute déjà entendu parler de la cité radieuse du Corbusier à Marseille. Mais saviez-vous qu'il avait aussi œuvré dans la Loire près de Saint-Étienne, à Firminy? Vous pourrez découvrir dans un immeuble hors du commun l'appartement témoin imaginé par l'architecte, mais aussi la vue depuis le toit terrasse de cette unité d'habitation. Les visites sont guidées, l'inscription est obligatoire. Enfin, allons près de la Méditerranée, en Occitanie, tout près de Narbonne. Le musée Narbovia vous attend pour vous plonger dans la région au temps des Romains. Mais ne manquez pas l'exposition temporaire de cet été, Mémoire de Lagune. Vous ferez le plein de connaissances sur cette région de Narbonne à Port-la-Nouvelle, où alternent étangs, marécages, collines et plans d'eau. Et sous les sédiments, les vestiges du port antique de Narbonne n'auront pour vous plus de secrets. Passez de très très belles vacances.
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0: Will Lindley avec Miss Me When You're Gone à l'instant sur Radio Vinci Autoroute. Est-ce que le trafic s'écoule mieux que tout à l'heure? Réponse à suivre dans quelques secondes. Restez branchés.
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0: Il est 15h, passé de 44 minutes et c'est l'heure de refaire un point complet, détaillé sur vos conditions de circulation en Languedoc et Roussillon. Avec pour l'instant des conditions qui redeviennent presque calmes et fluides dans la plupart des cas, à noter quand même qu'autour de Narbonne, le trafic reste dense. Alors, tout à l'heure, c'était sur l'autoroute A61 que les bouchons s'étaient formés avant la jonction sur la 9 où il n'y avait qu'une seule voie sur 3 pour passer. Accident terminé et donc le trafic s'est déplacé par définition. Et vous étiez très nombreux à rejoindre la 9 direction Montpellier et Lyon. Et c'est donc à présent sur cette portion de l'autoroute A9, juste après la jonction avec l'autoroute A61, que le trafic est à présent dense sur 2 à 3 km. Vous allez compter 5 minutes pour passer les difficultés à l'approche de Narbonne Est, sortie numéro 37 après la le trafic redevient totalement calme, totalement fluide. Quelques ralentissements également autour du péage du Pertus, sur 2-3 km là aussi, au niveau du péage en direction de Perpignan et de Montpellier, quand vous remontez d'Espagne en France. Trafic dense dans ce secteur sur l'autoroute A9. Mais partout ailleurs pour l'instant, ça roule bien, calmement, presque sans difficulté de circulation. Ça peut ralentir un tout petit peu autour de Montpellier, de Nîmes, mais ça va faire de quelques secondes à peine pour passer les différents ralentissements. Et puis à Nîmes, justement, sur la 9, direction Barcelone, notez des obstacles sur la voie de droite au kilomètre 59 après Nîmes Ouest, sentier 25. Vous avez les deux files de gauche pour passer tranquillement la difficulté. Voici les Comatines avec A Place for Me sur Radio Vinci Autoroute, suivi de Léa Cara, nouveau single pour la jeune artiste. Voici 10 mois dans quelques secondes.

Léa Cara avec Dis-moi à l'instant sur le 107.7 Radio Vinci Autoroute. Excellent trajet à nos côtés. Quelques difficultés qui persistent encore vers Narbonne, notamment sur l'autoroute A9 en direction de Montpellier et de Lyon. Après la jonction avec l'autoroute A61, vous patienterez environ 5 minutes dans un tronçon de 3 km ralenti entre donc la jonction A9 A61 et jusqu'à Narbonne Est, sortie numéro 37. Il y avait beaucoup d'affluence qui arrivait de l'autoroute A61 et qui s'est ainsi insérée sur la 9 direction Montpellier et Lyon, ce qui explique donc que le trafic soit dense dans cette portion de l'autoroute qui relie l'Espagne à la vallée du Rhône. L'Occitanie connaît un épisode de pollution de l'air important. Actuellement, les départements du Gard, de l'Hérault, du Lot, du Tarn et du Tarn-et-Garonne sont tous touchés par un épisode de pollution de l'air. Et c'est la raison pour laquelle il vous est demandé de réduire votre vitesse quand vous conduisez dans ces départements. Et notez que chaque année également, le 107.7 est partenaire de la grande campagne de prévention contre les feux de forêt lancée par le ministère de la Transition écologique. De nombreux départements sont confrontés à la sécheresse, exposés au risque de feux de forêt et de végétation. On a une pensée d'ailleurs pour le sud-ouest, hein, la Gironde et les Landes principalement. 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On finit l'heure en musique avec The Fame dans quelques instants. Summer is a Curse avant les infos de 16h. Mais tout d'abord, voici Beyoncé avec Pretty Hurts.

0: The Fame avec Summer with a Curse à l'instant sur la radio Vinci Autoroute. La régulation de vitesse est mise en place sur l'autoroute A9 entre Narbonne et Montpellier. On en reparle. Narbonne et Béziers même d'ailleurs. On en reparle dans quelques instants. Restez branchés. 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Il est 16h tout pile. L'heure des infos.
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2: Bonjour à tous. Emmanuel Macron attendu en Gironde cet après-midi pour soutenir les pompiers mobilisés sur le méga feu qui ravage le département depuis plusieurs jours. Sur le front de l'incendie, les nouvelles sont meilleures puisque le feu est désormais stabilisé, même s'il n'est pas fixé. Les pompiers redoutent les prochains jours avec un nouvel épisode de canicule annoncé dès demain et des orages secs avec des impacts de foudre mais sans averse de pluie. Dans ce contexte, l'Union européenne annonce l'envoi de renforts aériens supplémentaires. Il y aura au total 9 avions et 2 hélicoptères qui seront mobilisés sur l'incendie à partir de demain. Une nouvelle vague de chaleur est donc attendue en France à partir de demain mardi. Le mercure grimpera déjà dans le sud-ouest du pays et puis mercredi, la canicule devrait s'étendre avec 38 degrés attendus à Paris et à Tours, 36 à Lyon et Grenoble et des pointes jusqu'à 40 degrés sur le sud-ouest. L'Espagne qui s'apprête aussi à vivre une nouvelle vague de chaleur alors que le pays lutte toujours contre les pires incendies de son histoire. 2 incendies notamment près de Madrid ont déjà ravagé plus de 75 000 hectares. Dans l'actualité également, 3 femmes blessées dans une attaque au couteau à Paris. Le suspect a été interpellé, selon le ministre de l'Intérieur, Laurent Nunez, qui reste très prudent sur le mobile. L'homme tiendrait des propos incohérents. En Allemagne, on connaît désormais l'identité de la sexagénaire décédée dans l'attaque à la voiture Bélier samedi soir. Cette maman polonaise était venue accompagner sa fille à la marche des fiertés de Berlin. Un homme a foncé sur la foule avant de s'attaquer à des passants avec un couteau. Il a été tué pendant l'intervention de la police. Le sport, la championne d'Europe du 100 mètres S, Irena Samba Mayela, ne défendra pas son titre au cours des championnats d'Europe d'athlétisme à Birmingham, au Royaume-Uni. Depuis plusieurs semaines, je fais face à des douleurs physiques, a-t-elle expliqué tout à l'heure. À ce stade, je ne pense pas être en mesure de rattraper en si peu de temps le retard accumulé. Fin de citation. Il est 16h02, c'est la fin de ce flash. L'infotrafic revient dans un instant, juste après un point sur la météo.
0: Merci beaucoup Florence. Demain, les Pyrénées-Orientales et l'Aude resteront en alerte orange pour les incendies et le temps restera parfaitement ensoleillé dans tout le Languedoc-Roussillon du matin jusqu'au soir. Notez que le Mistral et la Tramontane vont retomber. Il n'y aura donc quasiment plus de vent sur le pourtour méditerranéen. Les températures minimales demain matin afficheront entre 16 et 21 degrés de Toulouse jusqu'à Nîmes. Pour les maximales, elles monteront jusqu'à 32 à Perpignan et Montpellier, 33 à Narbonne, 35 à Nîmes et 36 degrés pour Toulouse.
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0: Il est 16h passé de 3 minutes, retour à vos conditions de circulation dans le sud du pays en Languedoc-Roussillon. Pour l'instant, trafic parfois dense, parfois bien chargé, mais qui dans la plupart des cas tient bon. Pas de gros ralentissements, pas de gros bouchons à traverser. Trafic un peu ralenti sur l'autoroute A9 en direction de Lyon, à commencer par le passage du péage du Pertus sur l'autoroute A9 après la frontière catalane. Vous patienterez dans 3 km de retenue avant de passer la plateforme du péage, puisque la demande des autorités pour des contrôles, qu'ils soient en cours ou non, certaines des voies du péage sont fermées et donc c'est pour cela que le trafic s'écoule moins bien que d'habitude au niveau de cette barrière de péage du Pertus. Ensuite, un peu plus loin, autour de Narbonne, dans l'Aude, sur l'autoroute A9, toujours direction Lyon et Montpellier, le trafic est encore chargé entre la jonction, entre l'A9 et l'A61 et jusqu'à Narbonne-Est, sortie numéro 37. Vous allez compter là à peine quelques minutes pour passer de 3 km de ralentissement. Et puis, dans le même secteur, je vous rappelle que la régulation de vitesse est mise en place entre Narbonne et Béziers sur un tronçon de 33 km. Vous ne devez pas dépasser les 110 quand vous pouvez les atteindre. Ralentir pour aller plus vite, c'est le principe de cette régulation de vitesse puisque du coup il y a une meilleure homogénéisation des vitesses entre les camions et les voitures, pas de gros écarts et de fait eh bien vous êtes tous dans le même bateau entre guillemets. C'est pour cela que cette régulation de vitesse est en place pour limiter la formation des bouchons, même si bien sûr dans les prochains kilomètres vous allez pouvoir apercevoir quelques autres ralentissements à l'approche de l'aire de repos de l'Espignon. Ça peut ralentir au kilomètre 174 de la 9, toujours direction Lyon, mais vous passerez à peine un minute un kilomètre dans cette retenue. Une fois passé Béziers, ça se passera plus calmement, même si le trafic peut rester ralenti autour de Nîmes, de Montpellier également, vous ne passerez jamais bien longtemps. Et puis ensuite, si vous passez la région de Remoulins, celle de Roquemort sur la 9 direction Lyon, vous allez à Orange récupérer l'autoroute A7 pour poursuivre direction Lyon et Valence. Le trafic dans ce sens-là restera parfaitement calme et fluide jusqu'à destination.
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1, 2, 3, 4, The Face, à l'instant sur Radio Vinci Autoroute. Trafic un peu ralenti sur l'autoroute A9 en remontant direction Lyon. Vous allez compter 5-10 minutes en cumulé, hein, en totalité, pour passer l'ensemble des petits ralentissements autour de Narbonne, principalement sur l'autoroute A9, hein, entre la jonction A9, A61 et jusqu'à Béziers. Trafic dense avec une régulation de vitesse mise en place, pas plus de 110 sur ces 33 km de l'autoroute A9. La suite de la route en musique avec Georgia Smith de retour avec un nouveau single Alive, suivi de l'infotrafic de retour un petit peu autour de 16h15.

0: Je te donne Jean-Jacques Goldman, bien sûr, sur Radio Vinci Autoroute. Ne bougez pas dans quelques secondes. Retour à vos conditions de circulation.
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0: Il est 16h16 et 16 secondes, figurez-vous. Retour à vos conditions de circulation dans le sud du pays, en région Languedoc-Roussillon. Trafic plutôt calme et fluide dans l'ensemble, quoique parfois assez chargé. Notez d'ailleurs, en parlant de trafic chargé, que la régulation de vitesse est toujours d'actualité entre Narbonne et Béziers sur la 9, que vous remontez peut-être direction Lyon. Et vous serez d'ailleurs confronté également à cette régulation de vitesse si vous arrivez de Carcassonne, de l'autoroute A61 direction Montpellier, puisque juste après la jonction de ces deux axes, eh bien, ce seront 110 km/h maximum à ne pas dépasser sur ces 33 km qui séparent la jonction A9 A61 et la jonction A9 A75 à Béziers. Une fois passé cet axe-là, eh bien vous pouvez récupérer les 130 km/h habituels sur cette autoroute A9. Il n'y a pas de perturbation actuellement, hein, ça se passe plutôt bien dans l'ensemble. Un peu de monde certes au péage du Pertus sur l'autoroute A9 en arrivant d'Espagne. 3 km de ralentissement à l'approche de cette barrière de péage au sud de Perpignan. Mais sinon ailleurs, pas d'autres ralentissements ni d'autres perturbations. Tout se passera bien sur les axes sur lesquels vous m'écoutez, et même dans leur prolongement d'ailleurs. La 7 en vallée du Rhône, direction Lyon, trafic sans aucune embûche. Du côté de Toulouse, pour le moment, sur le périphérique de la ville, ça peut être un peu dense, un peu chargé, mais il n'y a pas de perturbations majeures à vous transmettre. Et la route se poursuit en musique avec, dans les tout prochains kilomètres, Naïka. On écoutera One Track Mind, ce sera juste après Say Something de Justin Timberlake.

One Track Mind de Naïka à l'instant sur Radio 20 Autoroute. Pas de nouvel événement perturbant. Quelques obstacles autour de Montpellier sur la 9. Quand vous passez la jonction avec la 709 qui dessert, elle, l'agglomération montpelliéraine, vous contournez par le sud via l'autoroute A9 direction Toulouse et Barcelone. Au kilomètre 88, il y a quelques obstacles sur la voie de droite. Méfiance dans ce tronçon de l'autoroute. Le trafic est au retour en détail à 16h30. Restez branchés sur le 107.7. Voici les Brand New Heavies avec Never Stop pour poursuivre la route en musique.

0: Les Brand New Heavies avec Never Stop à l'instant sur le 107.7. Rendez-vous dans quelques secondes pour parler de voies du trafic avec vous dans le sud.
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0: Il est 16h30 et c'est l'heure de refaire un point sur vos conditions de circulation qui restent plutôt clémentines dans le sud du pays actuellement. Peu de difficultés, quelques ralentissements qui persistent encore sur le péage du Pertus. En arrivant d'Espagne en France, avant Perpignan, vous patienterez dans 3 à 4 km de bouchons, puisqu'à la demande des autorités, que des contrôles soient en cours ou non, d'ailleurs, des voies du péage du Pertus sont fermées à la circulation et de fait, forcément, le trafic s'écoule beaucoup moins bien que lorsque toutes les voies du péage sont accessibles. Ailleurs, pour l'instant, pas d'autres grosses retenues à vous transmettre. Quelques obstacles sur la 9 direction Barcelone, après Montpellier et la jonction avec l'autoroute A709. Vous circulez à l'approche du kilomètre 88, vous verrez sur la droite quelques morceaux de pneus qui peuvent se retrouver sur les voies de circulation, donc serrez bien sur les deux fils les plus à gauche. Les patrouilleurs d'ailleurs sont présents sur place pour ramasser la gêne occasionnée. Partout ailleurs, pour l'instant, autour de Toulouse, de Carcassonne, Béziers, Narbonne, Nîmes, la Camargue, la vallée du Rhône, pour l'instant pas d'autres retenues à vous transmettre.
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0: Dans quelques instants, l'un de vos rendez-vous de l'été, les voitures mythiques, celles qui nous ont marqués sur petit ou grand écran. À l'affiche aujourd'hui, une voiture inquiétante. Christine, star du film de 1983, adapté d'un roman de Stephen King. Ce sera juste après Messi de Lola Young.

0: Lola Young avec Messi à l'instant sur le 107.7. Excellent trajet à nos côtés. Peu de difficultés de circulation pour l'instant. Trafic un peu dense encore au péage du Pertus à l'approche de Perpignan sur la 9 direction Montpellier ou Toulouse. On en reparle évidemment dans les prochains kilomètres. C'est le seul secteur pour le moment où il y a des ralentissements dans le sud. Certaines voitures de cinéma ou de série ont gagné notre sympathie, mais celle-ci nous incite plutôt à garder nos distances. Voici une voiture mythique signée Gilles Ravarino.
1: Une voiture rouge et blanche avec des courbes à faire pâlir les plus belles carrosseries des années 50, c'est Christine. Pas simplement une voiture, une diva sur roue avec un côté psychopathe. Dans le film de John Carpenter de 1983, Christine est une Plymouth Fury avec des ailes chromées et des phares qui semblent vous observer. Un modèle de rêve, version cauchemar. Sous le long capot, un moteur V8, mais attention, pas juste une voiture rapide, c'est une voiture qui a une vie propre. Elle se répare toute seule, comme par magie. Le problème, c'est que Christine est aussi jalouse que possessive. Vous regardez une autre voiture, elle n'hésitera pas à vous le faire payer.
2: Débarrasse-toi de cette voiture.
3: Attends une minute, tu ne vas pas me dire que c'est de la faute de Christine.
1: À propos de payer, 15% du budget a été consacré aux 23 voitures utilisées dans le film. Et à la fin du tournage, toutes ont été détruites, sauf deux vendues comme ferraille. L'un des véhicules survivants a finalement été restauré, puis vendu aux enchères, estimé entre 400 et 500 000 dollars. Pas mal pour un bout de ferraille, non ? L'impact de Christine a été tel qu'il a donné naissance à une véritable culture autour des voitures maudites, avec des fan clubs organisant des conventions, des répliques en modèle réduit ou grandeur nature.
2: Cette petite bagnole !
1: Si vous croisez une flamboyante Plymouth Fury rouge et blanche dans la rue, faites-lui un sourire et courez vite.
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Un être idéal de Véronique Sanson à l'instant sur Radio Vinci Autoroute. Trafic qui peut rester un petit peu dense parfois, mais pas de perturbations à prendre en compte, si ce n'est quelques obstacles au sud de Montpellier, après la jonction entre l'A9 et l'A709 en direction de Barcelone. À noter qu'au kilomètre 88, il y a quelques obstacles que vous ramassez les équipes de l'autoroute sur place. Voici Clan avec Café Conron, suivi de l'infotrafic, de retour à 16h45 sur Radio Vinci Autoroute.

0: Café Conron de Clan à l'instant sur le 107.7. Vous ne bougez pas dans quelques instants. Retour en détail à vos conditions de circulation.
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0: 16h45, retour à vos conditions de circulation dans le sud de la France pour l'instant, dans la région Languedoc-Roussillon. Ça se passe bien, plutôt calmement, c'est parfois dense, en témoigne notamment la régulation de vitesse qui est toujours en place entre Narbonne et Béziers. Sur les 33 km séparant la jonction entre l'A9 et l'A61 à Narbonne et la jonction A9-A75 à Béziers, il ne faut pas dépasser les 110 km/h pour fluidifier au maximum le trafic. Et ça marche bien, hein. Il n'y a pas de ralentissement pour l'instant, ni de bouchon dans ce tronçon de l'autoroute A9, ni partout d'ailleurs pour l'instant. Hein. C'est plutôt calme, fluide, mis à part tout au début de l'axe, hein, vous rentrez d'Espagne en France. Après la frontière, vous avez le péage du Pertus et c'est un petit peu dense. 3 km de ralentissement avant de passer ce péage. Mais une fois que c'est fait, eh bien, il n'y a plus aucune retenue ni aucun ralentissement sur tous les axes sur lesquels vous m'écoutez. En revanche, à Montpellier, un événement est en cours, direction Toulouse-Barcelone. Après la jonction A9-A709, direction donc Toulouse-Barcelone, au kilomètre 88, il y a des morceaux de pneus sur la voie la plus à droite. Les patrouilleurs sont sur place pour ramasser ce qui peut vous gêner. Ne vous laissez surtout pas surprendre par cette difficulté. Dans la continuité, un poids lourd en panne, il est arrêté sur la bande d'arrêt d'urgence. Pas d'autres retenues, pas d'autres choses à vous annoncer tout simplement. Tout se passe bien, tout se passe calmement. À noter quand même une info en plus, si jamais vous circulez sur les départements d'Occitanie, notamment l'Hérault, le Gard, le Lot, le Tarn-et-Garonne, le Tarn, eh bien sachez que ces 5 départements sont actuellement touchés par un épisode de pollution de l'air et c'est la raison pour laquelle il vous est demandé de réduire votre vitesse lorsque vous roulez dans ces départements. Et la route se poursuit en musique, voici Lynn dans ton téléphone, suivi de U2 avec One.

U2 à l'instant sur Radio Vince Autoroute avec One. Excellent trajet à nos côtés dans le sud du pays en région Languedoc-Roussillon. Trafic calme, fluide dans la plupart des cas. 3 km de bouchon tout de même au Pertus au niveau du péage avant d'arriver au Perpignan. Mais sachez qu'ailleurs ça se passe vraiment plutôt bien et plutôt calmement. On finit l'heure en musique avec Elliot, la reprise de la Camisa Negra suivie de Treasure de Bruno Mars avant les infos de 17h.

0: Bruno Mars avec Treasure à l'instant sur Radio Vinci Autoroute. Dans les tout prochains kilomètres, les infos de la rédaction à 17h, suivi de la météo et du retour en détail à vos conditions de circulation qui restent globalement bonnes. Dans le sud du pays, quelques petits kilomètres de ralentissement à l'approche du péage du Pertus. On en reparlera bien sûr en détail dans quelques instants. Vous écoutez Radio Vinci Autoroute, bienvenue, il est 17h.
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2: Bonjour à tous. Une courte accalmie en Gironde après plusieurs jours de lutte acharnée des pompiers pour maîtriser l'incendie gigantesque qui touche le département. La météo a été plus calme cette nuit. Le feu est stabilisé mais pas encore fixé. Il a ravagé plus de 42 000 hectares depuis mercredi. Près de 220 000 personnes ont été évacuées. Emmanuel Macron est sur place cet après-midi pour soutenir les milliers de sapeurs-pompiers mobilisés. Il semblerait que le départ de ce méga-feu soit bien d'origine humaine. Le procureur de la République de Bordeaux a indiqué tout à l'heure qu'une opération de débroussaillage serait à l'origine de l'incendie. D'après les premiers éléments, les intervenants n'ont pas violé la réglementation applicable à ce moment-là, a toutefois déclaré le procureur. Il précise que l'enquête n'en est qu'à ses débuts. Les fumées des incendies dans le sud-ouest entraînent une forte dégradation de la qualité de l'air en Occitanie, en Nouvelle-Aquitaine et en Auvergne-Rhône-Alpes, selon les observatoires régionaux ATMO. 17 départements sont en alerte rouge aujourd'hui. La Gironde, bien sûr, mais également les Landes, le Lot-et-Garonne, le Gard, l'Hérault, la Loire, le Rhône, l'Ain et la Drôme sont notamment concernés. De son côté, la CFDT monte au créneau pour dénoncer le peu de protection des pompiers contre les gaz et les particules fines. Ils luttent contre les incendies avec de simples cagoules bien insuffisantes. Dans le reste de l'actualité, une nouvelle augmentation du prix du timbre à prévoir en 2027. Le prix de la poste pour l'affranchissement des courriers et des colis augmentera en moyenne de 6,73% au 1er janvier. L'entreprise publique cherche à compenser la baisse du recours aux services postaux par les Français. Une hausse de près de 10% pour la lettre verte des envois du quotidien et notamment à prévoir. Les ossements découverts fin mai dans les Bouches-du-Rhône sont bien ceux de deux militaires ultramarins portés et disparus depuis plusieurs années. L'un des deux n'avait plus donné signe de vie à sa famille depuis 2022. L'autre était considéré comme déserteur par la Légion étrangère. 5 personnes d'une même famille sont mises en examen pour traite d'êtres humains et séquestration. 3 d'entre elles sont poursuivies pour le meurtre de ces deux militaires. Il est 17h02, c'est la fin de ce flash. L'infotrafic revient dans un instant, juste après un point sur la météo.
0: Merci beaucoup Florence. La météo pour demain, les Pyrénées orientales et l'Aude restent en alerte orange pour les incendies. Le temps demain restera parfaitement ensoleillé en Languedoc-Roussillon du matin jusqu'au soir. Et notez que le Mistral et la Tramontane retomberont presque à zéro. Les températures minimales demain matin afficheront entre 16 et 21 degrés de Toulouse jusqu'à Nîmes. Pour les maximales, vous aurez jusqu'à 32 à Perpignan et Montpellier, 33 à Narbonne, 35 à Nîmes et 36 pour Toulouse.
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0: À 17h03, retour au trafic dans le sud de la France, où pour l'instant, il n'y a pas une seule difficulté de circulation. Il y a quelques ralentissements possibles sur le sud de Perpignan. Quand vous arrivez d'Espagne en France, vous passez le péage du Pertus au ralenti, l'espace de 4 km avant de retrouver des conditions normales après le péage. Et pas d'événement ailleurs, vraiment aucune difficulté. Notez néanmoins qu'entre Narbonne et Béziers, vous ne devez pas dépasser les 110 km/h quand vous pouvez les atteindre. La régulation de vitesse est en place dans ce secteur de l'autoroute A9, direction Montpellier et Lyon, pour permettre justement que le trafic reste aussi fluide qu'il l'est actuellement. Comme ça, au moins, vous êtes à peu près tous à la même vitesse, hein, entre 90 et 110, pas plus. Comme ça, ça fluidifie le trafic, ça homogénéise l'avancée en direction de Montpellier et de Lyon, et donc les écarts de vitesse ne sont plus trop importants. Et par définition, les bouchons mettent plus de temps à se former lorsqu'ils se forment, ce qui n'est actuellement pas le cas à l'heure où je vous parle. Voilà pour cette petite explication de la régulation de vitesse. Notez qu'ailleurs, pour le moment, ça se passe toujours aussi bien, toujours aussi calmement. À noter quand même que ça peut ralentir un tout petit peu là à l'approche de Nîmes Est. Marguerite, échangeur numéro 24. Vous êtes nombreux depuis la 9 direction Lyon à quitter l'autoroute à ce niveau-là. La sortie peut saturer un petit peu sur quelques centaines de mètres. Un peu de patience donc dans ce tronçon.
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Cheryl Crow à l'instant sur Radio Vinci Autoroute, excellent trajet à nos côtés. Quelques obstacles qui peuvent vous concerner autour de Montpellier sur la 709, l'autoroute de desserte de l'agglomération montpelliéraine, mais également entre Arles et Nîmes sur l'autoroute A54. On en reparle évidemment lors du prochain point trafic, rendez-vous à 17h15. Et pour aller jusque-là, M6 Solar arrive avec Click Click dans quelques instants. Tout d'abord, voici Jungle et Carry On.

0: M6 Solar avec clic clic à l'instant sur Radio Vinci Autoroute. Vous ne bougez pas dans quelques secondes. Retour au trafic, il sera question de piétons et d'obstacles. Restez branchés.
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6: 17h15, retour à vos conditions de circulation dans le sud du pays, en région Languedoc-Roussillon. Pour l'instant, le trafic reste calme et fluide dans la plupart des régions, à l'exception du péage du Pertus. Vous êtes nombreux à rentrer d'Espagne vers la France. Et pour passer le péage du Pertus, situé au sud de Perpignan, sur la 9, il faudra patienter. Trafic dense sur 4 km avant de retrouver des conditions nettement plus calmes, nettement plus fluides. Bien plus loin, après Béziers et la jonction entre la 9 et l'autoroute A75, il y a quelques obstacles sur la voie de droite. Morceau de pneu au kilomètre 149. Les patrouilleurs vont intervenir. D'ailleurs, nous sommes pratiquement au niveau d'Agde, l'échangeur numéro 34. Obstacle également sur la 9, mais dans l'autre sens de circulation. Vous l'empruntez quant à vous direction Barcelone et Montpellier. Après Roquemort, l'échangeur 22, il y a sur la chaussée des obstacles au kilomètre 15. Les équipes de l'autoroute vont évidemment intervenir en se rendant sur place. Ensuite, à l'approche de Montpellier, vous approchez de la bifurcation entre l'A9 et l'A709. Si vous basculez sur l'A709 direction Montpellier, Centre et Clermont-Ferrand, notez au kilomètre 1, d'autres morceaux de pneus sur la chaussée. Les équipes de l'autoroute vont intervenir. Il y a aussi un semi-remorque en panne sur la bande d'arrêt d'urgence au niveau même de ce kilomètre 1. Et puis plus loin, à Montpellier, toujours sur l'A709, l'autoroute de desserte, au niveau de Montpellier-Ouest, numéro 31, un piéton a été repéré. Nous sommes au kilomètre 16. Les équipes de l'autoroute sont en route pour intervenir sur place, ainsi que les forces de l'ordre. Du côté de l'autoroute qui relie la Camargue à Nîmes, l'A54, il y a également des obstacles, des sangles signalés 7 km au-delà du péage d'Arles. Événement en cours au kilomètre 16. Les patrouilleurs vont également intervenir à ce niveau-là pour ramasser ce qui pourrait vous gêner. Partout ailleurs, pour l'instant, ça roule très calmement. Pas d'autres perturbations à vous transmettre. Si vous allez me quitter, entre guillemets, si vous allez rejoindre l'A7 en Vallée du Rhône, vous retrouverez Loïc Alsac, votre copilote en Vallée du Rhône. Sachez qu'il n'y a pas de difficulté pour arriver jusqu'à Valence ni jusqu'à Lyon pour le moment. Et puis c'est Loïc également qui vous accompagnera entre Salon de Provence et Aix. À Aix, ça peut ralentir un peu sur l'autoroute A8 en direction de l'Italie et de Nice. 15 minutes dans les bouchons, 7 km de perturbation après la jonction depuis la 7, comme vous l'expliquera Loïc, votre copilote du côté du sud et de l'est du pays. Du côté de Toulouse, pour l'instant ça se passe bien, vous arriverez tranquillement sur la Ville Rose depuis l'autoroute A61. Et à Toulouse, c'est Quentin, autre copilote qui vous accompagnera dans le quart sud-ouest du pays. Pour l'instant, moi, je n'ai rien d'autre à vous dire. Si ce n'est qu'on poursuit la route en musique avec Prince, on écoutera Kiss dans quelques instants après quand même d'M Pokora.

0: Kiss.
1: Kiss the Prince à l'instant sur Radio Vinci Autoroute. Quelques obstacles à prendre en compte sur l'autoroute A9, la 709 également vers Montpellier, et puis aussi sur la 54 entre Arles et Nîmes. Restez branchés. On en reparle évidemment dans les prochains kilomètres, mais sachez qu'il n'y a pas de retenue, pas de bouchon, pas de ralentissement, si ce n'est au péage du Pertus où 5 kilomètres de retenue vous attendent en direction de Perpignan et de Montpellier. Donc en remontant d'Espagne en France, on en reparlera dans un peu plus de 5 minutes après Gaëtan Roussel. Voici Tout s'en va.
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0: 1220 de Gaëtan Roussel, à l'instant sur le 107.7. 6 obstacles, 7 même maintenant, un piéton également à prendre en compte. On fait le point sur tout ce qui se passe dans l'Occitanie, notamment dans l'ancienne région Languedoc-Roussillon. Dans quelques instants, restez branchés.
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0: Et puis, dans quelques kilomètres, juste après l'infotrafic, c'est absolument BO, votre rendez-vous estival dédié aux bandes originales les plus mythiques du cinéma, celles qu'on ne se lasse jamais de réécouter. Dans quelques kilomètres, un hymne puissant interprété par Tina Turner. Nous évoquerons la saga James Bond, juste après le point trafic.
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0: À 17h30, tout pile, nouveau point complet détaillé sur vos conditions de circulation. Comme je vous le disais tout à l'heure, 7 obstacles en cours d'être ramassés sur les autoroutes en Languedoc-Roussillon et puis aussi un piéton sur l'autoroute A709, l'autoroute de desserte de l'agglomération de Montpellier. Au kilomètre 16, à l'approche de Montpellier Ouest, numéro 31, un piéton a été repéré trop proche des voies de circulation. Les patrouilleurs et les forces de l'ordre vont intervenir en se rendant sur place. Sur l'autoroute A709 également, juste après le péage de Bayargues, en direction de Montpellier-Centre et Clermont-Ferrand, un obstacle est signalé sur la chaussée au kilomètre 1. Les équipes de l'autoroute vont également intervenir en se rendant sur les lieux. Sur l'autoroute A9 également, direction Barcelone, il y a plusieurs obstacles à ramasser. Le premier, après la jonction depuis la 7, au niveau du kilomètre 14, juste avant Roquemort, sortie 22, obstacle sur la chaussée et dans la foulée, même bien plus loin plutôt, au kilomètre 142, donc quasiment 140 km plus loin. Eh bien, il y a d'autres morceaux de pneus sur la voie de droite au-delà de l'échangeur 33, desservant la commune de Sète. Sur la 9, dans l'autre sens, 3 obstacles également à prendre en compte. Un premier, après Agde, sortie 34, obstacle sur voie de droite, morceau de pneu au kilomètre 147. Plus loin, après Montpellier et la jonction A9 A709, il y a une roue sur la voie du milieu au kilomètre 100. Et dans la sortie Roquemort numéro 22, d'autres obstacles signalés toujours direction Lyon et Valence. Moi, j'y arrivais. Et donc, dans la sortie 22 de Roquemort, méfiance, il y aurait peut-être un diable sur la chaussée. En tout cas, un obstacle assez volumineux, assez lourd peut-être. À prendre en compte, les équipes de l'autoroute vont intervenir sur place. Obstacle également sur l'A54, l'autoroute qui traverse la Camargue en direction de Nîmes après le péage d'Arles. Notez des sangles là, signalées au kilomètre 16. Les patrouilleurs vont évidemment se rendre sur place pour ramasser ce qui pourrait vous gêner là aussi. Ailleurs, pour l'instant, pas d'autres difficultés, pas d'autres types d'événements non plus. Un trafic calme et fluide sur les régions de Languedoc-Roussillon.
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0: Et restez bien sûr branchés, le prochain point trafic est à suivre à 17h45 sur Radio Vinci Autoroute.
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0: Et oui, tout de suite, absolument BO, votre rendez-vous consacré aux plus grandes bandes originales de films. Aujourd'hui, zoom sur GoldenEye, titre phare du 17e James Bond, sorti en 95. Aurélie Mignonne nous en dévoile les secrets et les coulisses.
12: Quand le monde est pris pour cible, on ne peut compter que sur un seul homme.
13: Je m'appelle Bond, James Bond.
2: l'homme derrière le matricule 007. D'ailleurs, vous savez ce qu'il symbolise ? Le premier 0, c'est pour l'autorisation de tuer. Le second signifie qu'il l'a déjà fait. Et le 7, car il est le 7e agent à recevoir cette autorisation. James Bond, c'est l'élégance british, le smoking impeccable, l'émission secrète. Ce sont aussi autant de films dont la bande originale a marqué nos esprits. Skyfall, Meurt un autre jour, Le monde ne suffit pas. Et GoldenEye ne fait pas exception à la règle avec ce titre interprété par Tina Turner que l'on reconnaît dès ses premières notes. Une voix puissante et envoûtante qui nous plonge directement dans l'univers glamour et dangereux de 007 avec un titre écrit par Bono et The Edge du groupe U2. Mais saviez-vous que l'équipe du film avait d'abord pensé à Depeche Mode, puis Ace of Base, et on a d'ailleurs retrouvé la maquette. Mais finalement, les Suédois n'auront pas convaincu et Depeche Mode était trop occupé. Alors revenons à la performance vocale de Tina Turner. Avec ses notes hautes et son énergie inégalée, elle a créé un vrai hymne intemporel. GoldenEye aura marqué l'histoire de la saga James Bond, incarnée alors par Pierce Brosnan, et permis de vendre l'album de Tina Turner à plus de 6 millions d'exemplaires. Alors on enfile notre costume d'agent secret et on se replonge dans l'univers de 007 dans Absolument BO.

GoldenEye de Tina Turner dans Absolument BO. Vous retrouverez d'autres bandes originales de films sur notre site et notre application pour smartphone. Des obstacles en moins, j'en ai encore 1, 2, 3, 4, 5 à vous transmettre lors du prochain point trafic. Le piéton également a été éloigné hors des voies de circulation à Montpellier de l'autoroute A709. On refait le point donc à 17h45 après Marc Lavoine suivi de Benabar.

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0: Quoi qu'on dise, Benabar à l'instant sur Radio Vinci Autoroute, priorité au trafic avec un tout nouvel événement. Vous m'écoutez sur la 9, direction Barcelone et Toulouse. Après Béziers et la jonction A9 A75, des sangles ont été signalés sur la voie du milieu au niveau du kilomètre 159. Cet obstacle-là rejoint 4 autres difficultés similaires. On fait le point d'ailleurs sur tout ce qui se passe devant vous dans quelques instants.
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0: 17h passé de 45 minutes, l'heure de refaire un point complet détaillé sur vos conditions de circulation. Quelques kilomètres de bouchons à l'approche du péage du Pertus du côté des Pyrénées orientales au sud de Perpignan. Vous venez d'Espagne en France, direction la France, direction Perpignan, Montpellier ou Toulouse. 3 à 4 kilomètres de difficultés vous attendent avant de passer le péage du Pertus, après lequel le trafic sera nettement plus calme, nettement plus fluide. À noter qu'ailleurs, ce ne sont que des obstacles qui peuvent vous concerner. Sur la 9, dans la remontée de la 9, direction Montpellier puis Lyon. Après Montpellier d'ailleurs et après la jonction A9 A709, il y a une roue sur la voie du milieu au kilomètre 100. Les patrouilleurs sont sur place pour aller ramasser cet obstacle en question. Et puis plus loin, dans la sortie Roquemort numéro 22 sur la 9, toujours direction Valence, Avignon et Lyon, il y a des obstacles divers sur la chaussée. Dans la bretelle de sortie, ne vous laissez pas surprendre. Dans l'autre sens de circulation, sur la 9 en direction du sud, à noter qu'après Béziers et la jonction A9 A75, il y a aussi des obstacles, des sangles sur la voie du milieu au kilomètre 159. Les équipes de l'autoroute vont intervenir en se rendant sur place dans les toutes prochaines minutes. Sinon ailleurs, pas d'autres difficultés de circulation. Tous les voyants sont au vert dans le sud du pays. La route se poursuit en musique avec dans un instant Janet Jackson. On écoutera That's the way love goes. Ce sera juste après This Walls de Pierre Demar et Dua Lipa.

Janet Jackson, That's the way love goes, à l'instant sur le 107.7. Excellent trajet à nos côtés. Bientôt 18h, on retrouvera tout pile 18h les infos de la rédaction de Marine Gibert, suivi de la météo et du retour à vos conditions de circulation dans le sud du pays, où pour l'instant il reste deux obstacles. Un à Roquemort sur l'échangeur 22, Roquemort de la 9, direction Lyon. Un second autour de Béziers et de la jonction entre la 9 et la 75 en direction de Barcelone. On en reparle évidemment dans quelques instants. Pour l'instant, on finit l'heure en musique avec deux duos, This Is et Theodora. Voici Mélodrama, suivi de Enrique Iglesias et Sean Paul avec Bailando dans quelques kilomètres.

0: Islando d'Enrique Iglesias, c'est Sean Paul sur le 107.7. Excellent trajet à nos côtés dans quelques secondes. Les infos de la rédaction. 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Il est 18h tout pile, l'heure des infos.
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2: Bonjour à tous. Pas de répit sur le front des incendies, que ce soit en Corse, dans le Var ou en Gironde. L'incendie est contenu mais toujours actif dans le Var par exemple. Le préfet annonce à l'instant que les reprises de feu se sont intensifiées. Il a parcouru près de 4500 hectares. En Gironde, Emmanuel Macron a attendu cet après-midi. Il est sur place pour soutenir les pompiers mobilisés sur le méga-feu qui ravage le département depuis plusieurs jours. Sur le front de l'incendie, les nouvelles sont meilleurs puisque le feu est désormais stabilisé même s'il n'est pas fixé. Les pompiers redoutent les prochains jours avec un nouvel épisode de canicule annoncé et des orages secs avec des impacts de foudre mais sans averse de pluie. Dans ce contexte, l'Union européenne annonce l'envoi de renforts aériens supplémentaires. Il y aura au total 9 avions et 2 hélicoptères qui seront mobilisés sur l'incendie à partir de demain. Une nouvelle vague de chaleur est donc attendue en France à partir de demain également. Le mercure grimpera déjà dans le sud-ouest du pays. Mercredi, la canicule devrait s'étendre avec 38 degrés attendus à Paris et à Tours, 36 à Lyon et Grenoble et des pointes jusqu'à 40 degrés sur le sud-ouest. L'Espagne qui s'apprête aussi à vivre une nouvelle vague de chaleur alors que le pays lutte toujours contre les pires incendies de son histoire. 2 incendies près de Madrid ont déjà ravagé plus de 75 000 hectares. Dans l'actualité également, 3 femmes blessées dans une attaque au couteau à Paris. Le suspect a été interpellé selon le ministre de l'Intérieur Laurent Nunez qui reste très prudent sur le mobile. L'homme tiendra des propos incohérents. En Allemagne, on connaît désormais l'identité de la sexagénaire décédée dans l'attaque à la voiture Bélier samedi soir. Cette maman polonaise était venue accompagner sa fille à la marche des fiertés de Berlin. Un homme a foncé sur la foule avant de s'attaquer à des passants avec un couteau. Il a été tué pendant l'intervention de la police. Et puis on termine par la page sport. La championne d'Europe du 100 mètres S, Irena Samba Mayela, a annoncé qu'elle ne défendrait pas son titre au cours des championnats d'Europe d'athlétisme à Birmingham au Royaume-Uni. Depuis plusieurs semaines, je fais face à des douleurs physiques, a-t-elle expliqué. Il est 18h02, c'est la fin de ce flash. L'infotrafic revient dans un instant, juste après un point sur la météo.
0: Merci beaucoup Florence. Demain, les Pyrénées orientales et l'Aude restent en alerte orange pour les incendies. Le temps restera parfaitement ensoleillé dans Languedoc-Roussillon du matin jusqu'au soir. Et le vent Mistral-Tramontagne qui retomberont pratiquement autour de zéro. Les températures minimales afficheront demain matin entre 16 et 21 degrés de Toulouse jusqu'à Nîmes. Et pour les maximales, vous aurez jusqu'à 32 à Perpignan et Montpellier, 33 à Narbonne, 35 à Nîmes et 36 degrés à Toulouse.
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0: Il est bientôt 18h03, retour à vos conditions de circulation le long des autoroutes du Languedoc et du Roussillon. À noter que le trafic s'écoule relativement calmement. Et l'info principale se situe aux portes de Toulouse. Un accident est en cours impliquant une voiture et une moto juste avant d'arriver sur le périphérique toulousain et l'autoroute est coupée à la circulation. L'autoroute A61 coupée après Montgiscard, sortie 19.1. C'est Quentin qui vous accompagnera dans ce secteur-là. Sachez que moi je vous informe si vous comptez arrivé à Toulouse, vous ne pourrez pas le faire. Vous devrez quitter obligatoirement l'autoroute A61 à Montgiscard, sortie 19.1, et ensuite poursuivre via le réseau secondaire pour accéder jusqu'à la périphérie toulousaine. Ce qui signifie que si vous quittez l'autoroute, vous ne pourrez pas accéder à l'aire de Toulouse Sud, hein, puisque cette sortie se situe après la sortie obligatoire. Donc pensez vraiment à anticiper si vous devez faire le plein de carburant, tout en quittant l'autoroute, bien sûr, à Montgiscard. La dernière aire de service avant la sortie obligatoire, c'est l'aire de service de Port-Lauragais, Claude Nougaro, situé juste après l'échangeur 21 de Castelnaudary. Sur l'autoroute A9, quelques événements, quelques obstacles à prendre en compte. Tout d'abord, direction Barcelone, vous passez la jonction depuis la 7 et vous vous êtes inséré depuis 12 km sur la 9. À noter qu'au kilomètre 12, justement, il y a des obstacles sur la chaussée au kilomètre 12, sur la voie de gauche. Les équipes de l'autoroute vont intervenir sur place. Bien plus loin, autour de Béziers et de la jonction entre la 9 et l'A75, il y a des sangles sur la voie du milieu. Événement en cours au kilomètre 159. Les patrouilleurs vont également intervenir à ce niveau-là. Et dans l'autre sens, vous remontez l'autoroute A9 en direction de Lyon. Notez dans la sortie Roquemort numéro 22 que des obstacles sont signalés sur la chaussée au kilomètre 15. Et là, les patrouilleurs sont présents sur place.
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1: Sur la Lune, Big Flo et Oli à l'instant sur le 107.7 Radio Vinci Autoroute. Trafic perturbé au sud de Toulouse. Quand vous rejoindrez le secteur géré par Quentin Lachaise, votre copilote dans le quart sud-ouest, vous le retrouverez d'ailleurs après l'aire de service de Port-le-Roiguet. Et sachez que après Bongiscard, sortie suivante, numéro 19.1, il y a un accident sur l'ensemble des voies de circulation et l'autoroute est coupée à la circulation. Vous devrez quitter obligatoirement l'autoroute A61 avant Toulouse au niveau de Bongiscard et poursuivre ensuite via le réseau secondaire pour accéder à la périphérie toulousaine. C'est le principal événement dans le sud actuellement. Ailleurs, sur la 9, notamment la 61, dans mon secteur à moi, ou encore autour de la Camargue, pas beaucoup de difficultés, quelques obstacles et un véhicule en panne sur l'autoroute A709, sur l'autoroute A9 plutôt, direction Barcelone et Toulouse, après la jonction avec la 709. On poursuit la route en musique. Voici Another et Talk to You, suivi de Donna Lewis, Donna Lewis plutôt, avec I Love You Always Forever dans quelques minutes.

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1: Il est 18h16, retour à vos conditions de circulation sur les autoroutes du sud du pays en Languedoc-Roussillon. À noter que le principal événement ne se situe pas en Languedoc-Roussillon, mais dans l'ancienne région voisine Midi-Pyrénées, aux portes de Toulouse sur l'autoroute A61. Alors à noter quand même que l'autoroute n'est plus coupée à la circulation après l'échangeur 19.1 de Montgiscard. Vous n'êtes désormais donc plus contraint de quitter obligatoirement l'autoroute à ce niveau-là. Mais tout de même, un bouchon à l'arrière s'est formé, 2,5 km de retenue, 5 minutes pour passer. Un accident en cours sur les deux voies les plus à gauche avec une moto impliquée au kilomètre 242. C'est juste avant la jonction avec le périphérique toulousain. On en reparlera bien sûr avec Quentin Lachaise, votre copilote, que vous retrouverez en ne faisant rien. Vous avez juste à rester branché sur Radio Vinci Autoroute et c'est Quentin qui reprend le relais automatiquement sur nos ondes du 107.7 et vous dira tout ce qui se passe bien sûr dans cette région de Toulouse, mais quand même un bouchon assez important s'est formé. Dernière aire de service pour marquer la pause dîner, peut-être avant de passer le bouchon, c'est l'aire de Toulouse Sud sur laquelle vous pourrez bien sûr marquer une pause bien méritée. Sachez qu'ailleurs il reste un événement en cours situé à Montpellier après la jonction A709 au kilomètre 88. S'il y a un camion en panne sur la voie de droite et de fait vous n'avez que les deux files les plus à gauche pour poursuivre la route direction Toulouse ou encore Barcelone. Il est aux commandes d'une matinale radio depuis plusieurs années et anime sur France 2 des émissions devenues incontournables, comme Chacun son tour, où tout le monde a son mot à dire. Dans quelques instants, Bruno Guillon s'installera sur le siège passager à vos côtés pour évoquer ses souvenirs d'été entre longs trajets sur la route et soirées devant la télé. Rendez-vous juste après U-turn Lily Daron.

0: Aaron, U-turn Lily à l'instant sur Radio Vinci Autoroute. Excellent trajet à nos côtés. Pour l'instant, trafic calme, fluide, pas l'ombre d'un événement en cours, si ce n'est 2-3 km de bouchons au péage du Pertus sur la 9 à l'approche de Perpignan. La route se poursuit avec la musique de Louisa, mais avant cela, nous avons un invité. Une figure bien connue de la télé et de la radio, c'est Bruno Guillon au micro de Charles Dodon.
1: Bonjour Bruno Guillon.
2: Bonjour.
1: On parle souvent sur cette antenne de l'importance de faire la pause quand on fait un long trajet. Et je me trompe si je dis que ce mot pause figure assez peu dans votre agenda durant l'année entre la radio et la télé. La pause, c'est vraiment là cet été pour vous ?
2: Oui, c'est la période où j'essaye de breaker en tout cas et de profiter à fond de ma famille et de mes proches.
1: On le sait, cet été, Interville ne fait pas son retour. Un programme mythique qu'on a tous regardé durant des années. Vous avez, vous, d'autres émissions ou programmes qui vous ont marqué quand vous étiez peut-être plus jeune en vacances l'été ?
2: Alors, pour le coup, quand j'étais en vacances l'été, il y avait déjà Interville, mais il y avait aussi une déclinaison d'Interville qui m'a limite plus marqué, c'était Jeux sans frontières.
1: Oui.
2: Où là, c'était pas des villes, c'était des pays qui s'affrontaient et oui, c'était le rendez-vous d'été, mais de toute façon, la télévision, l'été, elle prenait un sens différent du reste de l'année. Moi, la télévision, quand j'étais petit ou même ado, c'était le film du soir. Bon, il commençait à 20h 30, mais à 21h30, fallait que j'aille me coucher. Donc la magie de l'été, c'est qu'on pouvait regarder le film en entier. Et c'est là où il y a des films qui prennent tout leur sens, les Fantomas ou la Grande Vadrouille, quand on va jusqu'à la fin, c'est quand même plus sympa.
1: Il y avait aussi côté jeu, la carte au trésor, bien évidemment,
2: oui.
1: Fort Boyard, l'été.
2: Ouais.
1: C'était ça.
2: Alors
1: aussi.
2: Attention, parce que là, vous parlez un Charentais maritime, on dit Boyard.
1: Ah, Boyard.
2: On dit Boyard. Et on dit le père Fourat, et non pas le père Fouras. Mais moi, je suis de ceux qui ont connu le Fort Boyard sans émission de télé dedans, puisque je suis de Charente maritime. Et donc, avant que ça devienne un terrain de jeu télévisé grandeur nature, c'était une ruine.
1: Et en venant ici, je me suis souvenu de la piste de Xapatane.
2: Oui, bien sûr.
1: J'ai plus toutes les règles.
2: Moi, j'ai pas non plus, mais ça fait partie de ces jeux qui avaient des noms improbables. Il y a eu aussi Mokchou Patamou, époque, qui était présenté par Vincent Perrault. Oui, télé...
1: 40 degrés à l'ombre.
2: Bien sûr. La télé a parfois accouché de concepts un peu improbables. Mais puisqu'on parle d'émission d'été, oui, 40 degrés à l'ombre, c'était le rendez-vous. Alors, il y a eu Vincent, puis il y a eu aussi Thierry, qui l'a fait.
1: Marie-Ange Nardi,
2: il y a eu Marie-Ange Nardi avec les fameux épisodes du lion.
1: Oui, c'est vrai qu'il y avait une chronique animalière.
2: Exactement.
1: Et donc, à chaque fois, ils avaient peur sur le plateau,
2: mais
1: je crois.
2: Oui, oui. Ça fait partie des rendez-vous d'été. Ouais.
1: Bruno Guillon fait une pause et on se retrouve dans quelques minutes.
0: Oui, Charles, rendez-vous après le prochain point trafic à 18h30. Et pour aller jusque-là, voici FR David avec Words sur Radio Vinci Autoroute.

0: Words d'FR David à l'instant sur Radio Vinci Autoroute. Dans quelques kilomètres, nous retrouverons Bruno Guillon. Il fait la route à nos côtés. Dans quelques instants, changement d'ambiance. L'animateur nous racontera ses plus beaux souvenirs d'été. Et ce sera juste après de l'infotrafic.
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0: 18h30, tout pile, retour à vos conditions de circulation en détail dans le sud de la France, en région Languedoc-Roussillon. Pour l'instant, le trafic est plutôt calme et plutôt fluide, hein. Pratiquement pas de bouchons, si ce ne sont 2 km au sud de Perpignan pour passer le péage du Pertus dans le sens Espagne-France, direction donc Perpignan, Montpellier et Toulouse. 2 km de bouchons donc au péage du Pertus, mais après lequel le trafic restera parfaitement calme et fluide, quelle que soit votre destination. Alors si votre destination c'est Toulouse, notez quand même que une fois que vous retrouvez Quentin Lachaise. Après l'aire de service de Port-Lauragais Claude Nougaro, entre Carcassonne et Toulouse, la circulation reste assez dense à cause d'un accident en cours sur les deux voies de gauche, juste avant le périphérique toulousain. Accident au kilomètre 242 à l'arrière, 2,5 km de bouchon, quasiment 30 minutes pour passer l'ensemble de cette difficulté. À Montpellier, sur l'autoroute A709, l'autoroute qui dessert l'agglomération montpelliéraine, un obstacle est signalé au kilomètre 4, direction Nîmes et Lyon. Obstacle après Montpellier Sud, échangeur numéro 30 que vont ramasser les patrouilleurs lorsqu'ils seront arrivés sur place.
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0: Et comme promis, nous retrouvons tout de suite Bruno Guillon, votre compagnon de route, aujourd'hui au micro de Charles Dodon.
10: Vous avez réveillé cette année encore des centaines de milliers d'auditeurs chaque matin sur Fun Radio. La radio reste un média encore très écouté en voiture, notamment sur la route du travail.
11: Ouais.
10: Sur la route des vacances, vous êtes encore radio ou vous préparez plutôt une playlist ou vous écoutez des podcasts ?
11: Et c'est un peu tout. J'aime bien écouter de la musique en mode un peu été. Je peux me faire des podcasts. Alors j'avoue avoir une petite préférence pour des podcasts d'enquête ou d'histoire criminelle.
10: L'heure du crime.
11: Entre autres, l'heure du crime.
10: Affaires sensibles.
11: D'RTL. Affaires sensibles, ou alors après des podcasts sur l'histoire, j'aime beaucoup, et voilà, et je jongle avec tout ça, ouais, sur la route.
10: Et vous faites partie de ceux qui adorent la route des vacances,
11: ouais.
10: Ou plutôt de ceux qui comptent les kilomètres?
11: Non, j'adore non. Ça. Moi, il y a tout un décorum avec la route des vacances, c'est-à-dire que la route des vacances, tu pars déjà quand il fait pas encore jour, pour avoir le plaisir de voir le soleil se lever. Quand le soleil se lève, tu es déjà sur la route des vacances, et puis j'ai des réflexes de départ en vacances, c'est-à-dire que moi, un déjeuner de quand tu pars en vacances, c'est forcément le sandwich triangle et le paquet chips dans la station d'autoroute. Voilà, ça fait partie du truc.
10: Quand vous étiez jeune, encore aujourd'hui ?
11: Alors, quand j'étais jeune, il y avait moins d'autoroutes déjà. Moi, quand j'étais jeune, mes parents, c'était la glacière. C'était la glacière et l'endroit pour le pique-nique. Et comme mes parents étaient un peu des ayatollahs du pique-nique, il fallait trouver l'endroit où il n'y avait personne, où on était tranquille, où on pouvait poser la table. Et puis le pique-nique, c'était, il manquait vraiment que le frigo et la gazinière.
10: Bel orga.
11: Exactement. Mon père père qui conduisait la voiture à l'époque, ma maman n'avait pas le permis, avait vraiment ce côté, quand on quittait les limites du département de la Charente-Maritime, j'ai l'impression qu'on arrivait dans des pays étrangers qu'on parlait pas la même langue. C'est-à-dire que ça devenait tout de suite une escapade. C'était une histoire de fou. Donc, mais je me souviens de vacances où on allait dans le Cantal, au début, beaucoup, et puis après, dans les Pyrénées. Et donc, je vous dis, j'ai ce souvenir de vous dormez derrière sur le siège arrière, vous avez votre coussin, vous partez, il fait nuit, et quand vous vous réveillez, le soleil se lève à peine et vous voyez au loin les montagnes qui se dessinent avec les odeurs qui vont avec et tout ça. Non, c'est des bons souvenirs.
10: On vous souhaite de belles vacances.
11: Merci, vous aussi, et bonne route.
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Le quintet Katsai avec Gabriella à l'instant sur Radio Vinci Autoroute. Quelques obstacles à ramasser principalement à Montpellier sur l'autoroute A709, l'autoroute de desserte de l'agglomération montpelliéraine, où au kilomètre 4 direction Nîmes, il y a des morceaux de pneus après Montpellier sud échangeur numéro 30. Le trafic est de retour en détail à 18h45 après Étienne Dao et Oyo Slave.

0: Étienne Dao, des attractions désastres à l'instant sur Radio Vinci Autoroute. Est-ce que c'est le désastre sur la route dans le sud? Non, comme on le verra dans quelques instants.
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0: 18h45, retour à vos conditions de circulation le long des autoroutes du sud du pays en Languedoc-Roussillon. Pour l'instant, trafic calme et fluide, pas de bouchons, pas de retenue à l'horizon. Trafic qui s'est également amélioré hein, sur le péage du Pertus, sur la 9, en direction de Perpignan et de Montpellier. En revanche, deux événements sont toujours en cours sur l'autoroute A709. À Montpellier, vous poursuivez votre route en direction de Nîmes et de Lyon. Il y a des obstacles après l'échangeur numéro 30 de Montpellier-Sud au kilomètre 4. Dans un autre secteur de la 9, en direction de Lyon, toujours, après 6 ans, 119, des cônes ont été percutés sur la voie du milieu. Nouvel événement au kilomètre 204 qui vous concernera 5 kilomètres au-delà de l'échangeur 39, desservant la commune de 6 ans. Ailleurs, pour l'instant, pas d'autres difficultés, pas d'autres infos ni perturbations à vous transmettre dans le sud de la France. Rihanna et Soprano vous accompagnent sur la route en musique dans les prochains kilomètres et rendez-vous après 19h pour refaire un point trafic.

DJ de Soprano à l'instant sur le 107.7 Radio Vinci Autoroute. Trafic qui reste calme, fluide dans la plupart des régions. Ça peut rester un petit peu chargé sur l'autoroute A61 à l'approche de Toulouse, là où un accident s'était produit tout à l'heure, juste avant la jonction sur le périphérique toulousain. Il reste encore à peu près 10-15 minutes de bouchons en cumulé après l'aire de service de Toulouse Sud, hein, au kilomètre 245. Trafic qui commence un petit peu à se densifier sur 3 à 4 kilomètres. La route se poursuit en musique. On finit l'heure avec Jack Savoretti et Philippine Lavray en duo. Ce sera Ceux qui s'aiment pour les prochains kilomètres. Mais tout d'abord, voici Just Around the Corner de Cockroben.

0: Ceux qui s'aiment, Jack Savoretti et Philippe Lavray à l'instant sur Radio Vinci Autoroute. Très bon trajet à nos côtés, bon appétit si vous marquez la pause dîner. Il est 19h, c'est l'heure des infos.
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2: Bonsoir à tous. Le feu dans le Var qui a pris sur la commune de Pont-Eves la semaine dernière n'est toujours pas fixé. Les reprises de feu se sont même intensifiées ce lundi, attisées par le Mistral. 3 canadaires sont en intervention. Près de 2000 personnes ont été évacuées. En Gironde, le bilan s'aggrave. 4 pompiers supplémentaires ont été blessés depuis dimanche soir. Le bilan est ainsi porté à 88 pompiers blessés depuis le début de l'incendie qui s'est déclaré mercredi dernier à Somos. Le feu est stabilisé mais toujours pas fixé. Un autre incendie dans les Landes, dans le secteur de Biscarros, est toujours actif également. Les fumées des incendies dans le sud-ouest entraînent par ailleurs une forte dégradation de la qualité de l'air en Occitanie, en Nouvelle-Aquitaine et en Auvergne-Rhône-Alpes. Selon les observatoires régionaux Atmo, 17 départements sont en alerte rouge aujourd'hui, dont la Gironde, les Landes, le Lot-et-Garonne, le Gard, l'Hérault, la Loire, le Rhône, l'Ain et la Drôme notamment. De son côté, la CFDT monte au créneau pour dénoncer le peu de protection des pompiers contre les gaz et les particules fines. Ils luttent contre les incendies avec de simples cagoules bien insuffisantes. Une nouvelle augmentation du prix du timbre à prévoir en 2027. Le prix de la poste pour l'affranchissement des courriers et des colis augmentera en moyenne de 6,73% au 1er janvier. L'entreprise publique cherche à compenser la baisse du recours aux services postaux par les Français. Une hausse de près de 10% pour la lettre verte des envois du quotidien et notamment à prévoir. Enfin, les ossements découverts fin mai dans les Bouches-du-Rhône sont bien ceux de 2 militaires ultramarins portés disparus depuis plusieurs années. On l'a appris ce lundi. L'un des deux n'avait plus donné signe de vie à sa famille depuis 2022. L'autre était considéré comme déserteur par la Légion étrangère. 5 personnes d'une même famille sont mises en examen pour traite d'êtres humains et séquestration. 3 d'entre elles sont poursuivies pour le meurtre de ces 2 militaires. Il est 19h02, c'est la fin de ce flash. L'infotrafic revient dans un instant, juste après un point sur la météo.
0: Merci Florence. Demain, les Pyrénées-Orientales et l'Aude resteront en alerte orange pour les incendies. Le temps sera parfaitement ensoleillé en Languedoc-Roussillon du matin jusqu'au soir. Notez aussi que le Mistral et la Tramontane vont retomber et de fait, le vent soufflera très légèrement. Les températures minimales afficheront demain matin entre 16 et 21 degrés de Toulouse à Nîmes. Pour les maximales, vous compterez jusqu'à 32 à Perpignan et Montpellier, 33 à Narbonne, 35 à Nîmes et 36 à Toulouse.
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0: Il est 19h02, retour à vos conditions de circulation dans le sud du pays, en Languedoc-Roussillon. La principale info, c'est qu'il n'y a pas de principale difficulté. Ça se passe relativement bien, relativement calmement dans la plupart des régions. Ça peut être un tout petit peu ralenti encore, hein, à l'approche de Toulouse, sur la fin de l'autoroute A61, où vous retrouverez Quentin Lachaise, votre copilote, dans le quart sud-ouest du pays. Et encore, hein, je vois que le trafic est bien retombé entre Carcassonne et Toulouse, où un accident s'était produit tout à l'heure, au niveau du kilomètre 240. Sur la 9, l'axe entre Lyon, Montpellier et Barcelone, vous circulez au-delà de Montpellier, direction Barcelone, vous passez l'échangeur numéro 33 qui dessert la ville de Sète. Plus loin, un obstacle, des pièces de véhicule ont été repérées sur la voie du milieu au kilomètre 126. Les patrouilleurs vont intervenir bien évidemment en se rendant sur place. C'est le seul événement en cours dans le sud du pays, ailleurs tout se passe bien.
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George Michael avec Fast Love à l'instant sur le 107.7. Excellent trajet à nos côtés. Peu de difficultés en cours dans le sud de la France. Des obstacles entre Montpellier et Béziers sur l'autoroute A9, direction Toulouse-Barcelone. On en reparle après Hoplite, Taylor Swift et Clara Bruni dans les prochains kilomètres.

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1: Il est 19h16, retour au trafic dans le sud de la France, en région Languedoc-Roussillon. Tout va bien, tout se passe calmement, pratiquement pas de difficultés de circulation. Actuellement, simplement un événement en cours au sud de Montpellier d'ailleurs, sur l'autoroute A9. Vous passez Montpellier et la jonction A9 à 709, un peu plus loin, au kilomètre 113. Une voiture est en panne sur la file la plus à droite. Partout d'ailleurs, donc tout se passe bien, tout se passe calmement. Sur la 9, entre Béziers, Narbonne, Perpignan et la frontière espagnole, aucune difficulté. Vers Nîmes, ça se passe également bien dans le Gard, sur la 9, et puis autour d'Arles, en Camargue, autour du Midi Toulousain également, sur l'autoroute A61, pas l'ombre d'une seule difficulté non plus. Jimmy Cliff et Joey Doit-Filé vous accompagnent sur la route en musique. Dans quelques instants, retour à vos conditions de circulation, ce sera un tout petit peu après 19h30.

Jimmy Cliff avec I Can See Clearly Now à l'instant sur le 107.7, excellent trajet à nos côtés. Trafic qui s'écoule toujours bien calmement dans le sud du pays. Un véhicule en panne à Montpellier sur l'autoroute A709. On en reparlera dans quelques instants après Avril Lavigne et le duo entre Angèle et Justice. On écoute What You Want sur Radio Vinci Autoroute. Excellent trajet à nos côtés sur le 107.7.

0: Avril Lavigne avec Complicated à l'instant sur Radio Vinci Autoroute. Dans quelques instants, votre rendez-vous de l'été, les danses de l'été, ces tubes qui ont accompagné nos vacances et que nous sommes nombreux à connaître encore par cœur. Aujourd'hui, retour sur la Lambada, un succès planétaire qui a fait danser la France entière à la fin des années 80. Ce sera juste après le point trafic.
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0: Il est 19h passé de 31 minutes. C'est l'heure de refaire un point complet et détaillé sur vos conditions de circulation le long des autoroutes de Languedoc et de Roussillon. Pour l'instant, trafic qui s'écoule sans aucune embûche, hein, aucune difficulté de circulation, que vous circuliez sur la 9 entre la vallée du Rhône, Montpellier, Narbonne et l'Espagne. Trafic également très calme et très fluide sur l'axe entre Montpellier et Toulouse, l'autoroute A61. Et puis si vous passez par la Camargue, l'A54 entre Nîmes, Arles et Salon de Provence, il n'y a également pas l'ombre d'une seule difficultés en cours.
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0: Et c'est l'heure tout de suite de redécouvrir un tube de l'été qui nous a fait danser durant des années. Et aujourd'hui, retour sur la fameuse Lambada avec Gilles Ravarino.
7: Si je vous dis danse de l'été, vous pensez peut-être aux chorégraphies TikTok. Mais bien avant les portables et les filtres, en 1989, il y avait la Lambada. La Lambada, c'est un peu la danse qui a mis tout le monde mal à l'aise en même temps. Collé, serré, ondulant. Alors à l'origine, c'est une danse brésilienne venue de Belém. Mais c'est Kaoma qui l'a propulsée au sommet avec ce tube chanté en portugais. Le morceau s'est écoulé à plus de 5 millions d'exemplaires dans le monde pour la seule année 1989. Ensuite, il y a eu des procès pour plagiat et droits d'auteur, mais on ne va pas se gâcher l'été avec ces histoires de gros sous. Ce titre doit beaucoup au clip avec un décor tropical, une plage, des regards brûlants et surtout cette jupe courte qui tourbillonne. Résultat, la Lambada est devenue la danse la plus pratiquée dans les campings d'Europe. Il y avait ceux qui maîtrisaient, ceux qui essayaient et ceux qui disaient « Non mais moi je regarde ». La Lambada reste dans nos esprits puisqu'elle est régulièrement samplée, comme l'a fait Jennifer Lopez en 2011 pour le titre « On the Floor ». La Lambada, c'est un souvenir d'été, un parfum de sable chaud et la preuve qu'un tube peut faire onduler plusieurs générations.

C'était la Lambada de Kaoma, l'une de vos danses de l'été sur le 107.7. Un rendez-vous à découvrir sur la route de vos vacances, mais aussi sur notre site et notre application gratuite pour smartphone. On repart sur la route en musique avec un duo, Louane et Julien Doré, midi sur novembre. C'est tout de suite suivi de It Is On de Glenn Frey avant l'infotrafic de retour à 19h45. Il est

0: Glenn Free de Heat Is On à l'instant sur Radio Vinci Autoroute. Ne bougez pas dans quelques instants. Retour à vos conditions de circulation.
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0: Il est 19h45, retour à vos conditions de circulation dans le sud du pays et c'est le calme plat. Il ne se passe pas grand-chose, vous n'êtes pas très nombreux à circuler, peut-être profiter de la pause déjeuner, dîner plutôt, ce qui fait que le trafic est un peu moins dense que tout à l'heure. Mais il n'y a pas une minute de ralentissement nulle part là où vous m'écoutez, entre Orange, Nîmes, Montpellier, Perpignan, Barcelone, mais également vers Toulouse ou vers la Méditerranée, entre Nîmes et Salon de Provence. Pour l'instant, tout se passe très bien dans le sud du pays. Radabi de Clean Bandit et Jess Glynn vous accompagnent sur la route dans les prochains kilomètres. Ce sera après Attic et Vita. Voici, bye.

Radabi de Clean Bandit et Jess Glynne à l'instant sur Radio Vinci Autoroute. Excellent trajet à toutes et à tous. Trafic qui reste très calme et très fluide dans le sud de la France. Attention à des feux de forêt qui se généralisent dans le sud du pays. Il y en a bien sûr des très importants autour de l'Occitanie, de la Nouvelle-Aquitaine, notamment sur la Gironde, les Landes, mais également dans le Var, comme nous le verrons après les infos de 20h avec une nouvelle copilote. 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On finit l'heure en musique avec Deathly Feel So High. Ce sera juste après Baya Hibe de Avril Delmar. Dans la foulée, à 20h, les infos de la rédaction, suivies de la météo et du retour au trafic avec Sarah Chalbos.

0: Death 3 avec Feel So High à l'instant sur le 107.7. Excellent trajet à toutes et à tous. Dans quelques secondes, retour aux infos avec la rédaction, suivi de la météo et à l'infotrafic. 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
2: Bonsoir à tous. Emmanuel Macron en Gironde. Ce soir, il est arrivé en fin d'après-midi et s'est rendu au centre opérationnel départemental d'incendie et de secours de Bordeaux. Le chef de l'État tient à remercier tout le personnel mobilisé pour lutter contre l'incendie gigantesque qui ravage le département. On ne lâche rien, a lancé Emmanuel Macron. Le feu est contenu, mais toujours pas fixé. Les pompiers craignent la météo des prochains jours avec un nouvel épisode de canicule attendu dès demain et des orages. La situation reste aussi difficile dans le Var. Le feu qui a pris sur la commune de Pontevès la semaine dernière n'est toujours pas fixé. Les reprises de feu se sont même intensifiées ce lundi, attisées par le Mistral. Au total, près de 2000 personnes ont été évacuées. Une nouvelle vague de chaleur est donc attendue en France à partir de demain. Le mercure grimpera déjà dans le sud-ouest du pays. Mercredi, la canicule devrait s'étendre avec 38 degrés attendus à Paris et à Tours, 36 à Lyon et Grenoble et des pointes jusqu'à 40 degrés sur le sud-ouest. L'Espagne, qui s'apprête aussi à vivre une nouvelle vague de chaleur alors que le pays lutte toujours contre les pires incendies de son histoire, deux incendies près de Madrid ont déjà ravagé plus de 75 000 hectares. Dans l'actualité également, trois femmes blessées dans une attaque au couteau à Paris aujourd'hui. Le suspect a été interpellé, selon le ministre de l'Intérieur Laurent Nunez, qui reste très prudent sur le mobile. L'homme tiendrait des propos incohérents. En Allemagne, on connaît désormais l'identité de la sexagénaire décédée dans l'attaque à la voiture Bélier samedi soir. Cette maman polonaise était venue accompagner sa fille à la marche des fiertés de Berlin. Un homme a foncé sur la foule avant de s'attaquer à des passants avec un couteau. Il a été tué pendant l'intervention de la police. Et puis on termine par la page sport. La championne d'Europe du 100 mètres est Sirena Samba-Majela ne défendra pas son titre au cours des championnats d'Europe d'athlétisme à Birmingham, au Royaume-Uni. Depuis plusieurs semaines, je fais face à des douleurs physiques, a-t-elle expliqué tout à l'heure. Il est 20h02, c'est la fin de ce flash. Dans une heure, vous retrouverez Florian Bonnec pour l'actualité. L'infotrafic revient dans un instant, juste après un point sur la météo.
3: Merci beaucoup Florence, à très bientôt. Et côté ciel, on se lundi soir, une nuit agréable qui se profile dans le sud-est, même si ça souffle encore pas mal. Côté température, comptez 24 à Gap, 26 à Lyon, Montélimar, 28 à Marseille et 29 à Montpellier. Et puis pour ce mardi, 28 juillet, un grand soleil au rendez-vous et encore pas mal de vent dans l'après-midi en Provence. Côté température, de 24 à 32 degrés attendus tout au long de la journée à Lyon, 25 à 34 à Montélimar, 27 à 30 à Perpignan et à Nice. A noter également que plusieurs départements du sud-est sont placés en vigilance orange feu de forêt, notamment le Var, le Vaucluse, le Gard, l'Hérault, l'Aude et les Pyrénées-Orientales. 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
3: 20h03, retour à vos conditions de circulation en détail dans le sud-est du pays. Ça se passe assez bien à cette heure-ci sur la route. Pas de grosses difficultés à évoquer. Quelques événements quand même à vous rappeler. Et pour débuter, je vous retrouve dans le Var. Vous êtes sur l'autoroute A8 en direction de Nice et de l'Italie. 5 km après avoir passé la jonction A8 à 57. Au kilomètre 103, il y aurait des obstacles sur les voies, des pièces de véhicules. Le patrouilleur est en route. Non loin de là, dans ce secteur, je vous rappelle également qu'en raison de l'incendie toujours actif dans le Var, secteur de Pontevès. Deux sorties de la 8 sont déconseillées, la 34 pour Saint-Maximin et la 35 pour Brignoles, et ce dans les deux sens de circulation. L'idée est de ne pas surcharger le réseau routier afin de permettre le transit des pompiers et des secours. De nombreuses routes sont fermées sur le réseau secondaire. Il est conseillé d'éviter le secteur. Du côté de Nice, toujours sur l'autoroute A8, vous roulez en direction de l'Italie. Il y a un poids lourd en cours de dépannage sur la voie de droite. Vous êtes concerné 2 km après avoir passé la sortie 55 Nice-Est à hauteur du kilomètre 202. Partout ailleurs, dans les Bouches-du-Rhône notamment, ça se passe très très bien. Une seule info à vous rappeler qui vous concerne du côté de l'autoroute A7. Vous roulez en direction de Lyon, 6 km après avoir passé la sortie 27 Salon Nord à hauteur du kilomètre 224. Une voiture est accidentée sur la voie de gauche qui est donc neutralisée. Vous passez uniquement et très prudemment sur les deux voies les plus à droite. route. Partout ailleurs, que vous soyez dans le Vaucluse, la vallée du Rhône, la région lyonnaise ou l'ouest de Lyon, ça roule très très bien. De même si vous m'écoutez tout au long de l'autoroute A9 ou encore de l'autoroute A61. Pas de grosses difficultés à mentionner.
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0: De vous accompagner moi aussi jusqu'à 1h du matin ce lundi soir. Côté trafic, pas de grosses difficultés à cette heure-ci. Je vous en reparle dans le détail après la musique de Youssou N'Dour.
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1: À 20h15, retour à vos conditions de circulation en détail dans le sud-est du pays. Et ça se passe toujours aussi bien sur la route à cette heure-ci. Il y a un petit peu d'évolution en Provence. Si vous m'écoutez depuis la 7 en direction de Lyon, une voiture était accidentée sur voie de gauche. Elle a été évacuée. Il y a toujours des intervenants sur place. Vous continuez à serrer sur les deux voies les plus à droite. 6 km après avoir passé la sortie 27 Salon Nord à hauteur du kilomètre 224. Côté gare, je vous retrouve sur... je vous retrouve sur l'A8 en direction de Nice et de l'Italie. 5 km après avoir passé la jonction A8 à 57, kilomètre 103, il y aurait toujours des obstacles sur les voies des morceaux de véhicules. Et puis un petit peu plus à l'est, en région niçoise, en direction de l'Italie, toujours sur l'A8, 2 km après avoir passé la sortie 55 Nice-Est, kilomètre 202, il y a un poids lourd en cours de dépannage sur la voie de droite. Vous serrez bien sûr les deux voies les plus à gauche. Et partout ailleurs, si je n'ai pas parlé de vous, c'est que tout va bien. Notre route se poursuit en musique avec Zé.

Et la musique de Corona qui vous accompagne sur Radio Vinci Autoroute. Côté trafic, ça se passe tout à fait bien à cette heure-ci dans le sud-est. L'accident du côté de Salon de Provence sur la 7 est terminé. La circulation a repris normalement sur l'ensemble des voies. Je vous reparle en détail de vos conditions de circulation. Ce sera aux alentours de 20h30. Et d'ici là, je vous prépare la musique de Texas, Let's Work It Out, ou encore Trinix, Madan.

0: La musique de Texas qui résonne sur le 107.7 et restez bien à l'écoute. Retour à vos conditions de circulation dans 30 secondes.
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0: À 20h30, retour à vos conditions de circulation en détail dans le sud-est du pays sur Radio Vinci Autoroute et ça se passe tout à fait bien à cette heure-ci. Pas de grosses difficultés à évoquer, deux infos simplement à vous rappeler. La première nous emmène dans les Hautes-Alpes. Vous êtes sur à l'A51, vous roulez en direction d'Aix et Marseille, 11 km après avoir passé la barrière de péage de la Saulce. Au kilomètre 142, il y aurait une bâche sur les voies. Le patrouilleur est bien sûr en route. Un petit peu plus au sud, côté Var, je vous rappelle qu'en raison de l'incendie toujours actif dans le secteur de Pont-de-Vès, deux sorties de la 8 sont déconseillées, la 34 pour Saint-Maximin et la 35 pour Brignoles, et ce, dans les deux sens de circulation. L'idée est de ne pas surcharger le réseau routier afin de permettre le transit des pompiers et des secours. De nombreuses routes sont fermées sur le réseau secondaire. Il est donc conseillé d'éviter le secteur. Et puis avant de vous quitter, je fais un petit détour par la région niçoise. Vous êtes sur la 8 en direction de l'Italie. 2 km après avoir passé la sortie 55 Nice-Est au kilomètre 202, il y a toujours ce poids lourd en cours de dépannage sur la voie de droite. C'est pourquoi vous roulez uniquement sur les deux voies les plus à gauche. Partout ailleurs, ça se passe tout à fait bien.
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0: Vous cherchez peut-être une idée de lecture pour la route ou pour vos vacances? Ça tombe bien, dans un instant, Marc Page vous donnera des idées de lecture à dévorer cet été. Il sera question de 3 ouvrages consacrés à 3 immortels. Rendez-vous juste après la musique de Damiano David, Next Summer.

0: Avec Summer, la très belle voix de Damiano David qui vous accompagne sur la route. Une route tout à fait calme dans le sud-est. Je vous en reparle dans le détail d'ici une dizaine de minutes. Et il est l'heure de marque-page, votre rendez-vous lecture de l'été sur le 107.7. Aujourd'hui, trois livres pour évoquer la mémoire de trois immortels. Voici la sélection de Francine Thomas. This is the end.
1: Que faisait Jim Morrison à Paris le 3 juillet 1971 quand il trouve la mort? C'est ce que nous raconte Yves Bigot, toujours extrêmement bien renseigné, dans Jim Morrison, Strange Days à Paris. Ses problèmes de santé, sa relation pour le moins orageuse avec Pamela Courson, son amitié avec Agnès Varda et les grosses zones d'ombre autour de son décès. Voici les questions passionnantes qu'aborde ce livre qui se dévore comme un roman. This is the Le roman, c'est justement cette forme qu'a choisi Gauthier Battistella pour raconter la vie hors norme de Paul Bocuse, celui qui a révolutionné la gastronomie française. Meilleur ouvrier de France, 3 étoiles au Michelin pendant 53 ans, ses coups de gueule et ses coups de cœur pour ses 3 femmes avec qui il a entretenu des relations simultanées, ses succès sur plusieurs continents, ses émissions de télé. Bref, c'est presque d'une rockstar dont le romancier nous livre les secrets.
2: Bocuse, ce qu'il va faire, c'est une chose essentielle. Il va faire sortir le cuisinier des sous-sols. Mais il n'est pas le seul. Il sait qu'une révolution ne se mène pas toute seule. Donc il embarque les copains. Et c'est qui? C'est Michel Guérard, Eugénie Lébin. C'est les frères Trois-Gros à Roanne. C'est Alain Chapelle. Et un jour, Valéry Giscard d'Estaing le convoque pour lui remettre la Légion d'honneur. On est le 25 février 1971. Et Bocuse débarque à l'Élysée avec tous ses copains. Et c'est eux qui vont cuisiner pour le président de la République. Tout en s'asseyant à la table du président. Auparavant, les chefs cuisinaient pour les présidents. Lui, il s'assied à la table du président.
1: Enfin, l'immense Marilyn Monroe aurait eu 100 ans cette année. De nombreux ouvrages évoquent sa mémoire. Mais retenons celui signé d'une autre légende, Catherine Deneuve. Avec Sébastien Cochon, elle publie un livre de photos de la star américaine qu'elle commente avec tendresse, enthousiasme, admiration et toujours beaucoup d'humour. Si belle, offerte, presque inconnue, dit Catherine Deneuve. Elle est l'actrice dont j'ai vu tous les films, la plus précieuse pour moi.
3: Mon cœur est un papa.
1: On résume, si vous voulez honorer la mémoire de trois immortels, je vous conseille Jim Morrison, Strange Days à Paris d'Yves Bigot chez Le Mot et le Reste, Bocuse de Gauthier Battistella chez Grasset, Marilyn Chéry de Catherine Deneuve et Sébastien Cochon chez Flammarion.
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0: Atcon qui résonne sur Radio Vinci Autoroute. Côté trafic, ça se passe bien. Restez à l'écoute, je vous en reparle dans quelques secondes.
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0: À 20h45, retour à vos conditions de circulation en détail dans le sud-est. C'est très très calme à cette heure-ci sur la route et tant mieux, pas de grosses difficultés évoquées dans le sud-est. Quelques infos simplement à vous rappeler. Pour débuter, je vous retrouve en région niçoise. Vous êtes sur la 8, vous roulez en direction de l'Italie. 2 km après avoir passé la sortie 55 Nice-Est, kilomètre 202. Un poids lourd est en cours de dépannage sur la voie de droite. Vous serrez bien sur les deux voies les plus à gauche. Dans le Var, ça se passe bien. Je vous rejoins dans les Hautes-Alpes. Vous êtes sur l'A51, vous roulez en direction d'Aix et Marseille. Il y aurait une bâche sur les voies de l'autoroute. Vous êtes concerné 11 km après avoir passé la barrière de péage de la Saulce à hauteur du kilomètre 142. Et sinon, partout ailleurs, tout se passe bien. Allez, notre route se poursuit en musique avec London Beat ou encore Christophe Maé, La Lune, une jolie ode à toutes les mamans.

La musique de London Beat qui résonne, c'est Radio Vinci Autoroute. Côté trafic, c'est toujours aussi calme dans le sud-est, et tant mieux. Je vous en reparle dans le détail après l'actualité, la météo de 21h. Après la musique aussi, le duo Sean Paul et Dua Lipa, No Lie, ou encore Vanessa Paradis, Les Épines du

0: duo Sean Paul et Dua Lipa qui vous accompagne sur Radio Vinci Autoroute. Très belle soirée à tous. Et il est 21h.
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2: Bonsoir à tous. Les semaines à venir seront dures. On doit tenir les mots d'Emmanuel Macron à son arrivée en Gironde en début de soirée. Le président est entouré des différents services des secours et des autorités locales. Il appelle à rester unis pour gagner la bataille contre le feu et prévient que l'on devra à l'avenir replanter et rebâtir une forêt différente. Le département girondin est donc touché par cet incendie dévastateur. Depuis près d'une semaine, le feu est contenu à l'ouest de Bordeaux, mais toujours pas fixé. Les pompiers craignent la météo des prochains jours avec un nouvel épisode de canicule et des orages. Conséquence de ces incendies, l'autoroute A63 reste coupée dans les deux sens en Gironde. Aucun TGV ne circulera au sud de Bordeaux demain, hormis ceux qui desservent Agen et Toulouse à la demande de la préfecture. Et puis on apprend aussi en marge de ces feux que près de 700 000 courriers et colis sont immobilisés et sécurisés dans le sud-ouest, selon La Poste. À propos des feux, la situation est toujours compliquée dans le Var. L'incendie qui a pris sur la commune de Pont-Évêze la semaine dernière n'est toujours pas fixé. Les reprises de feux se sont même intensifiées ce lundi, attisées par le Mistral. Au total, près de 2000 personnes ont dû être évacuées. Et donc une nouvelle vague de chaleur se profile. Elle est attendue à partir de demain mardi sur une grande partie de l'Hexagone. Le mercure grimpera dans le sud-ouest du pays avec un pic dès mercredi, une canicule qui devrait s'étendre vers 38 ou 40 degrés localement, notamment dans le sud-ouest. L'actualité est aussi marquée par cette information. À Paris, 3 femmes ont été blessées dans une attaque au couteau. Le suspect a été interpellé, selon le ministre de l'Intérieur, Laurent Nunez, qui reste très prudent sur le mobile de cet axe d'acte. L'homme tiendrait des propos incohérents. Et puis on termine par cette nouvelle et plutôt bonne nouvelle pour le cinéma français, puisque le diffuseur français Canal+ vient de signer un accord de plus de 5 milliards de dollars et d'euros en faveur du cinéma français, avec des productions qui vont donc pouvoir continuer dans l'Hexagone, et ce alors que le groupe et la chaîne cryptée sont ciblés par plusieurs acteurs du cinéma depuis plusieurs mois, avec entre autres une pétition s'inquiétant des actes du grand patron de Canal+, Vincent Bolloré. Il est 21h02, c'est la fin de ce flash. Le retour au trafic dans un instant sur le 107.7. Ce sera juste après la météo.
0: Merci beaucoup Florian, à tout à l'heure. Et côté ciel en ce lundi soir, c'est une nuit agréable qui se profile dans le sud-est, même si ça souffle pas mal. Côté température, comptez 24 à Gap, 26 à Lyon et Montélimar, 28 à Marseille, 29 à Montpellier. Et pour ce mardi 28 juillet, un grand soleil au rendez-vous et encore pas mal de vent dans l'après-midi en Provence. Côté température, de 24 à 32 degrés attendus tout au long de la journée à Lyon, de 25 à 34 à Montélimar et de 27 à 30 à Perpignan ou encore à Nice. À noter également que plusieurs départements du Sud-Est sont placés en vigilance orange feu de forêt, notamment le Var, le Vaucluse, le Gard, l'Hérault, l'Aude et les Pyrénées-Orientales. N'oubliez pas, jeter un mégot par la fenêtre, déjà c'est interdit, c'est aussi passible d'une amende de 135 €, mais surtout c'est un geste qui peut mettre feu à la nature. 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
0: 21h, tout juste passé de 3 minutes, retour au trafic en détail dans le sud-est du pays avec quelques infos à vous partager. Pour autant, pas de grosses difficultés, je vous rassure. Pour débuter, je vous retrouve en région lyonnaise où la bifurcation qui vous permet de passer de la 46 direction Paris à la 43 direction Lyon est fermée. Il faut poursuivre sur la RN346, faire demi-tour à Saint-Bonnet-de-Mur numéro 10 et reprendre l'autoroute en direction de Marseille-Saint-Étienne puisque la bifurcation avec la 43 reste ouverte dans ce sens-là. Toujours en région lyonnaise, vous êtes sur l'autoroute A7 Nord en direction de Lyon-Centre. Un poids lourd a pris feu sur l'aire de stationnement de Cérezin. Un dégagement de fumée qui peut vous gêner même depuis les voies de l'autoroute. Donc vous ouvrez l'œil et vous levez le pied dans ce secteur-là. Je vous rejoins plus au sud. Vous êtes dans les Hautes-Alpes sur l'A51 en direction d'Aix et Marseille où une bâche se trouverait sur les voies. 11 km après la barrière de péage de la Saulce au kilomètre 142. Côté Var à présent, en raison de l'incendie toujours actif dans le secteur de Pont-Évêze, deux sorties de la 8 sont déconseillées. La 34 pour Saint-Maximin, la 35 pour Brignoles et ce dans les deux sens de circulation. L'idée est de ne pas surcharger le réseau routier afin de permettre le transit des pompiers et des secours. De nombreuses routes sont fermées sur le réseau secondaire. Il est conseillé d'éviter le secteur. Je vous retrouve à présent du côté de Nice. Vous êtes sur la 8 en direction de l'Italie, 2 km après avoir passé la sortie 55 Nice-Est, kilomètre 202. Un poids lourd est en cours de dépannage sur la voie de droite. Vous serrez bien sur les deux voies les plus à gauche et vous savez désormais tout.
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It feels so good, la musique de Sonic qui vous accompagne sur Radio Vinci Autoroute. Côté rouge justement, ça se passe toujours aussi bien dans le sud-est. Je vous en reparle dans le détail après la musique des Communards, Don't Leave Me This Way. Très belle route à tous.

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1: 21h15, retour au trafic dans le sud-est du pays. Ça se passe bien sur la route à cette heure-ci. Des zones de travaux qui commencent à se mettre en place. C'est le cas d'ailleurs à Lyon, où la bifurcation qui vous permet de passer de la 46 en direction de Paris à la 43 en direction de Lyon est fermée pour effectuer des travaux au-delà du réseau Vinci Autoroute. Il faut donc poursuivre sur la RN 346, faire demi-tour à Saint-Bonnet-de-Mur numéro 10 et reprendre l'autoroute en direction de Marseille-Saint-Étienne, puisque la bifurcation avec la 43 reste ouverte dans ce sens-là. Je vous rejoins au sud de Lyon sur l'A7. Vous roulez en direction de Marseille, il y aurait des sangles sur les voies, 7 km après avoir passé la barrière de péage de Vienne-Reventin à hauteur du kilomètre 13. Je vous retrouve à présent du côté de l'A51. Au nord d'Aix-en-Provence, l'autoroute A51 est fermée dans les deux sens de circulation entre Cadarache 17 et Manosque 18. En direction de Gap, vous devez quitter l'A51 à Cadarache 17, suivre le réseau secondaire et reprendre l'autoroute à Manosque 18. En direction d'Aix-en-Provence, il faut quitter l'A51 à Manosque.

suivre le réseau secondaire et reprendre l'autoroute à Cadarache numéro 17. Je vous rejoins un petit peu plus au sud, du côté de du côté de Pontevès. Deux sorties de l'autoroute A8 sont toujours déconseillées en raison de l'incendie toujours actif dans ce secteur-là. Sortie 34 pour Saint-Maximin et 35 pour Brignoles dans les deux sens de circulation. L'idée est de ne pas surcharger le réseau routier afin de permettre le transit des pompiers et des secours. De nombreuses routes sont d'ailleurs fermées sur le réseau secondaire. Il vous est conseillé d'éviter le secteur. Et puis, pour terminer, rendez-vous à Nice sur l'A8 en direction de l'Italie. 2 km après la sortie 55 Nice-Est, kilomètre 202. Un poids lourd est en cours de dépannage sur voie de droite. Vous serrez bien sur les deux voies les plus à gauche. Partout ailleurs, tous les voyants sont au vert. Dans quelques instants, retrouvez la première partie de votre guide de vacances. Au programme, un festival de courts-métrages à découvrir à Arles en partenariat avec le 107.7. Nous irons ensuite profiter du Créjazz Vocal, véritable institution dans la Drôme, avant de prendre la direction de l'Auvergne pour une escapade au cœur des volcans à Vulcania. Rendez-vous juste après la musique de Mylène Farmer. C'est à qui le tour ?

0: C'était Mylène Farmer sur Radio Vinci Autoroute. Côté trafic, ça se passe toujours aussi bien. Et tout de suite, votre guide de vacances. Première partie. Pour débuter, nous nous intéressons au 7e art et c'est avec vous, Quentin Lachaise.
1: Une nouvelle édition du Festival Phare vous attend cette semaine à Arles, en partenariat avec Radio Vinci Autoroute. Consacré au court-métrage, ce festival vous propose une soirée, un thème, le tout, avant une grande cérémonie de clôture. Maud Calmet est la directrice du festival.
2: Cette année, un ciné-concert assez particulier et exceptionnel d'un film qui s'appelle Tout un fromage, qui est un documentaire d'Antoine Fabry et Clément Doumic qui part à la recherche d'un fromage qui est vendu sur le marché d'Arles. Et Clément Doumic est réalisateur sur ce film, mais aussi compositeur. Il est membre du fameux groupe Feu Chatterton et il a produit la musique du film en demandant à 10 groupes de la scène française musicale de composer une chanson sur le fromage. Et on aura l'honneur de faire venir deux groupes, Pépite et Chuck and John, qui vont interpréter leur chanson sur le fromage et aussi de leur répertoire. Donc ça, c'est le 31 juillet au Théâtre Antique, ça va être assez exceptionnel.
1: Le festival de court-métrage Phare, c'est jusqu'à ce vendredi à Arles. On y accède par l'autoroute A54 et la Nationale 113. Ce week-end, dans la Drôme, près de Valence, c'est le coup d'envoi du Cré Jazz Festival, une nouvelle édition haute en couleurs avec de nombreux concerts gratuits pour découvrir de nouveaux talents. Côté tête d'affiche, on notera la présence de Ben l'Oncle Soul ou encore d'Eric Truffaz pour un hommage à Miles Davis. Enfin, direction le parc des volcans d'Auvergne, tout près de Clermont-Ferrand, presque au pied du Puy de Dôme. Le parc Vulcania vous attend cet été avec des animations dédiées aux volcans de l'archipel d'Hawaï. Vous descendrez ainsi dans les profondeurs de la Terre pour surfer sur un lac de lave et naviguer au fil des coulées incandescentes.
0: Merci Quentin. Tout à l'heure, vous nous emmènerez notamment à Aix-en-Provence pour découvrir une exposition consacrée au lien entre architecture et art optique à la Fondation Vasarely. Mais pour l'heure, la route se poursuit en musique avec Tame Impala et Jenny Dracula ou encore Alice on the Roof, Lucky You.

0: Dracula, Tame Impala et Jenny qui vous accompagnent sur Radio Vinci Autoroute. Restez bien à l'écoute, retour au trafic dans 30 secondes.
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0: À 21h30, retour à vos conditions de circulation en détail dans le sud-est du pays. Des zones de travaux, des obstacles et des véhicules en panne. Voilà ce qui vous attend à cette heure-ci sur la route. Pour débuter, je vous retrouve dans le département de la Loire où la sortie Feur numéro 6 de l'autoroute A72 est fermée dans les deux sens. Vous pouvez sortir à Montbrison numéro 7, Balbigny numéro 33 ou bien Noir-Étable numéro 31 sur l'autoroute A89. À Lyon, la bifurcation qui vous permet de passer de la 46 direction Paris à la 43 direction Lyon est fermée. Un petit peu plus au sud de Lyon, vous êtes sur la 7 et vous roulez en direction de Marseille. 7 km après avoir passé la barrière de péage de Vienne-Reventin, au kilomètre 13, il y aurait des sangles sur les voies. Le patrouilleur Romain se rend sur place. Je vous rejoins à présent au nord d'Aix-en-Provence où l'autoroute A51 est fermée dans les deux sens de circulation entre Cadarache numéro 17 et Manosque numéro 18. Direction Gap, il faut sortir à Cadarache, suivre le réseau secondaire et reprendre l'A51 au niveau de Manosque 18. Et puis dans l'autre sens, direction Aix-en-Provence, eh bien c'est tout simplement l'inverse. Je vous rejoins dans le Var également, où en raison de l'incendie qui est toujours actif dans le secteur de Pontevès, deux sorties de la 8 sont déconseillées. La 34 pour Saint-Maximin, la 35 pour Brignoles, et ce dans les deux sens de circulation afin de ne pas surcharger le réseau routier et de permettre le bon transit des pompiers et des secours. Je bascule en région niçoise. Vous êtes sur la 8 en direction de l'Italie. Un poids lourd est en cours de dépannage sur voie de droite. Vous êtes concerné 2 km après avoir passé la sortie 55 Nice-Est au kilomètre 202. Vous serrez sur les deux voies les plus à gauche et partout ailleurs. Si je n'ai pas parlé de vous, c'est très bon signe. Ça veut tout simplement dire que tout va bien.
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0: Et la seconde partie de votre guide de vacances arrive dans quelques minutes. Nous vous plongerons dans l'univers de l'art optique à la Fondation Vasarely, près d'Aix-en-Provence. Nous partirons ensuite sur les traces des Romains au musée Narbovia, près de Narbonne, avant de découvrir les célèbres réalisations de Le Corbusier dans la Loire. Les détails sont à retrouver après la musique d'Alanis Morissette. 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

0: la musique d'Alanis Morissette qui vous accompagne sur Radio Vinci Autoroute. Côté trafic, c'est toujours aussi calme. Je vous en reparle aux alentours de 21h45. Après la musique de Shakira et Burna Boy, Die, l'hymne de la Coupe du Monde 2026, ou encore The Avner et Milk Under the Waterfall. Mais tout de suite, il est temps de découvrir la seconde partie de votre guide de vacances. Et cette fois, nous commençons par une plongée dans l'univers de l'art optique à la Fondation Vasarely. Quentin Lachaise.
1: En arrivant à Aix-en-Provence, vous avez peut-être déjà aperçu un étrange V près de la 8. C'est un exemple type de l'art optique dont le maître était Victor Vasarely. Vous allez pouvoir découvrir cet art si particulier à la Fondation Vasarely qui célèbre ses 50 ans. Et à cette occasion, une expo consacrée au lien entre Vasarely et l'architecture vous attend. Le petit-fils de Victor Vasarely, Pierre, vous la présente.
2: Quelle est la place justement de Vasarely dès les années 50 dans cette création architecturale, si je puis dire? Je vous incite vraiment à venir la découvrir, tant elle est originale et complète et permet de véritablement mieux contextualiser eh bien, son travail dans cette partie du XXe siècle si importante pour la reconstruction et pour les différentes possibilités architecturales qui vont se poser aux architectes et aux artistes qui décideront de travailler ensemble.
1: La Fondation Vasarely est au bord de l'autoroute A8 à Aix-en-Provence. Vous y accédez par la sortie Aix-Jas de Bouffan, numéro 29, en arrivant d'Avignon et de Lyon. Nous parlions d'architecture, vous avez sans doute déjà entendu parler de la cité radieuse du Corbusier à Marseille. Mais saviez-vous qu'il avait aussi œuvré dans la Loire près de Saint-Étienne, à Firminy? Vous pourrez découvrir dans un immeuble hors du commun l'appartement témoin imaginé par l'architecte, mais aussi la vue depuis le toit terrasse de cette unité d'habitation. Les visites sont guidées, l'inscription est obligatoire. Enfin, allons près de la Méditerranée, en Occitanie, tout près de Narbonne. Le musée Narbovia vous attend pour vous plonger dans la région au temps des Romains. Mais ne manquez pas l'exposition temporaire de cet été, Mémoire de Lagune. Vous ferez le plein de connaissances sur cette région de Narbonne à Port-la-Nouvelle, où alternent étangs, marécages, collines et plans d'eau. Et sous les sédiments, les vestiges du port antique de Narbonne n'auront pour vous plus de secrets. Passez de très, très belles vacances.
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1: 21h46, retour à vos conditions de circulation en détail dans le sud-est du pays avec quelques infos, essentiellement des véhicules en panne. Un piéton aussi qui vous concerne du côté d'Aubagne, j'y reviens dans un instant. Mais pour débuter, je vous retrouve dans la Loire où la sortie Feur numéro 6 de la 72 est fermée dans les deux sens. À Lyon, c'est la bifurcation qui vous permet de passer de la 46 direction Paris à la 43 direction Lyon qui est fermée. Et puis au nord d'Aix-en-Provence, la 51 est fermée. Mais elle aussi dans les deux sens de circulation entre Cadarache 17 et Manosque 18. Je vous rejoins à présent du côté d'Aubagne. Vous êtes sur la 50 entre la sortie 7, la Bédoule Nord, et la sortie 35 Aubagne, kilomètre 25. C'est là qu'un piéton aurait été aperçu. À proximité des voies, vous êtes concerné quel que soit votre sens de circulation. Je vous retrouve à présent dans le Var. Sur la 57, vous roulez en direction de Nice et de la 8. Un kilomètre après avoir passé la sortie 13, le Canet des morts, kilomètre 52, une voiture est en cours de dépannage sur voie de droite, vous serrez bien sur la voie la plus à gauche. Toujours dans le Var, toujours du côté de l'autoroute A8, cette fois-ci en direction d'Aix et Marseille, c'est un poids lourd qui est en panne sur voie de droite et bande d'arrêt d'urgence, 4 km après avoir passé la sortie 34 Saint-Maximin, votre repère le kilomètre 54. Et puis avant de vous quitter, je vous retrouve dans le Gard, vous êtes sur l'autoroute A54, vous roulez en direction de Salon de Provence, 10 km après avoir passé la sortie de Garon, kilomètre 19, une voiture est en panne là aussi, voie de droite et bande d'arrêt d'urgence sont neutralisées, conséquence, vous ne passez que sur la voie la plus à gauche. Et partout ailleurs, vous savez quoi, si je n'ai pas parlé de vous, c'est que tout va bien. Allez, notre route se poursuit en musique avec Aurélia, Soirée Mondaine ou encore Stevie Wonder, Sir Duke.

0: soirée mondaine. Auria qui vous accompagne sur Radio Vinci Autoroute. Côté trafic, une info à vous rappeler qui vous concerne dans la région d'Aubagne. Vous m'écoutez depuis l'autoroute A50. Entre la sortie 7, la Bédoule Nord, et la sortie 35 Aubagne, aux abords du kilomètre 25, un piéton aurait été aperçu à proximité des voies. C'est une info qui vous concerne, bien sûr, dans les deux sens de circulation. 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Retour au trafic en détail après l'actu et la météo de 22h, après la musique de Shaggy aussi.
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0: qui vous accompagne sur Radio Vinci Autoroute. Il est 22h, très belle route.
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2: Bonsoir à tous. L'incendie dans les Landes est fixé. C'est ce qu'affirme Emmanuel Macron ce soir, ce qui signifie que la très grande majorité des habitants évacués de Biscarrosse ou encore Sanguinet vont pouvoir rentrer chez eux. Ce soir, selon le préfet de ce département des Landes, au total 30 000 habitants avaient été évacués dans le département depuis le début de l'incendie. Mais en Gironde, l'autre grand incendie n'est pas fixé, lui, et selon le président de la République venu sur place. Ce lundi soir, les semaines à venir seront dures. On doit tenir. Le président appelle à rester unis pour gagner la bataille. Emmanuel Macron prévient que l'on devra replanter et rebâtir une forêt différente. Les pompiers, de leur côté, craignent la météo des prochains jours avec l'arrivée d'une nouvelle vague de chaleur. La quatrième au total, avec un mercure qui pourrait grimper dans le sud-ouest dès demain, au-delà des 35-36 degrés à l'ombre. Conséquence, en tout cas, de ces incendies et de l'incendie en Gironde, l'autoroute A63 reste coupée dans les deux sens dans ce département. Et comme ce lundi, aucun TGV ne circulera au sud de Bordeaux demain, hormis ceux qui desservent Agen et Toulouse à la demande de la préfecture. Sur le front des incendies, la situation reste délicate. Dans le Var, le feu qui a pris sur la commune de Pontévez la semaine dernière n'est pas fixé. Les reprises de feu se sont même intensifiées ces dernières heures, attisées par les forts vents du Mistral. Au total, près de 2000 personnes ont été évacuées. Dans l'actualité également, la demande de renvoi devant le tribunal correctionnel de Paris de la banque BNP Paribas, mais aussi de certains enfants d'Omar Bongo, le défunt président du Gabon, dans le cadre d'une vaste enquête sur des biens gabonais mal acquis en France, à la demande du parquet national financier. Au total, le PNF demande le renvoi de 23 personnes, dont l'ex-Miss France et comédienne Sonia Roland, dans un dossier lié à la France Infic où 52 biens immobiliers ont été frauduleusement acquis et saisis. Une information judiciaire est ouverte depuis la fin de l'année 2010. On termine ce flash par un mot de notre patrimoine, puisque les forteresses royales du Languedoc, également connues sous le nom de Château Cathar, dont la cité de Carcassonne, vont faire leur entrée au patrimoine mondial de l'UNESCO. On l'a appris aujourd'hui. Un autre morceau d'histoire française y fait donc sa place après les plages du débarquement. 22h02, c'est la fin de ce flash. Belle route, belle soirée à l'écoute du 107.7. Le retour au trafic dans un instant après la météo.
0: Merci beaucoup Florent, à tout à l'heure. Florian, à tout à l'heure. Et côté ciel, on se lundi soir, une nuit agréable qui se profile dans le sud-est, même si ça souffle pas mal. Côté température, comptez 24 à Gap, 26 à Lyon et Montélimar, 28 à Marseille, 29 à Montpellier. Et pour ce mardi 28 juillet, un grand soleil au rendez-vous, encore pas mal de vent dans l'après-midi en Provence. Côté température, de 24 à 32 degrés attendus tout au long de la journée à Lyon, 25 à 34 à Montélimar, 27 à 30 à Perpignan et à Nice. À noter également que plusieurs départements du sud-est sont placés en vigilance orange feu de forêt, notamment le Var, le Vaucluse, le Gard, l'Hérault, l'Aude et les Pyrénées-Orientales. N'oubliez pas, jeter un mégot par la fenêtre, déjà c'est interdit. 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
0: À 22h, passé de 3 minutes, il est l'heure de revenir à vos conditions de circulation en détail. Ça se passe bien dans le sud-est du pays à cette heure-ci. Pas de grosses difficultés, des véhicules en panne et des travaux. Voilà ce qui vous attend à cette heure-ci. Pour débuter, je vous retrouve du côté de l'autoroute A8. Vous roulez en direction d'Aix et Marseille. 4 km après avoir passé la sortie 34 Saint-Maximin, au kilomètre 54, un poids lourd est en panne. C'est pourquoi la voie de droite et la bande d'arrêt d'urgence sont neutralisées. Même cas de figure si vous êtes du côté de la 57, toujours dans le Var, en direction de Nice et de l'autoroute A8. Cette fois-ci, 1 km après avoir passé la sortie 13, le Canet des Morts, à hauteur du kilomètre 52, une voiture en panne est en cours de dépannage sur la voie de droite. Vous passez uniquement sur la voie la plus à gauche. Je vous retrouve toujours dans le Var, dans le secteur de Pontevès, où 2 sorties de l'A8 sont déconseillées en raison de l'incendie qui est toujours actif dans ce secteur-là. La sortie 34 pour Saint-Maximin et la sortie 35 pour Brignoles, et ce dans les deux sens de circulation. L'idée, eh bien, c'est de ne pas surcharger le réseau routier afin de permettre le transit des pompiers et des secours. D'ailleurs, de nombreuses routes sont fermées sur le réseau secondaire et il vous est bien évidemment conseillé d'éviter autant que possible le secteur. Je vous retrouve un petit peu plus au nord d'Aix-en-Provence, où la 51 est fermée dans les deux sens de circulation entre Cadarache 17 et Manosque 18. Direction Gap, il faut sortir à Cadarache, suivre le réseau secondaire et reprendre l'autoroute à Manosque. En direction d'Aix-en-Provence, eh bien, c'est tout simplement l'inverse. Je bascule à présent côté gare. Vous êtes sur la 54, vous roulez en direction de Salon de Provence et Marseille, 10 km après avoir passé la sortie de Garon. À hauteur du kilomètre 19, une voiture est en panne en cours de dépannage sur voie de droite et bande d'arrêt d'urgence. Donc là encore, vous ne passez que sur la voie la plus à gauche. Je remonte de quelques kilomètres puisqu'en Provence, tout se passe bien, dans la vallée du Rhône aussi. Et je vous retrouve à Lyon, où la bifurcation qui vous permet de passer de la 46 direction Paris à la 43 direction Lyon est fermée pour effectuer des travaux au-delà du réseau Vinci Autoroute. Il faut donc poursuivre sur la RN 346, faire demi-tour à Saint-Bonnet-de-Maur numéro 10 et reprendre l'autoroute en direction de Marseille-Saint-Étienne, puisque la bifurcation avec la 43 reste ouverte dans ce sens-là. Enfin, avant de vous quitter, je vous retrouve dans la Loire. La sortie Feur numéro 6 de la 72 est fermée dans les deux sens. Vous pouvez sortir à Montbrison numéro 7, Balbigny 33 ou bien Noir-Étable numéro 31 sur la 89. Et vous savez désormais tout.
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Danse, c'était M Pokora pour vous accompagner sur le 107.7 côté route. Ça se passe toujours aussi bien dans le sud-est. J'y reviens dans le détail après Rem, Shiny Happy People ou encore les 4 Sides, Pinky Up pour vous réveiller au volant.

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1: 22h15, un nouvel état des lieux complet de vos conditions de circulation dans le sud-est du pays. Et c'est une nuit calme sur la route à cette heure-ci, avec essentiellement des véhicules en panne et puis quelques zones de travaux aussi. Pour débuter, je vous retrouve dans le Gard. Vous êtes sur la 54 en direction de Salon de Provence et Marseille, 10 km après avoir passé la sortie de Garon, hauteur du kilomètre 19. Une voiture est en cours de dépannage sur voie de droite et bande d'arrêt d'urgence. Je vous rejoins à présent dans la région d'Aix-en-Provence. Au nord d'Aix-en-Provence, l'autoroute A51 est fermée dans les deux sens de circulation entre Cadarache 17 et Manosque 18. Il faut sortir en direction de Gap à Cadarache, suivre le réseau secondaire et reprendre l'autoroute à Manosque 18. Dans l'autre sens, en direction d'Aix et Marseille, c'est tout simplement l'inverse. Je bascule à présent dans le Var en raison de l'incendie toujours actif dans le secteur de Pontevès. Deux sorties de la 8 restent déconseillées. La 34 pour Saint-Maximin et la 35 pour Brignoles dans les deux sens de circulation afin de faciliter le passage des pompiers et des secours. Toujours côté Var, des travaux du côté du tunnel de Toulon. Vous êtes concernés dans les deux sens. Nous n'en avons pas fini avec le Var, puisque du côté de l'A8 en direction d'Aix et Marseille, un poids lourd est en panne sur voie de droite et bande d'arrêt d'urgence, 4 km après avoir passé la sortie 34 Saint-Maximin. Votre repère, le kilomètre 54. Et puis du côté de l'A57 en direction de Nice et de l'A8, cette fois-ci une voiture est en panne sur voie de droite, 1 km après la sortie 13, le Canet des Morts, à hauteur du kilomètre 52. Pour terminer avec le Var, toujours sur la 8, toujours en direction de Nice et de l'Italie, il y aurait des obstacles sur les voies, 8 km après la sortie 36, le Muy, au niveau du kilomètre 124. Toujours la 8, toujours en direction de l'Italie, je vous rejoins cette fois-ci dans les Alpes-Maritimes.

maritime à Nice. Un kilomètre après avoir passé la sortie 55 Nice-Est, kilomètre 200. Une voiture est en panne sur voie de droite et bas-côté. Vous serrez bien sur les deux voies les plus à gauche. Et puis, quelques kilomètres plus au nord, à Lyon, très précisément, la bifurcation qui vous permet de passer de la 46 direction Paris à la 43 direction Lyon est fermée. Il faut poursuivre sur la RN346, faire demi-tour à Saint-Bonnet-de-Mur, numéro 10, et reprendre l'autoroute en direction de Marseille et Saint-Étienne, puisque la bifurcation avec la 43 reste ouverte dans ce sens-là. Enfin, avant de vous quitter dans la Loire sur la 72, la sortie Feur numéro 6 est fermée dans les deux sens. Et vous savez désormais tout. L'été sur le 107.7, nous vous proposons un voyage à travers les lieux mythiques où les Français ont dansé d'hier à aujourd'hui. Dans un instant, cinquième épisode de notre saga Ce soir on danse, consacré au Macumba. Et vous allez l'entendre, il n'y en a pas qu'un en France. Rendez-vous juste après la musique.

0: Hate You, I Love You, la musique qui vous accompagne tout en douceur sur Radio Vinci Autoroute. Et côté trafic, c'est toujours aussi calme dans le sud-est. Je vous reparle d'ailleurs en détail de vos conditions de circulation aux alentours de 22h30. Après la musique de Pat Benatar ou encore This Is La Peste avec Try, Try, Try.
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0: Mais comme promis tout de suite, cet été sur le 107.7, nous vous racontons l'histoire des lieux mythiques où les Français ont dansé. Et voici un nouvel épisode de Ce soir on danse avec Francine Thomas. Aujourd'hui, direction le Macumba avec la participation de Jean-Pierre Madère. Écoutez plutôt.
2: Une boîte de nuit tellement connue qu'elle en devient une chanson. Le Macumba méritait bien sûr les honneurs de notre saga estivale. Cette chanson, c'est celle de Jean-Pierre Madère, sortie en février 1985 et devenue tube de l'été suivant avec 600 000 exemplaires écoulés du 45 tours. Elle fait référence aux quelques 23 boîtes de nuit qui en France et à l'étranger s'appellent le Macumba. C'est donc pas une discothèque que l'on évoque aujourd'hui, mais une chaîne de discothèques. Le premier établissement ouvre en 1966 à Montpellier, dans un grand complexe où il y a également un restaurant, des tennis, une piscine et un camping.
3: Alors, on n'attend pas Patrick ?
2: Mais finalement, seul le dancing rencontre les faveurs du public. On se concentre donc là-dessus et un nouveau Macumba ouvre à Mérignac en 1973. C'est le vrai début de la success story. C'est donc une boîte de nuit installée en général en périphérie d'une ville, près d'un hypermarché, dans un bâtiment à l'architecture ronde et en béton. Le deuxième Macumba ouvre en 1975 à Lille.
4: Chez le Nord.
2: Puis arrive un troisième en Suisse, un quatrième près de Nantes. Et en 1977, c'est l'enseigne de Saint-Julien en Genevois qui ouvre ses portes sur 6000 mètres carrés avec 17 salles. Elle est la plus grande discothèque de France.
5: Sur Radio Chacal en duplex live avec le Star Flash Laser Light Action Club, c'est tout de suite 3, 2, 1, DJ.
2: Des Macumba ouvre également en Espagne ou même à Cuba. Mais dès le début des années 2000, le modèle s'essouffle. Le tout dernier Macumba situé dans le Nord ferme le 23 février 2025, quelques mois seulement après qu'une scène du film L'Amour Ouf y a été tournée.
6: C'est juste que non, c'est pas suffisant. Et tu le sais.
2: Et avec lui, c'est toute une époque qui se termine.
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1: À 22h30, tout pile, il est l'heure de faire un tour d'horizon complet de vos conditions de circulation dans le sud-est du pays. Je vous rassure, ça se passe bien à cette heure-ci sur la route et tant mieux, essentiellement des travaux, des véhicules en panne ou des obstacles. Voilà ce qui vous attend à cette heure-ci. Pour débuter, je vous retrouve dans la Loire. La sortie Feur numéro 6 de la 72 est fermée dans les deux sens. Vous pouvez sortir à Montbrison numéro 7, Balbigny 33 ou Noirétable 31 sur la 89. À Lyon, la bifurcation qui vous permet de passer de la 46 direction Paris à la 43 direction Lyon est fermée. Il faut donc poursuivre sur la RN 346, faire demi-tour à Saint-Bonnet-de-Mur numéro 10 et reprendre l'autoroute direction Marseille-Saint-Étienne, puisque la bifurcation avec la 43 reste ouverte dans ce sens-là. Toujours secteur autoroute A7, plus au sud, dans le Vaucluse, entre les sorties 22 Orange Sud et 21 Orange Centre, kilomètre 171, il y aurait un début d'incendie en départ de feu à proximité des voies. Vous êtes concerné dans les deux sens, puisqu'il peut y avoir de la fumée qui gêne votre passage. Je vous retrouve à présent au nord d'Aix Provence, c'est la 51 qui est fermée dans ce secteur-là, dans les deux sens de circulation, entre Cadarache 17 et Manosque 18. Dans le Var, en raison de l'incendie qui est toujours actif dans le secteur de Pontevès, deux sorties de la 8 sont déconseillées, la 34 pour Saint-Maximin et la 35 pour Brignoles, et ce dans les deux sens. L'idée est de ne pas surcharger le réseau routier afin de permettre le transit des pompiers et des secours. De nombreuses routes sont d'ailleurs fermées sur le réseau secondaire. Il vous est tout simplement conseillé d'éviter le secteur. Toujours dans le Var, sur l'autoroute A8, deux infos vous concernent. Alors en direction d'Aix et Marseille, un poids lourd en panne sur voie de droite et bande d'arrêt d'urgence. 4 km après avoir passé la sortie 34 Saint-Maximin, votre repère c'est le kilomètre 54. Et puis plus à l'est, cette fois-ci en direction de Nice et de l'Italie, il y aurait des obstacles sur les voies. 8 km après avoir passé la sortie 36 le Muy, à hauteur du kilomètre 124. Et vous savez désormais tout, puisque partout ailleurs ça roule toujours aussi bien. Et tant mieux.
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Off, c'était Taylor Swift pour vous accompagner dans le sud-est du pays sur le 107.7. Côté trafic, ça se passe toujours aussi bien pour vous. J'y reviens dans le détail juste après Cher, Belle, ou encore Joyce Jonathan.

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1: 22h46, retour au trafic en détail dans le sud-est du pays. Ça se passe toujours aussi bien pour vous sur la route, principalement des zones de travaux, un véhicule en panne et des obstacles. Voilà ce qui vous attend. Pour débuter, rendez-vous dans la région de Fréjus sur la 8 en direction de Nice et de l'Italie. Il y aurait des obstacles sur les voies. 8 km après avoir passé la sortie 36 le Muy, votre repère, le kilomètre 124. À 8 toujours, plus à l'ouest, en direction d'Aix et Marseille, 4 km après avoir passé la sortie 34 Saint-Maximin. Au kilomètre 54, un poids lourd est en panne sur voie de droite et bande d'arrêt d'urgence. Vous serrez bien sur les deux voies les plus à gauche. Toujours côté Var, toujours A8, dans le secteur de Pontevès, en raison de l'incendie qui est toujours actif, eh bien deux sorties de l'A8 sont toujours déconseillées. La 34 pour Saint-Maximin, la 35 pour Brignoles, dans les deux sens de circulation, afin de faciliter le passage des pompiers et des secours. Je vous retrouve à présent au nord d'Aix-en-Provence où l'autoroute A51 est fermée dans les deux sens de circulation. Entre Cadarache 17 et Manosque 18 pour effectuer des travaux de fauchage. Beaucoup plus au nord, puisque dans le Vaucluse, en Provence, la vallée du Rhône, tout va bien. Je vous retrouve à Lyon, où la bifurcation qui vous permet de passer de l'A46 direction Paris à l'A43 direction Lyon est fermée, elle aussi. Et puis à l'ouest de Lyon, dans la Loire très exactement, la sortie Feur numéro 6 de l'A72 est fermée dans les deux sens. Vous pouvez sortir à Montbrison numéro 7, Balbigny 33 ou Noir étape 31 sur l'A89. Partout ailleurs, notamment si vous m'écoutez tout au long de l'autoroute A9 jusqu'aux portes de l'Espagne ou encore à l'A61 en direction de Toulouse, je vous rassure, tous les voyants sont au vert. Rade, mettre les gaz en route, mauvaise troupe. Vous les utilisez sans y penser. Mais savez-vous vraiment d'où viennent ces expressions de la route? Cet été, nous vous emmenons au cœur de leur histoire. Coup de projecteur sur l'une d'entre elles, juste après la musique de Jean-Louis Aubert, Alter Ego.

0: Terre Ego, Jean-Louis Aubert qui vous accompagne sur Radio Vinci Autoroute. Et côté trafic, c'est toujours aussi calme dans le sud-est.
1: En voiture, Simon, les lagos.
2: Roule ma poule.
3: Péter une durite.
4: Allez, en route, mauvaise coupe.
0: Sur la route des vacances, il y a les kilomètres et puis il y a également toutes ces expressions que l'on utilise sans y penser. Vous avez peut-être déjà dit mettre les gaz, non? Loïc Alsac nous en parle justement.
5: Allez chérie, mets les gaz, on va être en retard pour le barbecue.
6: Apparue au début du XXe siècle dans le domaine de l'aviation, l'expression « mettre les gaz » fait référence à la manette des gaz qui contrôle l'arrivée du carburant dans le moteur. Mettre les gaz, c'est donc littéralement pousser la manette pour augmenter sa puissance.
7: Remise de gaz. Alors, tu mets pleine puissance.
8: Je mets pleine puissance.
6: L'expression est entrée dans le langage courant dans les années 50 avec la généralisation des références militaires dans la culture populaire comme au cinéma ou à la radio.
9: Maverick en approche.
6: Mais l'expression a vite quitté les airs ou la route. Un étudiant peut mettre les gaz avant un examen, tout comme un sportif dans la dernière ligne droite d'une course.
10: Plancher, mais les gaz font strange, mauvais garçon, c'est la condition sine qua non. T'as le cerveau d'Einstein, mais tu t'appelles à la salle, à la fac.
6: Aujourd'hui, mettre les gaz, c'est souvent partir sur les chapeaux de roue, mais ça, c'est une autre expression.
0: Et notre route se poursuit en musique avant de revenir à vos conditions de circulation après l'actuelle météo de 23h. La musique, celle des Pretenders, Don't Get Me Wrong, ou encore Teddy Swims, Mr. Know It All.

0: La musique des Pretenders sur le 107.7. Très belle route et très belle nuit à tous. Il est 23h.
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2: Bonsoir à tous. L'actualité marquée ce soir toujours par les grands feux dans le sud-ouest du pays. En déplacement, eh bien, en Gironde ce soir, Emmanuel Macron a affirmé que le feu qui touche le département des Landes est désormais fixé, ce qui permettra aux 30 000 personnes évacuées, notamment à Biscarrosse, de regagner leur logement. En revanche, depuis la Gironde, le président de la République a affirmé que le grand incendie à l'ouest de Bordeaux, lui, n'était pas fixé. Selon le président de la République, les semaines à venir seront dures. On doit tenir, la météo sera moins favorable dans les jours qui viennent avec un nouvel épisode de canicule et des orages. Une vague qui, dans le détail, entrera en vigueur demain et aura un pic d'intensité dès mercredi avec des températures dans le sud-ouest qui, à l'ombre, pourraient atteindre, voire dépasser les 40 degrés. Pour en revenir aux incendies, conséquences marquantes, l'autoroute A63 reste coupée dans les deux sens en Gironde et aucun TGV ne circulera encore au sud de Bordeaux demain, hormis ceux qui desservent les villes d'Agen et de Toulouse à la demande de la préfecture. On a aussi appris qu'en marge de ces feux, près de 700 000 courriers et colis vont rester immobilisés, sécurisés dans le sud-ouest. La situation sur le front des flammes est aussi difficile dans un autre département dans le quart sud-est du pays. Il s'agit du Var. Les flammes qui frappent la commune de Pont-Évez depuis la semaine dernière sont toujours en vigueur. Le feu n'est pas fixé et même des reprises d'incendie se sont même intensifiées ces dernières heures, attisées par le Mistral. Au total, près de 2000 personnes ont été évacuées. Trois femmes blessées à Paris dans une attaque au couteau. Le suspect a été interpellé selon le ministre de l'Intérieur, Laurent Nunez. Celui-ci reste très prudent sur le mobile de l'agresseur. L'homme tiendrait des propos incohérents. Et puis on termine avec Canal+, qui finit par tendre la main au cinéma français. Après plusieurs mois de tensions, de brouilles avec les acteurs sur fond de pétitions contre l'actionnaire principal de la chaîne cryptée, Vincent Bolloré, le groupe Canal+, et les organisations du cinéma français ont conclu un nouvel accord qui portera près d'1 milliard l'investissement de la chaîne cryptée dans le cinéma français et même européen entre les années 2028 et 2032. 23h passées de 2 minutes, c'est la fin de ce flash. Belle route à tous à l'écoute du 107.7, le trafic en région, juste après la météo.
0: Merci beaucoup Florian, à tout à l'heure. Et côté ciel, on se lundi soir, une nuit agréable qui se profile dans le sud-est, même si ça souffle pas mal. Côté température, comptez 24 à Gap, 26 à Lyon et Montélimar, 28 à Marseille, 29 à Montpellier. Et puis pour ce mardi 28 juillet, c'est un grand soleil qui est attendu et encore pas mal de vent malheureusement dans l'après-midi en Provence. Côté température, de 24 à 32 degrés, attendu tout au long de la journée à Lyon, 25 à 34 à Montélimar et 27 à 30 degrés à Perpignan et à Nice. À noter également que plusieurs départements du sud-est sont placés en vigilance orange feu de forêt, notamment le Var, le Vaucluse, le Gard, l'Hérault, l'Aude, et les Pyrénées-Orientales. N'oubliez pas, jeter un mégot par la fenêtre, déjà c'est interdit, c'est aussi passible d'une amende de 135 €, mais surtout c'est un geste qui peut mettre feu à la nature. Tous les bons réflexes à adopter sont à retrouver dès à présent sur feu-forêt.gouv.fr.
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0: 23h, tout juste passé de 3 minutes, retour à vos conditions de circulation en détail dans le sud-est du pays. C'est très très calme sur la route à cette heure-ci, et tant mieux, essentiellement des travaux, des véhicules en panne et un obstacle. Voilà ce qui vous concerne. Pour débuter, je vous rejoins dans la Loire, où la sortie Feur numéro 6 de la 72 est fermée dans les deux sens. Vous pouvez sortir à Montbrison numéro 7, Balbigny numéro 33 ou Noir-Étable numéro 31 sur la 89. À Lyon, c'est la bifurcation qui vous permet de passer de l'autoroute A46 direction Paris à l'A43 direction Lyon qui est fermée. Il faut poursuivre sur la RN346, faire demi-tour à Saint-Bonnet-de-Mur numéro 10 et reprendre l'autoroute direction Marseille et Saint-Étienne puisque la bifurcation avec l'A43 reste ouverte dans ce sens-là. Plus au sud, dans la région d'Aix-en-Provence, l'A51 est fermée dans les deux sens de circulation entre Cadarache 17 et Manosque 18. Je vous rejoins un petit peu plus à l'est, dans le Var, où L'incendie du secteur de Pontevès est toujours actif. La conséquence est que deux sorties de la 8 sont déconseillées, la 34 pour Saint-Maximin, la 35 pour Brignoles, et ce dans les deux sens de circulation. L'idée est bien sûr de ne pas surcharger le réseau routier afin de permettre le bon transit des pompiers et des secours. De nombreuses routes sont fermées. Par ailleurs, sur le réseau secondaire, il vous est bien sûr conseillé d'éviter ce secteur. Toujours du côté du Var, de l'autoroute A8. En direct d'Aix et Marseille, un poids lourd est en panne sur voie de droite et bande d'arrêt d'urgence 4 km après la sortie 34 Saint-Maximin, kilomètre 54. Et puis dans l'autre sens, en direction de Nice et de l'Italie, 8 km après avoir passé la sortie 36 Le Muy, au kilomètre 124, il y aurait des obstacles sur les voies. Et vous savez déjà tout, puisque partout ailleurs, ça roule très bien.
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Ken Philippe, la musique de Marie-Sarah qui vous accompagne sur Radio Vinci Autoroute. Côté trafic, c'est toujours aussi calme. J'y reviens bien sûr dans le détail. Ce sera après la musique des Tears for Fears, Laid So Loud.

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1: 23h16, un nouvel état des lieux de vos conditions de circulation dans le sud-est. Rien n'a bougé. Toujours ce poids lourd en panne dans le Var, ces obstacles dans le Var également, et puis des zones de travaux. Pour débuter, je vous rejoins dans les Alpes-Maritimes, où la sortie Nice-Centre 55 de l'autoroute A8 est fermée en direction d'Aix-en-Provence. Vous pouvez sortir après Nice-Nord 54. Côté Var, donc, je vous le disais, sur l'A8 en direction de l'Italie, 8 km après avoir passé la sortie 36 Le Muy, à hauteur du kilomètre 124, il y aurait des obstacles sur les voies, le patrouilleur est en route. Et puis, plus à l'ouest, toujours le Var, toujours l'A8, mais cette fois-ci en direction d'Aix et Marseille, c'est là qu'il y a ce fameux poids lourd en panne, en cours de dépannage sur voie de droite et bande d'arrêt d'urgence. Vous êtes concerné, 4 km après avoir passé la sortie 34 Saint-Maximin, votre repère, le kilomètre 54, vous serrez bien sur les deux voies les plus à gauche. Je vous rejoins au nord d'Aix-en-Provence maintenant, où l'autoroute A51 est fermée dans les deux sens de circulation entre Cadarache 17 et Manosque 18. Beaucoup plus au nord, à Lyon, la bifurcation qui vous permet de passer de la 46 direction Paris à la 43 direction Lyon est fermée. Et puis à l'ouest de Lyon, dans la Loire, sur la 72, c'est la sortie Feur numéro 6 qui est fermée dans les deux sens. Et vous savez déjà tout, puisque partout ailleurs, si je n'ai pas parlé de vous, c'est que tout va bien. Cet été dans Play Replay, les séries nous font voyager vers des destinations de rêve. Dans un instant, cap

sur des hôtels de luxe en bord de mer, entre soleil radieux, clients fortunés et secrets bien gardés. Une série aussi élégante que mordante, The White Lotus, à découvrir juste après la musique des Maroon 5.

0: Des summers, la musique des Maroon 5 qui vous accompagne sur Radio Vinci Autoroute. Côté trafic, c'est toujours aussi calme. Et avant de poursuivre notre route en musique avec Jewel ou encore Manon Lisa, le petit pêcheur, tout de suite, place à votre rendez-vous Play Replay. Après New York la semaine dernière, changement total de décor. Mathilde Ferrière nous emmène à Hawaï, en Sicile et en Thaïlande à la découverte des palaces qui servent de décor à la série The White Lotus.
1: The White Lotus suit les séjours de voyageurs privilégiés dans des hôtels de luxe. Derrière des décors paradisiaques se révèlent tensions, secrets et jeux de pouvoir.
2: Riz sans gluten et boules de coco, on n'est pas venu ici pour se foutre à la diète.
3: J'ai failli mourir aujourd'hui. Mais comme ça, ils nous font le séjour gratos et ça, c'est plutôt cool.
2: Oui, tu as assuré, bébé.
1: Chaque saison nous transporte dans des lieux différents, de la Sicile baroque à la Thaïlande luxuriante en passant par les plages d'Hawaï.
4: Sawadika, bienvenue au White Lotus de Thaïlande.
5: Welcome to the White Lotus in Sicily.
6: La dolce vita.
1: Bienvenue sous les tropiques, entre plages de sable fin, eau cristalline et paysages luxuriants. Entre luxe, chaleur et décors spectaculaires, la série transforme ses destinations en véritables cartes postales, capturant toute la beauté et les contrastes de ces lieux d'exception.
3: J'ai envie qu'on s'éclate aujourd'hui. Il n'y a que le regard des hommes qui l'a fait vivre. Je trouve ça triste.
7: Si tout le monde décide de céder à ses instincts, ce sera la course à la débauche.
1: Et diffusée dans le monde entier, The White Lotus s'impose comme une série qui fait voyager saison après saison en explorant différentes cultures et façons de vivre. The White Lotus, à découvrir, en redécouvrir sur HBO Max. La prochaine saison, la quatrième, sera disponible en fin d'année 2026.
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0: You Are Meant For Me, la musique de Jewel qui vous accompagne sur Radio Vinci Autoroute. Restez à l'écoute, retour au trafic dans 30 secondes.
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0: 23 heures passées de 31 minutes, un nouvel état des lieux de vos conditions de circulation dans le sud-est vous attend. Et je vous rassure tout de suite, ça roule très très bien à cette heure-ci. Une seule info trafic à vous rappeler, en plus des travaux. Pour débuter, je vous retrouve donc du côté de Nîmes, dans le Gard. Vous êtes sur l'autoroute A9, entre les sorties 25 Nîmes-Ouest et 26 Galar-Guègues-Morte, aux environs du kilomètre 60, des sangliers errants auraient été aperçus à proximité des voies. Une info qui vous concerne dans les deux sens, puisqu'à tout moment, ces animaux pourraient traverser les voies. Je bascule et vous retrouve à présent au nord d'Aix-en-Provence. L'autoroute A51 est fermée dans les deux sens entre Cadarache 17 et Manosque 18 pour effectuer des travaux de fauchage. Dans les Alpes-Maritimes, beaucoup plus à l'est, c'est la sortie Nice-Est numéro 55 de la 8 qui est fermée en direction d'Aix-en-Provence. Vous pouvez sortir après Nice-Nord 54. Je remonte de quelques bons kilomètres et vous retrouve à Lyon, la bifurcation qui vous permet de passer de la 46 direction Paris à la 43 direction Lyon est fermée pour effectuer des travaux au-delà du réseau Vinci Autoroute. Et puis pour terminer, à l'ouest de Lyon, dans la Loire, sur la 72, la sortie Feur numéro 6 est fermée dans les deux sens de circulation. Vous pouvez sortir à Montbrison numéro 7, Balbigny numéro 33 ou bien Noir-Étable numéro 31 sur la 89. Et vous savez déjà tout, puisque partout ailleurs, si je n'ai pas parlé de vous, c'est que tout va bien.
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Bad to You, la très belle voix de John Legend qui vous accompagne sur Radio Vinci Autoroute. Côté route justement, ça se passe toujours aussi bien dans le sud-est. Tous les voyants sont au vert avec essentiellement des zones de fermeture, des travaux et puis des sangliers errants repérés dans le Gard à proximité de l'autoroute A9. Je vous reparle de tout cela dans le détail après la musique de The Police, Every Little Thing She Does Is Magic ou encore Maëlle.

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1: 23h45, retour au trafic dans le sud-est du pays. C'est très très calme, toujours aussi calme. Pas de grosses difficultés à évoquer. Principalement des zones de travaux et puis des sangliers errants qui vous concernent dans le Gard. Pour débuter, je vous retrouve dans la Loire. La sortie Feur numéro 6 de la 72 est fermée dans les deux sens. Plus à l'est, à Lyon, c'est la bifurcation qui vous permet de passer de la 46 direction Paris à la 43 direction Lyon qui est fermée. Il faut poursuivre sur la RN 346, faire demi-tour à Saint-Bonnet-de-Mur numéro 10 et reprendre l'autoroute direction Marseille et Saint-Étienne puisque la bifurcation avec la 43 reste ouverte dans ce sens-là. Je vous rejoins plus au sud dans la région d'Aix-en-Provence où l'autoroute A51 est fermée dans les deux sens de circulation entre Cadarache 17 et Manosque 18. Du côté de Nîmes, dans le Gard, sur la 9, entre les sorties 25 Nîmes-Ouest et 26 Galard-Guéguemortes, au niveau du kilomètre 59, à proximité de l'aire de stationnement de Millau, eh bien, des sangliers errants ont été aperçus à proximité des voies. Vous êtes concernés dans les deux sens. Enfin, dans le Var, je vous rappelle qu'en raison de l'incendie toujours actif dans le secteur de Pontevès, deux sorties de la 8 restent déconseillées. La 34 pour Saint-Maximin et la 35 pour Brignoles, et ce dans les deux sens afin de faciliter l'intervention et le passage des pompiers et des secours. Et puis pour terminer, cap dans les Alpes-Maritimes où la sortie Nice-Centre 55 de la 8 est fermée direction Aix. Vous pouvez sortir après Nice-Nord 54. Partout ailleurs, si je n'ai pas parlé de vous, c'est que tout va bien. Dans un instant, tous au parc, l'un de vos rendez-vous de l'été sur Radio Vinci Autoroute. Chaque semaine, nous vous faisons découvrir un parc à thème ou de loisirs. Aujourd'hui, direction le plus grand parc d'attractions du sud de la France, au Quai Coral, entre Marseille et Toulon. Ce ranch provençal vous plonge dans l'univers des cow-boys et des indiens. Visite guidée juste après la musique de Tarmac.

0: La musique de Tarmac sur le 107.7.
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0: Nouvelle étape aujourd'hui de notre série Tous au parc. Nadine Mistre nous emmène dans l'un des parcs préférés des familles en Provence, au Quai Coral.
2: Oui, au Quai Coral, un parc où l'on s'amuse beaucoup. Pour tout vous dire, quand j'étais en primaire, c'était la sortie scolaire de l'année. Me voilà entre Marseille et Toulon, à Cuges-les-Pins. Je rentre dans le parc et je suis accueillie par Hunk Bimbom, le directeur d'au Quai Coral, qui célèbre cette année un très bel anniversaire.
3: Au Quai Coral a été ouvert en 1966, donc 60 ans de l'existence du parc, qui a toujours été un parc thématisé autour des cow-boys des Indiens. Donc ça avait commencé avec les spectacles et puis depuis on a rajouté toute une multitude de manèges et d'attractions diverses et variées pour toute la famille.
4: Je crois que la première fois que je suis venue, je devais avoir un mois ou deux. Ma maman, elle m'allaitait encore, alors ça fait longtemps.
5: Très longtemps.
4: Oui, c'était il y a très longtemps parce que je suis très vieille, j'ai 44 ans.
6: Il est très sympa, très à l'ombre. Et il y a des brumisateurs, donc c'est très bien pour la saison.
3: Alors, on est dans le sud de la France. Forcément, on a des manèges d'eau. Il fait chaud, c'est l'été. C'est les moments où il faut chercher aussi à se rafraîchir. Donc là, c'est vraiment maillot de bain obligatoire, puisque sinon, on va être trempé.
7: Bon, mais dommage, j'ai oublié le maillot de bain, puisque ça donne vraiment envie de se rafraîchir avec la chaleur que nous avons aujourd'hui. Hein.
3: Après, c'est pas grave, on a d'autres manèges d'eau. On a deux toboggans aquatiques, on a nos bûches.
7: Donc on ressort trempé.
3: Tout à fait, mais c'est le but, hein. En ce moment il fait tellement chaud que c'est le plaisir.
8: Ah, c'est trop bien au Quai Coral, il y a plein d'attractions, il y a des trucs pour se rafraîchir et c'est trop bien.
7: Alors là vous m'emmenez où là?
3: Ben, on va se déplacer pour aller vers la nouvelle attraction 2026 qui s'appelle le Tomahawk.
7: Alors c'est quoi ce Tomahawk?
3: C'est un grand bras articulé qui propulse une gondole dans le ciel.
7: On a les pieds dans le vide?
3: Alors oui, on a les pieds dans le vide, on est secoué. Vous avez envie d'essayer?
7: Avec vous?
3: Oui.
7: Allez, on y va.
9: N'ayez pas de crainte.
3: Les harnais sont là pour... Vous allez être tenus. Peut-être qu'il y aura quelques cris à la radio, à l'antenne.
7: C'est quoi ce bruit là?
3: C'est l'attraction qui se met en place.
7: Oula! Vous m'avez amené où là?
3: Les sensations, elles sont surprenantes, elles sont originales.
7: Attends, oula! Je ne parle plus.
3: Et là, on va repartir dans l'autre direction.
7: Ah non!
3: Ah ben oui!
4: On se régale, on a le parc pour nous en plus.
7: Alors il y a des manèges et puis il y a les Indiens, les cow-boys.
3: Le western, c'est avant tout, c'est ces personnages, c'est ces cow-boys, c'est ces Indiens, c'est ces duels entre hors-la-loi et shérif. Ce sont de nombreuses histoires qui sont racontées, mais surtout elles font rêver.
10: Je te défie en duel!
4: Les spectacles, c'est pour les mamies qui ne font rien.
2: Ok, Coral vous propose aussi de prolonger vos vacances en dormant dans des tipis. Une belle aventure en famille à partager cet été à Cuges-les-Pins, dans les Bouches-du-Rhône. Pour plus d'infos,
3: okcoral.fr.
0: Et notre route se poursuit en musique avec Angèle, Dis-le ou encore Inner Circle.

0: Angèle, le dernier Angèle, dis-le, qui vous accompagne sur Radio Vinci Autoroute. Et il est minuit, bonne route.
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2: Bonsoir à tous. L'incendie dans les Landes est fixé. C'est ce qu'affirme ce soir Emmanuel Macron en déplacement dans le sud-ouest, ce qui signifie que la très grande majorité des habitants évacués de Biscarrosse et ses alentours vont pouvoir rentrer chez eux, selon le préfet du département. Au total, 30 000 habitants avaient été évacués dans le département depuis le début de l'incendie. En Gironde, l'autre grand incendie, lui, n'est pas fixé. Pour le président de la République venu sur place, les semaines à venir seront dures. On doit tenir. Emmanuel Macron appelle à rester unis pour gagner la bataille contre le feu et prévient que l'on devra rebâtir une forêt différente. De leur côté, sur le front, les pompiers craignent la météo des prochains jours avec un nouvel épisode de canicule et des orages. Cette vague de chaleur, la quatrième depuis la fin du mois de mai, est attendue aujourd'hui. Le thermomètre va grimper dans le sud-ouest de l'Hexagone et demain, mercredi, la canicule devrait s'étendre avec 38 degrés attendus à Paris et à Tours, 36 à Lyon et Grenoble et parfois bien au-delà des 40 degrés dans le sud-ouest. Conséquence des feux, l'autoroute A63 reste coupé dans les deux sens en Gironde et à l'image de cette journée de lundi, aucun TGV ne circulera au sud de Bordeaux mardi, hormis ceux qui desservent Agen et Toulouse à la demande de la préfecture. Dans l'actualité également, la demande de renvoi devant le tribunal correctionnel de Paris de la banque BNP Paribas mais aussi de certains enfants d'Omar Bongo, le défunt président du Gabon, dans le cadre d'une enquête sur des biens gabonais mal acquis en France à la demande du parquet national financier. Au total, le PNF demande le renvoi de 23 personnes physiques ou morales, dont l'ex-Miss France et comédienne Sonia Roland. Dans ce dossier ouvert en 2010 et lié à la France Afrique, 52 biens immobiliers ont été frauduleusement acquis selon le PNF. Et puis, on parle d'un morceau d'histoire française qui fait son entrée au patrimoine mondial de l'UNESCO. Après les plages du débarquement, ce sont les forteresses royales du Languedoc, également connues sous le nom de Château Cathar, qui font donc leur entrée parmi ces citadelles, la célèbre cité de Carcassonne et ses fortifications. Minuit passé de 2 minutes, c'est la fin de ce flash. Belle route, belle nuit à l'écho du 107.7. Le retour à vos conditions de circulation en région, ce sera juste après la météo.
0: Merci beaucoup Florian, à tout à l'heure. Et côté ciel, en cette nuit de lundi à mardi, ça se passe bien dans le sud-est, même si ça souffle pas mal, il fait quand même bon. Côté température, comptez 24 à Gap, 26 à Lyon et Montélimar, 28 à Marseille, 29 à Montpellier. Et puis, en ce mardi 28 juillet, un grand soleil devrait être au rendez-vous, avec encore pas mal de vent, malheureusement, dans l'après-midi en Provence. Côté température, de 24 à 32 degrés attendus tout au long de la journée à Lyon, 25 à 34 à Montélimar et de 27 à 30 à Perpignan et à Nice. À noter également que plusieurs départements du sud-est sont placés en vigilance orange feu de forêt, notamment le Var, le Vaucluse, le Gard, l'Hérault, l'Aude et les Pyrénées-Orientales. N'oubliez pas, jeter un mégot par la fenêtre, déjà c'est interdit. C'est aussi passible d'une amende de 135 €, mais surtout c'est un geste qui peut mettre feu à la nature. Tous les bons réflexes à adopter sont à retrouver sur feu-forêt.gouv.fr.
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0: Tout juste passé de 3 minutes, retour à vos conditions de circulation en détail dans le sud-est du pays et ça roule très très bien à cette heure-ci. Pas de grosses difficultés à évoquer, si ce n'est un accident qui s'est produit dans la vallée du Rhône entre Montélimar et Valence en direction de Lyon sur l'A7. 7 km après avoir passé la sortie 16 Loriol à hauteur du kilomètre 86, une voiture et un poids lourd sont arrêtés et se trouvent sur la droite des voies. Des warnings qui vous préviennent de ces difficultés. Donc vous adaptez bien votre vitesse à l'approche du kilomètre 86. Vous serrez sur les voies les plus à gauche. Je vous rejoins à Lyon, où la bifurcation qui vous permet de passer de la 46 direction Paris à la 43 direction Lyon est fermée. Il faut poursuivre sur la RN346, faire demi-tour à Saint-Bonnet-de-Mur numéro 10 et reprendre l'autoroute direction Marseille-Saint-Étienne, puisque la bifurcation avec la 43 reste ouverte dans ce sens-là. À l'ouest de Lyon, dans la Loire, Gare. C'est la sortie Feur numéro 6 de la 72 qui est fermée dans les deux sens. Vous pouvez sortir à Montbrison numéro 7, Balbigny 33 ou Noiretable 31 sur la 89. Je vous retrouve beaucoup plus au sud, dans la région d'Aix-en-Provence. La 51 est fermée dans les deux sens de circulation entre Cadarache 17 et Manosque 18. Plus au sud, dans le Var, en raison de l'incendie toujours actif dans le secteur de Pontevès, deux sorties de la 8 sont déconseillées. La 34 pour Saint-Maximin, la 35 pour Brignoles, et ce dans les deux sens de circulation afin de ne pas surcharger le réseau routier et de faciliter l'accès aux pompiers et aux secours. De nombreuses routes sont d'ailleurs fermées sur le réseau secondaire. Clairement, il vous est conseillé d'éviter ce secteur-là. Et puis pour terminer, je vous retrouve dans les Alpes-Maritimes, toujours l'autoroute A8 en direction d'Aix-en-Provence. La sortie Nice-Centre 55 est fermée. Vous pouvez sortir après Nice-Nord 54. Et vous savez tout puisque partout ailleurs, ça se passe très bien.
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Le dernier Louisa avec Jetlag qui nous donne envie de prendre le large et de partir en vacances. Vous avez peut-être cette chance d'ailleurs, vous êtes peut-être sur la route des vacances, eh bien profitez-en bien, n'oubliez pas de marquer la pause régulièrement et de rouler en toute sécurité. En tout cas, côté trafic, pas de grosses difficultés dans le sud-est, je vous en reparle dans le détail. Après, Casey and the Sunshine Band, Shake Your Body.

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1: À minuit 14, il est l'heure de reparler en détail de vos conditions de circulation dans le sud-est du pays. Ça se passe toujours aussi bien sur la route et tant mieux. Essentiellement des travaux, un accident aussi, mais pas de gêne pour autant, je vous rassure tout de suite. Ça se passe sur la bande d'arrêt d'urgence et puis des obstacles. Pour débuter, justement, je vous retrouve à l'ouest de Lyon, dans la Loire, sur la 72. La sortie Feur numéro 6 est fermée dans les deux sens. Vous pouvez sortir à Montbrison numéro 7, Balbigny 33 ou Noir Étape 31 sur la 89. En région lyonnaise, la bifurcation qui vous permet de passer de la 46 direction Paris à la 43 direction Lyon est fermée. Entre Lyon et Valence en direction de Marseille sur l'autoroute A7, 27 km après avoir passé la sortie 12 de Chanas-Saint-Rambert-d'Albon à Nonnet, kilomètre 50, une planche se trouverait sur les voies. Toujours l'A7, mais cette fois-ci dans l'autre sens entre Montélimar et Valence, direction Lyon donc, 6 km après avoir passé la sortie 16 Loriol, kilomètre 86, une voiture et un poids lourd sont accidentés et j'apprends à l'instant que la voie de droite est en train d'être neutralisée par les patrouilleurs pour permettre le dépannage de ces véhicules. Vous respectez bien sûr le corridor de sécurité, il y a des intervenants présents sur place. Je vous rejoins au nord d'Aix-en-Provence désormais où l'autoroute A51 est fermée dans les deux sens entre Cadarache 17 et Manosque 18. Et pour terminer dans les Alpes-Maritimes, à Nice très exactement, la sortie Nice-Centre 55 de la 8 est fermée en direction d'Aix-en-Provence. Partout ailleurs, tous les voyants sont au vert. Tout au long de l'été, nous vous faisons découvrir les desserts de l'été, des spécialités qui sentent bon les vacances. À Roya, près de Clermont-Ferrand, la myrtille est reine et inspire la revisite d'un grand classique de la pâtisserie auvergnate. Découverte dans un instant après la musique d'Aliel, encore.

0: Encore la musique d'Aliel qui vous accompagne sur Radio Vinci Autoroute. Direction Roya, près de Clermont-Ferrand pour notre dessert de l'été. Ici, la myrtille est l'une des stars des montagnes auvergnates. Au restaurant Le Marquis de Roya, elle se savoure dans une tarte revisitée par le chef.
1: Quand on parle de Roya, beaucoup évoquent ces termes. Mais pour certains visiteurs, une autre adresse mérite le détour. Le restaurant Le Marquis de Roya et sa célèbre tarte aux myrtilles. À première vue, c'est une tarte aux myrtilles comme les autres. À première vue seulement. En effet, ici, la tarte cache un secret de fabrication plutôt inattendu. Découverte avec Jérémy Dora, le chef de l'établissement.
2: Donc la myrtille qui est une spécialité de la région, les myrtilles du Forez, je l'ai associée avec de la lentille verte du puits, mais en sucré. Donc en fait, au lieu de prendre la poudre d'amande classique pour faire comme une frangipane, une crème d'amande, on fait une crème de lentilles sucrée, à base de vanille et de badiane.
1: Une pâte à base de lentilles, des myrtilles servies bien fraîches au-dessus. Sur le papier, l'association peut surprendre. Dans l'assiette, elle est devenue la signature de la maison.
2: J'ai travaillé pendant un an au Puy-en-Velay, donc la lentille, on l'a décliné un peu sur toutes les sortes. On a tellement un terroir qui est riche sur nos départements de l'Auvergne, donc on a plein de choses à faire et à travailler.
1: Donc c'est le moment de passer à table, c'est ça?
2: Voilà.
1: C'est super bon. Et avec juste le goût de la myrtille, ça se marie tellement bien. En plus, ça, il fait 32 degrés dehors, ça fait du bien.
2: On a le côté croquant et sablé de la pâte, moelleux avec la lentille et les myrtilles qui viennent amener la touche de fraîcheur et d'acidité.
1: Arrive l'heure du dessert, les commandes s'enchaînent. Et à quelques tables de là, des touristes découvrent la spécialité pour la première fois. Nombreux sont ceux qui se laissent tenter.
3: D'accord. Alors je vous laisse déguster le verdict.
4: Il sent bien la lentille avec la myrtille. Je trouve que ça balance bien, ça fait un petit côté sucré-salé.
5: Entre la pâte à la lentille qui est chaude et la myrtille qui est fraîche, c'est quand même un mix surprenant. Mais alors, par contre, ça éclate en bouche, la pépite.
6: C'est super bon. C'est frais. C'est délicieux.
7: C'est vrai qu'il y a vraiment le côté frais des myrtilles avec le croustillant du biscuit et des lentilles cuites. C'est vraiment un bon mélange. Je reviendrai.
1: La tarte du Marquis de Roya fait partie des spécialités que les visiteurs viennent chercher durant l'été pour se rafraîchir. Une tradition gourmande qui se trouve à proximité de Clermont-Ferrand, à Roya, accessible depuis la 71, la 75 ou l'autoroute A89.
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0: Et You Look So Fine, la musique de Garbage qui vous accompagne sur le 107.7. Et restez bien à l'écoute, retour à vos conditions de circulation en détail dans 30 secondes à peine.
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0: À minuit et demi, retour à vos conditions de circulation en détail dans le sud-est du pays. Ça se passe très très bien pour vous sur la route à cette heure-ci. Pas de grosses difficultés, mis à part un accident qui vous concerne dans la vallée du Rhône sur l'autoroute A7 entre Montélimar et Valence en direction de Lyon. 6 km après avoir passé la sortie 16 de Loriol. Au kilomètre 86, une voiture et un poids lourd sont en cours de dépannage sur voie de droite et bande d'arrêt d'urgence. Vous serrez sur les deux voies les plus à gauche. Toujours du côté de la 7, cette fois-ci entre Lyon et Valence en direction de Marseille, 27 km après avoir passé la sortie 12 de Chanas-Saint-Rambert-d'Albon, kilomètre 50, il y aurait une planche sur les voies. En région lyonnaise, la bifurcation qui vous permet de passer de la 46 direction Paris à la 43 direction Lyon est fermée. À l'ouest de Lyon, dans la Loire, c'est la sortie phare numéro 6 de la 72 qui est fermée dans les deux sens de circulation. Je vous retrouve à présent au nord d'Aix-en-Provence. L'autoroute A51 est fermée dans les deux sens de circulation entre Cadarache 17 et Manosque 18. Pour terminer, deux infos qui vous concernent du côté de l'autoroute A8 dans le Var en raison de l'incendie toujours actif secteur de Pontevès. Deux sorties de l'A8 restent déconseillées, la 34 pour Saint-Maximin et la 35 pour Brignoles dans les deux sens de circulation afin de faciliter le transit des pompiers et des secours. De nombreuses routes sont d'ailleurs fermées sur le réseau secondaire. Il vous est clairement conseillé d'éviter ce secteur-là. Et puis pour terminer, à Nice, la sortie Nice-Centre 55 de l'A8 est fermée en direction d'Aix-en-Provence. Et partout ailleurs, si je n'ai pas parlé de vous, notamment du côté de l'A9 jusqu'aux portes de l'Espagne ou encore l'A61 en direction de Toulouse, c'est que tout va bien.
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C'est la musique de Lady Gaga qui vous accompagne sur la route, une route très très calme dans le sud-est. J'y reviens en détail aux alentours de minuit 45. Après Joey Star et Nicoletta, Mamie.

0: Mamie, Joe Star et Nicoletta sur Radio Vinci Autoroute et à suivre absolument BO, votre rendez-vous estival consacré aux bandes originales les plus mythiques du cinéma, celles que nous aimons réécouter encore et encore. Dans quelques minutes, retour en 1963, en pleine nouvelle vague, Jean-Luc Godard sort Le Mépris, dont la musique est particulièrement marquante. Coup de projecteur juste après vos conditions de circulation.
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0: Minuit 45, retour au trafic en détail dans le sud-est du pays avec essentiellement des travaux. C'est d'ailleurs tout ce qui vous concerne à cette heure-ci. Pour débuter, je vous retrouve donc dans les Alpes-Maritimes où la sortie Nice-Est 55 de la 8 est fermée en direction d'Aix-en-Provence. Vous pouvez sortir après Nice-Nord 54. Dans le Var, en raison de l'incendie toujours actif dans le secteur de Pontevès, deux sorties de la 8 sont déconseillées, la 34 pour Saint-Maximin et la 35 pour Brignoles, et ce dans les deux sens de circulation. L'idée est bien sûr de ne pas surcharger le réseau routier afin de permettre le transit des pompiers et des secours. De nombreuses routes sont d'ailleurs fermées sur le réseau secondaire. Il est conseillé d'éviter le secteur. Je vous rejoins à présent au nord d'Aix-en-Provence. L'autoroute A51 est fermée dans les deux sens de circulation entre Cadarache 17 et Manosque 18. Du côté de la vallée du Rhône, vous êtes sur l'autoroute A7, vous roulez en direction de Lyon entre Montélimar et Valence, 6 km après avoir passé la sortie 16 de L'Oriol. Au kilomètre 86, une voiture et un poids lourd étaient accidentés, ils ont été évacués, mais il y a toujours des intervenants sur place, notamment les patrouilleurs, des gyrophares et donc des voies neutralisées, voies de droite et bandes d'arrêt d'urgence. Vous continuez de bien observer le corridor de sécurité, vous serrez sur les voies les plus à gauche. Et puis, nous continuons notre route vers le nord. Je vous rejoins à Lyon où la bifurcation qui permet de passer de la 46 direction Paris à la 43 direction Lyon est fermée. Il faut poursuivre sur la RN 346, faire demi-tour à Saint-Bonnet-de-Mur numéro 10 et reprendre l'autoroute direction Marseille-Saint-Étienne puisque la bifurcation avec la 43 reste ouverte dans ce sens-là. Enfin, dans la Loire, la sortie Feur numéro 6 de la 72 est fermée dans les deux sens. Vous pouvez sortir à Montbrison numéro 7, Balbigny 33 ou bien Noir-Étable 31 sur la 89. Avant de vous quitter, je vous retrouve dans la région de Nîmes sur l'autoroute A9 en direction de Barcelone, 16 km après avoir passé la sortie 25 Nîmes-Ouest, kilomètre 69, il y aurait des cônes de signalisation percutés sur les voies. Le patrouilleur est en route, c'est à proximité d'une zone de chantier. Et de nouveau, une toute nouvelle info qui me parvient et qui nous ramène du côté des travaux de la Loire, la 72, où là aussi il y a des cônes de signalisation percutés. Vous êtes concerné direction Clermont-Ferrand et Lyon, 12 km après la sortie 7 Montbrison, kilomètre 96. Et vous savez désormais tout. Merci d'avoir choisi le 107.7 pour faire votre route cette nuit.
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0: Et il est l'heure d'Absolument BO, votre rendez-vous consacré aux bandes originales de films. En 63, à la sortie du Mépris de Jean-Luc Godard, Le Monde évoque le plus grand film de l'histoire du cinéma. Les couleurs de l'Italie, Brigitte Bardot, Michel Piccoli et la musique de Georges Delerue. La suite, c'est avec vous Charlotte Latour.
2: Le Mépris. Un film de Jean-Luc Godard, une tragique histoire d'amour dans un décor merveilleux, dit la bande-annonce. À l'affiche, deux stars du cinéma français de l'époque, Brigitte Bardot et Michel Piccoli. Camille est la femme de Paul, écrivain scénariste, et leur couple vacille lors d'un tournage de film en Italie. Dès les premières mesures de la bande originale, on peut anticiper le drame qui s'installe. Le compositeur Georges Delerue s'est inspiré de la première suite pour violoncelle de Bach pour ce très mélancolique thème de Camille.
3: Pourquoi est-ce que tu ne m'aimes plus ?
4: C'est la vie.
3: Pourquoi est-ce que tu me méprises ?
4: Ça, je te le dirai jamais.
2: La musique est répétée plusieurs fois dans le film, ce qui n'était pas prévu dans le scénario au départ. Godard l'utilise comme un leitmotiv qui rappelle l'inexorable destin d'un couple auparavant harmonieux, évoluant dans le décor parfait d'une romance à l'italienne, une villa d'architecte grandiose à Capri, mais dont la position à flanc de falaise inquiète. Le thème de Georges Delerue est devenu si mythique que Martin Scorsese l'a utilisé dans son film Casino. Le thème de Camille est dans Absolument BO.

Scène de Camille de Georges Delerue, extrait du film Le Mépris dans Absolument BO. 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Notre route se poursuit en musique avec Soprano DJ, le dernier Soprano, qui arrive juste après la musique de Prince, When Doves Cry.

0: sur Radio Vinci Autoroute. Très belle route à tous. Et il est 1h, c'est un nouveau copilote qui va vous accompagner.
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2: Bonsoir à tous, l'actualité est toujours marquée par les importants incendies du sud-ouest de l'Hexagone. Venu sur place dans la soirée, Emmanuel Macron a affirmé que le feu qui frappe le département des Landes est désormais fixé. Une bonne nouvelle qui permettra aux 30 000 personnes évacuées, notamment à Biscarrosse, de regagner leur logement. En revanche, depuis la Gironde où il s'exprimait, le président de la République a aussi déclaré que le grand incendie à l'ouest de Bordeaux n'était pas fixé, lui. Et selon le président de la République, les semaines à venir seront dures, on doit tenir. La météo s'annonce moins favorable dans les jours qui viennent avec un nouvel épisode de canicule et des orages attendus. Quatrième vague de chaleur en approche, elle va commencer à nous frapper à partir d'aujourd'hui. Le mercure va grimper dans le sud-ouest de l'Hexagone et culminer mercredi avec des températures qui pourraient atteindre les 38 voire 40 degrés localement au sud-ouest de l'Hexagone comme plus au nord. On reparle de météo en région à la fin de ce flash. Restez à l'écoute du 107.7. Pour en revenir aux incendies, l'autoroute A63 reste coupée dans les deux sens dans le département de Gironde. Aucun TGV ne circulera aujourd'hui, hormis ceux qui desservent Agen et Toulouse à la demande de la préfecture. On a aussi appris dans la soirée que près de 700 000 courriers et colis vont rester immobilisés et sécurisés dans le sud-ouest en raison de ces importants feux selon La Poste. Dans l'actualité, c'est trois femmes blessées dans une attaque au couteau à Paris. Le suspect a été interpellé. Pour le ministre de l'Intérieur, Laurent Nunez, il faut rester très prudent sur le mobile de cette attaque. L'homme tiendrait des propos incohérents. Et puis on termine ce flash par Canal+, qui finit par tendre la main au cinéma français. Après plusieurs mois de tensions et même de brouilles avec les acteurs du secteur, sur fond de pétitions rédigées contre l'actionnaire principal de la chaîne cryptée, Vincent Bolloré, le groupe Canal+, et les organisations du cinéma français et européen ont conclu un nouvel accord majeur. Son président, Maxime Saada, a annoncé un investissement au total de près d'1 milliard d'euros étalé sur 5 ans entre 2028 et 2032. 1 heure passée de 2 minutes. C'est la fin de ce flash sur le 107.7. Dans 1 heure, pour l'info, vous retrouverez Raphaël Bardona. Quant à vos conditions de circulation, on y revient en région juste après la météo.
3: Cette nuit, le temps est calme. Notez quand même des rafales de vent dans la vallée du Rhône jusqu'en Provence. Ce matin, le soleil sera au rendez-vous. Le mercure affichera au lever du jour 18 degrés et 22 degrés. 28 degrés à Lyon et 22 degrés à Arles. 24 degrés à Monaco. Et au meilleur de la journée, le thermomètre affichera de 24 à 35 degrés. À noter également que les Pyrénées-Orientales, l'Aude, l'Hérault, le Gard, le Vaucluse et le Var sont placés en risque élevé feu de forêt.
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3: Et 1 heure passée de 3 minutes sur Radio Vinci Autoroute pour évoquer ensemble vos conditions de circulation. Tout se passe bien pour vous dans le quart sud-est du pays. Notez toujours et bien des informations à vous donner. Par exemple, aussi des zones de travaux si vous êtes et bien sur la 72 dans le département de la Loire, qui auront plus tard jusqu'à 6h du matin. La sortie FEUR numéro 6 de l'autoroute A72 est fermée dans les deux sens de circulation pour effectuer des travaux de fauchage. Vous pouvez sortir à Montbrison numéro 7, à Balbigny numéro 33 ou à Noiretable numéro 31. Sur la 89. On passe à la 46, cette fois-ci dans la région de Lyon, car au plus tard également jusqu'à 5h du matin, la bifurcation qui permet de passer de l'autoroute A46 direction Paris à la 43 direction Lyon est fermée pour effectuer des travaux au-delà du réseau Vinci Autoroute. Il faut poursuivre sur la RN346 puis faire demi-tour à Saint-Bonnet-de-Mur numéro 10 pour prendre l'autoroute en direction de Marseille-Saint-Étienne. La bifurcation avec la 43 reste ouverte dans ce sens. Toujours sur l'autoroute A7, mais cette fois-ci dans la région de Valence en direction de Lyon, kilomètre 86, c'est 6 km après la sortie 16 de L'Oriole. Un accident est en cours sur la bande d'arrêt d'urgence. Ça ne vous concerne pas, bien évidemment, pour circuler, mais faites également attention si vous voyez les patrouilleurs. Laissez-les travailler tranquillement sur place. Autre information à vous donner, cette fois-ci dans la région de Lyon, toujours sur l'A7, mais l'A7 Nord en direction de Lyon-Centre. C'est au kilomètre 26. Des obstacles ont été aperçus sur les voies de circulation. Au kilomètre 26, c'est 7 kilomètres après la sortie 11. Vienne-Sud également, prudent sur ce secteur. Autre information également à vous donner, si vous êtes bien sur la 72 en direction de Clermont-Ferrand et de Lyon, au kilomètre 96, 12 km après la sortie 7 Montbrison, ça vous concerne également des obstacles qui ont été aperçus sur les voies de circulation, c'est des cônes de chantier en direction de Clermont-Ferrand et de Lyon. On redescend un petit peu plus au sud cette fois-ci, dans la région Provence-Alpes-Côte d'Azur, au nord d'Aix-en-Provence, sur l'A51. L'autoroute A51 est fermée jusqu'à 6h du matin dans les deux sens de circulation entre Cadarache numéro 17 et Manosque numéro 18 pour effectuer des travaux de fauchage en direction de Gap. Vous devez obligatoirement quitter l'A51 Cadarache numéro 17, cheminer sur le réseau secondaire pour reprendre l'autoroute à Manosque numéro 18. Et d'ailleurs, en direction d'Aix-en-Provence, vous devez obligatoirement quitter l'A51 Manosque numéro 18, cheminer sur le réseau secondaire pour reprendre l'autoroute à Cadarache numéro 17. Également une pensée pour les pompiers qui sont toujours actifs dans le Var, car un incendie est toujours en cours. Secteur de Pontevès, deux sorties de la 8 sont déconseillées, la numéro 34 pour Saint-Maximin et la 35 pour Brignoles, et ce dans les deux sens de circulation. L'idée de ne pas surcharger le réseau routier afin de permettre le transit des pompiers et des secours. De nombreuses routes sont fermées sur le réseau secondaire. Il est conseillé d'éviter le secteur. Et pour terminer cette fois-ci sur l'autoroute A8 dans les Alpes-Maritimes, pour vous qui roulez peut-être jusqu'à 5h du matin, la sortie Nice-Est et Nice-Centre numéro 55 de l'autoroute A8 est fermée en direction d'Aix-en-Provence pour effectuer des travaux au niveau du lit d'arrêt. Vous pouvez sortir après à Nice-Nord numéro 54.
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0: Clan Café Corner à l'instant sur Radio Vinci Autoroute, une heure passée de 12 minutes. On évoque quelques mots de circulation ensemble pour évoquer le trafic. Eh bien, tout se passe pour le mieux pour vous dans le quart sud-est du pays. Si j'ai la moindre information, ne vous en faites pas. Je vous en parle dans quelques instants. En attendant le flash info trafic, voici Ugly Kid Joey sur Radio Vinci Autoroute.
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1: Une heure passée de 16 minutes sur Radio Vinci Autoroute pour évoquer ensemble vos conditions de circulation avec quelques zones de travaux à énoncer avec vous. Mais sinon, tout est calme pour vous qui roulez dans le quart sud-est du pays. C'est la bonne nouvelle et bien de ce soir. D'ailleurs, pour les zones de travaux, et bien dans le département de la Loire, jusqu'à 6h du matin, la sortie Feur numéro 6 de l'autoroute A72 est fermée dans les deux sens de circulation. Vous pouvez sortir à Montbrison numéro 7, à Balbigny numéro 33 ou à Noirétable numéro 31 sur la 89. Dans la région lyonnaise, d'ailleurs, la bifurcation qui permet de passer de l'autoroute A46 direction Paris à la 43 direction Lyon est fermée. Il faut poursuivre sur la RN346 puis faire demi-tour à Saint-Bonnet-de-Mur numéro 10 pour reprendre l'autoroute en direction de Marseille-Saint-Étienne. La bifurcation avec la 43 reste ouverte dans ce sens. Et d'ailleurs, cette fois-ci, on change de région, on passe en Provence-Alpes-Côte d'Azur pour aller dans le nord d'Aix-en-Provence, car l'autoroute A51 est fermée dans les deux sens de circulation entre Cadarache numéro 17 et Manosque numéro 18 pour effectuer des travaux de fauchage. En direction de Gap, vous devez obligatoirement quitter la 51 à Cadarache numéro 17, rejoindre le réseau secondaire pour reprendre l'autoroute à Manosque numéro 18. En direction d'Aix-en-Provence, vous devez obligatoirement quitter la 51 à Manosque numéro 18 et rejoindre le réseau secondaire pour reprendre l'autoroute à Cadarache numéro 17. Cet incendie qui est actif dans le Var, le secteur de Pont-Aves, deux sorties de la 8 sont déconseillées, le numéro 34 pour Saint-Maximin et le numéro 35 pour Brignoles, et ce dans les deux sens de circulation. Dans les Alpes-Maritimes, jusqu'à 5h du matin, la sortie à Nice-Est, Nice-Centre, numéro 55 de l'autoroute A8 est fermée en direction d'Aix-en-Provence. Vous pouvez sortir après à Nice-Nord, numéro 54. Dans quelques instants, l'un de vos rendez-vous de l'été, voitures mythiques, celles qui nous ont marquées sur petit ou grand écran. À l'affiche aujourd'hui, une voiture inquiétante, Christine, star du film 1983, adapté d'un roman de Stephen King. Ce sera juste après Robbie Williams sur Radio Vinci Autoroute.

0: 1h22, Radio Vinci Autoroute, c'était Robbie Williams à l'instant. Dans quelques instants, bien l'infotrafic, je peux vous donner quelques mots de vos conditions de circulation. Tout est au vert pour vous dans le quart sud-est du pays. Certaines voitures de cinéma ou de série ont gagné notre capitale sympathie, mais celle-ci nous incite plutôt à garder nos distances. Retour sur une voiture mythique avec Gilles Ravarino.
1: Une voiture rouge et blanche avec des courbes à faire pâlir les plus belles carrosseries des années 50, c'est Christine. Pas simplement une voiture, une diva sur roue avec un côté psychopathe. Dans le film de John Carpenter de 1983, Christine est une Plymouth Fury avec des ailes chromées et des phares qui semblent vous observer. Un modèle de rêve, version cauchemar. Sous le long capot, un moteur V8, mais attention, pas juste une voiture rapide, c'est une voiture qui a une vie propre. Elle se répare toute seule, comme par magie. Le problème, c'est que Christine est aussi jalouse que possessive. Vous regardez une autre voiture, elle n'hésitera pas à vous le faire payer.
2: Débarrasse-toi de cette voiture.
3: Attends une minute, tu ne vas pas me dire que c'est de la faute de Christine.
1: À propos de payer, 15% du budget a été consacré aux 23 voitures utilisées dans le film. Et à la fin du tournage, toutes ont été détruites, sauf deux vendues comme ferraille. L'un des véhicules survivants a finalement été restauré, puis vendu aux enchères, estimé entre 400 et 500 000 dollars. Pas mal pour un bout de ferraille, non ? L'impact de Christine a été tel qu'il a donné naissance à une véritable culture autour des voitures maudites, avec des fan clubs organisant des conventions, des répliques en modèle réduit ou grandeur nature.
2: Cette petite bagnole !
1: Si vous croisez une flamboyante Plymouth Fury rouge et blanche dans la rue, faites-lui un sourire et courez vite.
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1: 1h31 sur Radio Vinci Autoroute et on évoque ensemble eh bien, vos conditions de circulation. Tout se passe bien, d'ailleurs dans le quart sud-est du pays, une seule information à vous donner du côté de la 9. Et des zones de travaux également à évoquer avec vous, mais la seule information eh bien, que j'ai à vous donner, je vous en parle dans quelques instants. On commence déjà avec ces zones de travaux, car dans le département de la Loire, la sortie Feur numéro 6 de l'autoroute A72 est fermée dans les deux sens de circulation pour effectuer des travaux. Vous pouvez sortir à Montbrison numéro 7, à Balbigny numéro 33 ou à Noret. Un Noretable, numéro 31 sur la 89. Également des travaux, mais cette fois-ci dans la région de Lyon, jusqu'à 5h du matin. La bifurcation qui permet de passer de l'autoroute A46 direction Paris à l'A43 direction Lyon est fermée également pour effectuer des travaux. Il faut poursuivre sur la RN346, puis faire demi-tour à Saint-Bonnet-de-Mur numéro 10 pour reprendre l'autoroute en direction de Marseille-Saint-Etienne. La bifurcation avec l'A43 reste ouverte dans ce sens. On change de région pour partir eh bien, en PACA, en Provence-Alpes-Côte d'Azur, car au nord d'Aix-en-Provence, jusqu'à 16h du matin, l'autoroute A51 est fermée dans les deux sens de circulation entre Cadarache numéro 17 et Manosque numéro 18 également pour effectuer des travaux. D'ailleurs, en direction de Gap, vous devez obligatoirement quitter l'A51 à Cadarache numéro 17, rejoindre le réseau secondaire pour reprendre l'autoroute à Manosque numéro 18. Également, en direction d'Aix-en-Provence, vous devez obligatoirement quitter l'A51 à Manosque numéro 18 et rejoindre le réseau secondaire pour reprendre l'autoroute à Cadarache numéro 17. Sur l'autoroute A9, d'ailleurs dans la région de Perpignan, en direction de Lyon, à la sortie numéro 42, Perpignan Sud, un véhicule de l'autoroute est arrêté dans la sortie numéro 42, dans cette entrée numéro 42. Donc je vous demande de faire attention aux patrouilleurs que vous pourrez croiser. Également, une autre région, on change cette fois-ci, on part eh bien, dans le secteur du Var, car cet incendie est toujours actif dans le secteur de Pontevès. Deux sorties de la 8 sont déconseillées, la numéro 34 pour Saint-Maximin et la numéro 35 pour Brignoles, et ce, dans les deux sens de circulation. De nombreuses routes sont fermées sur le réseau secondaire, il est conseillé d'éviter le secteur. Et on termine cette fois-ci pour vous qui êtes dans les Alpes-Maritimes, qui repousse tard jusqu'à 5h du matin, la sortie Nice Est, sans Nice-Centre, numéro 55 de l'autoroute A8 est fermée en direction d'Aix-en-Provence pour également effectuer des travaux. Vous pouvez sortir après à Nice-Nord, numéro 54.
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Bengals, Eternal Flames à l'instant sur du Vinci autour d'une heure passée de 40 minutes. On évoque ensemble, eh bien, quelques mots de vos conditions de circulation. Bon, ben, tout est au vert pour vous dans le quart sud-est du pays. À noter toujours quelques zones de travaux pour vous dans le quart sud-est et également cette voiture qui est en panne aussi sur l'autoroute A61 dans la sortie numéro 23 Carcassonne Ouest. On en reparle dans quelques instants. Je diffuse Jamie Cullum avec Amanda Bourneuf pour les prochains kilomètres. Voici Oxygène sur le 107.7.

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1: Une heure passée de 46 minutes sur Radio Vinci Autoroute. On évoque ensemble eh bien, vos conditions de circulation. Quelques mots. Eh bien, vous donnez, tout se passe pour le mieux pour vous qui êtes dans le quart sud-est du pays, qui êtes en train de rouler sur les autoroutes du sud de la France. Tout se passe bien. Toujours aussi des zones de travaux à évoquer avec vous. Mais bon, rien de bien méchant hein, pour vous directement. Vous roulez par exemple dans le département de la Loire sur la 72, la sortie Feur numéro 6 de cette autoroute à 72 est fermée dans les deux sens de circulation. Pour effectuer des travaux, vous pouvez sortir à Montbrison numéro 7, à Balbigny numéro 33 ou à Noirétable numéro 31 sur la 89. On change eh bien, de département, cette fois-ci on va dans le département du Rhône, toujours en Auvergne-Rhône-Alpes, mais cette fois-ci jusqu'à 5h du matin dans la région lyonnaise. La bifurcation qui permet de passer de l'autoroute A46 direction Paris à la 43 direction Lyon est fermée. Il faut poursuivre sur la RN346, puis faire demi-tour à Saint-Bonnet-de-Mur, numéro 10, pour reprendre l'autoroute en direction de Marseille à Saint-Étienne. La bifurcation avec la 43 reste ouverte dans ce sens. Cette fois-ci, au nord d'Aix-en-Provence, en région Provence-Alpes-Côte d'Azur, jusqu'à 6h du matin, l'autoroute A51 est fermée pour dans les deux sens de circulation entre Cadarache numéro 17 et Manosque numéro 18. Pour effectuer des travaux en direction de Gap, vous devez obligatoirement quitter la 51 à Cadarache numéro 17, rejoindre le réseau secondaire pour reprendre l'autoroute à Manosque numéro 18. En direction d'Aix-en-Provence, cette fois-ci, vous devez obligatoirement quitter l'autoroute A51 à Manosque numéro 18 et rejoindre le réseau secondaire pour reprendre l'autoroute à Cadarache numéro 17. Autre information à vous donner, si vous êtes également du côté de l'autoroute A9 dans la région de Nîmes, entre Nîmes et Montpellier en direction de Lyon, au kilomètre 76, 3 kilomètres après la sortie numéro 27, un véhicule de l'autoroute est arrêté. Également, si vous êtes sur l'autoroute A9 en direction de Lyon, la sortie numéro 44 Perpignan Sud, un véhicule également de l'autoroute est arrêté. Prudence sur ce secteur dans l'entrée numéro 42. Autre information à vous donner, mais cette fois-ci du côté de Carcassonne, dans la région de Carcassonne, en direction de Narbonne, dans la sortie numéro 23, Carcassonne Ouest, en véhicule est en panne et pourrait également gêner votre passage dans ce secteur. Également, cette fois-ci, on change de département et de région. On part en Provence-Alpes-Côte d'Azur pour parler de ces incendies qui sont toujours actifs dans le Var, dans le secteur de Pontevès. Deux sorties de la 8 sont déconseillées, la numéro 34 pour Saint-Maximin et la numéro 35 pour Brignoles, et ce, dans les deux sens de circulation. Dans les Alpes-Maritimes également, notamment au plus tard jusqu'à 5h du matin, la sortie Nice-Est, Nice-Centre, numéro 55 de l'autoroute A8 est fermée en direction d'Aix-en-Provence. Vous pouvez sortir après à Nice-Nord, numéro 54. Dans un instant, la sélection cinéma de première, le magazine ciné partenaire du 107.7 tout au long de l'été. Thierry Chaise vous conseille la sortie incontournable de la semaine, mais aussi un film à voir ou à revoir en famille. Au programme aujourd'hui, un feel-good movie présenté au Festival de Cannes et le film qui a fait découvrir Charlotte Gainsbourg au grand public. On en reparle dans un instant, juste après Thomas Dutronc sur Radio Vinci Autoroute.

0: Thomas Dutron avec Demain sur Radio 20 sur Autoroute. On évoque quelques mots de trafic ensemble dans le quart sud-est du pays sur le 107.7. À une heure passée de 53 minutes, tout est calme pour vous ce soir dans le quart sud-est du pays. Toujours et bien des travaux, on évoquera ça dans quelques instants. Et aussi également, et bien toujours ce véhicule en panne dans la sortie 23 Carcassonne Ouest. Ça peut vous gêner. Également sur ce secteur, c'est sur l'autoroute A61 en direction de Narbonne dans la région de Carcassonne. On en reparle dans quelques instants, juste après bien votre chronique estivale. C'est l'heure de C'est à voir, votre rendez-vous cinéma. Yvan Mouton est avec Thierry Chaise, rédacteur en chef de Première. Voici tout de suite son coup de cœur de la semaine.
1: Et Thierry a choisi Les Matins Merveilleux comme sortie de la semaine, film français signé Avril Besson. C'est son premier long métrage, ouais. Thierry.
2: Ouais. Et c'est vraiment un film dans lequel il fait bon vivre, je dirais. On est très heureux de passer du temps avec ce film, même si ça démarre par quelque chose de tragique, la mort d'une femme. Et puis ça, eh bien, sa petite fille, qui est parisienne, découvre chez sa grand-mère une collection de vinyles, et puis elle voit un nom, un propriétaire, et va traverser la France jusqu'au sud.
1: En Twingo.
2: En Twingo. Pour aller
1: vintage.
2: Pour aller rendre ses vinyles à leur propriétaire.
3: J'ai pas de thune, pas de mec, pas d'enfant, mais j'ai une tombe.
4: La caisse de disques vinyle à la cave pour Thierry.
2: C'est très beau si vous aimez les films avec des personnages qui sont un peu à côté d'eux-mêmes, qui sont un peu fragiles et en même temps tellement exubérants, bah vous allez vous régaler à voir ce film et son trio magique, India Air, Raya Martini et Éric Cantona, mais aux petits oignons. On est ému, c'est aussi par moments burlesque. Ouais. Voilà, c'est vraiment une déclaration d'amour aux êtres cabossés par l'existence qui fonctionne parfaitement, qui avait été découvert au Festival de Cannes, en section parallèle.
1: Et maintenant, le film à voir ou à revoir dans notre cinémathèque familiale, c'est L'Effronté de Claude Miller, 1985, qui nous fait découvrir en fait l'incroyable prédisposition de Charlotte Gainsbourg pour le cinéma. On l'a découverte véritablement.
2: Eh oui, elle joue une jeune fille de 13 ans, une adolescente de 13 ans. Moi, j'avais 13 ans à l'époque et c'est vrai que c'était incroyable, même si c'était une fille, moi je suis un garçon, mais de voir comment Claude Miller racontait l'adolescence et comment Charlotte Gainsbourg incarnait cette adolescence qu'il tente d'un été, eh bien, va grandir avec toutes les difficultés qu'il y a, avec et en faisant beaucoup la gueule, en effet, parce qu'on est un peu rebelle.
5: Charlotte, donne-moi ce marteau tout de suite, hein.
6: T'as qu'à venir le prendre si t'es si maligne.
5: En veux une ?
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2: Et aux côtés de la merveilleuse Bernadette Lafont ou de Jean-Claude Brialy. Enfin, il y a un casting incroyable et c'est pareil. Évidemment que c'est un film des années 80, mais parce que en fait l'adolescence n'a pas évolué au fil du temps. On peut le revoir aujourd'hui avec le même plaisir. Et puis ça s'est terminé pour elle par le César sous les yeux de son père et sa mère, alors séparés, mais tous deux dans la salle. Et c'était mérité.
1: 2,5 millions d'entrées au box-office. Ça n'est pas énorme, mais ça a marqué tout de même une génération. L'Effronté sur toutes les bonnes plateformes. Et Les Matins Merveilleux en salle cette semaine, à retrouver également dans le magazine Première et sur première.fr.
0: 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On reparle de vos conditions de circulation dans quelques instants. Juste avant, on profite ensemble de vos prochains kilomètres en musique avec Jungle. Voici Carrion sur Radio Vinci Autoroute. Je vous souhaite une très bonne soirée.

0: Jungle Carillon à l'instant sur Radio Vinci Autoroute. Et bien dans quelques instants on évoque l'info trafic avec l'information générale, la météo dans quelques instants. Pour vous qui êtes dans le quart sud-est du pays, je peux vous le dire un petit peu, hein, tout se passe bien pour vous dans le quart sud-est au niveau du trafic. Et il est 2h du matin, bienvenue et bonne nuit.
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2: Bonsoir à toutes et à tous. En Gironde, le méga-feu reste sous surveillance. Après une accalmie, plusieurs reprises ont été observées, mais elles sont jugées contenues par les autorités. En déplacement hier à Bordeaux, Emmanuel Macron a appelé à rester unis pour remporter cette longue bataille contre les incendies. Une bonne nouvelle toutefois, plus au sud, dans les Landes, le feu est désormais fixé et la grande majorité des habitants évacués de Biscarrosse et des villes voisines peuvent regagner leur domicile. La vigilance reste tout de même de mise avec le retour des fortes chaleurs. Météo France annonce une nouvelle vague de chaleur à partir d'aujourd'hui, la quatrième de l'année. Mercredi, les températures pourraient atteindre jusqu'à 40 degrés dans le sud-ouest, des conditions qui risquent d'entretenir les risques d'incendie. À Paris, trois femmes ont été blessées hier lors d'une attaque au couteau dans le 17e arrondissement. Deux victimes sont en urgence absolue sans que leur pronostic vital ne soit engagé. L'agresseur a été interpellé. Le ministre de l'Intérieur, Laurent Nunez, appelle à la prudence concernant les motivations de cet homme de 31 ans qui tenait des propos incohérents lors de sa détention. À l'étranger, Donald Trump a estimé hier qu'il existait de bonnes chances de progrès avec l'Iran alors que les combats sont suspendus depuis 3 jours. Le président américain évoque des discussions prometteuses, mais Téhéran dément toute négociation directe avec Washington, tout en reconnaissant que des messages peuvent être transmis par l'intermédiaire de médiateurs. En France, Renault sera jugé devant le tribunal correctionnel de Paris pour tromperie aggravée dans le cadre du scandale du Dieselgate. La marque aux losanges est suspectée d'avoir spécialement calibré des véhicules diesel entre 2009 et 2017 pour qu'ils respectent les paramètres réglementaires anti-pollution lors des tests d'homologation, mais pas en situation normale. Après Volkswagen, Renault devient le deuxième constructeur renvoyé en procès dans cette affaire et affirme qu'il défendra son innocence devant la justice. Le procès n'est pas attendu avant de longs mois. Il est 2h02, c'est la fin de ce flash. L'info revient dans 1 heure. Le point sur vos conditions de circulation après la météo.
0: Cette nuit, le temps est calme, mais notez quand même des rafales de vent dans la vallée du Rhône jusqu'en Provence. Ce matin, le soleil sera au rendez-vous. Le mercure affichera au lever du jour 18 degrés à Lyon, 22 degrés à Arles, 24 degrés à Monaco. Et au meilleur de la journée, le thermomètre affichera de 24 degrés à 35 degrés. À noter également que les Pyrénées-Orientales, l'Aude, l'Hérault, le Gard, le Vaucluse et le Var sont placés en risque élevé feu de forêt.
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0: À 2h passées de 2 minutes sur Radio Vinci Autoroute, on évoque le trafic ensemble. Vous qui relayez bien sur le quart sud-est, sur les autoroutes du sud de la France, tout se passe bien. D'ailleurs pour vous dans le quart sud-est du pays, toujours et bien ces zones de travaux à évoquer ensemble. Si vous êtes dans le département de la Loire, en Auvergne-Rhône-Alpes jusqu'à 6h du matin, la sortie Feur numéro 6 de l'autoroute A72 est fermée dans les deux sens de circulation pour effectuer des travaux et de l'entretien. Vous pouvez sortir à Montbrison numéro 7, à Balbigny numéro 33 ou à Noiretable numéro 31 sur la 89. Toujours et bien dans cette région Auvergne-Rhône-Alpes, mais cette fois-ci dans le secteur de Lyon, car au plus tard jusqu'à 5h du matin, la bifurcation qui permet de passer de l'autoroute A46 direction Paris à la 43 direction Lyon est fermée également pour des travaux. Il faut poursuivre sur la RN346 puis faire demi-tour à Saint-Bonnet-de-Mur numéro 10 pour reprendre l'autoroute en direction de Marseille à Saint-Étienne. La bifurcation avec la 43 reste ouverte dans ce sens. Vous êtes eh bien sur l'autoroute A61 en direction de Narbonne dans la sortie numéro 23 Carcassonne Ouest en direction de Narbonne sur cette autoroute A61. Véhicule est en panne sur cette sortie et peut également vous gêner si vous êtes sur ce secteur. Le dépanneur est sur place. On reste en Provence-Alpes-Côte d'Azur, mais cette fois-ci au nord d'Aix-en-Provence, jusqu'à 6h du matin, l'autoroute à Saint-Quentin est fermée dans les deux sens de circulation entre Cadarache numéro 17 et Manosque numéro 18. En direction de Gap, vous devez obligatoirement quitter la 51 à Cadarache numéro 17, rejoindre le réseau secondaire pour reprendre l'autoroute à Manosque numéro 18 en direction d'Aix-en-Provence. Cette fois